0: Guinéens aux interrogations sur sa capacité à gouverner le pays. Richard Onanena, Yaoundé, RFI.
1: Et l'actualité sur le continent africain, c'est aussi ce naufrage d'un bateau au Nigeria. Au moins 51 morts dans ce drame survenu à Gorongio, dans l'état de Sokoto, situé au nord-ouest du pays. D'après les autorités locales, l'embarcation était surchargée et tentait de rejoindre l'autre côté de la rivière. Les opérations de secours se poursuivent. L'été de tous les records en Europe, records notamment de températures et de canicules à répétition qui ont causé des milliers de décès à travers le vieux continent. Les personnes âgées en sont les premières victimes. En Allemagne, 14 000 morts ont été recensés en lien avec ces vagues de chaleur. Un bilan historiquement élevé qui dit beaucoup du manque de protection des seniors. RFI à Berlin avec Pascal Thibault.
2: C'est durant la dernière semaine de juin que les deux tiers des décès recensés ont été enregistrés. Elle coïncidait avec les plus hautes températures en Allemagne, même si la canicule n'a pas eu la même intensité sur la durée que dans des pays européens plus méridionaux. Pourtant, les 14 000 cas recensés par l'Institut Robert Koch jusqu'au 9 août sont deux fois plus élevés qu'en France et trois fois plus élevés qu'en Espagne. Certes, l'Allemagne a plus d'habitants et ce pays vieillissant compte plus de personnes âgées. Mais ces chiffres interrogent. L'ancien ministre de la Santé, le social-démocrate Karl Lauterbach, lui-même médecin, les estime, comme d'autres, sous-estimés en raison de modes de calcul plutôt prudents. Comme ailleurs, ce sont les personnes de plus de 75 ans qui sont les plus vulnérables. La combinaison de températures élevées comme de pathologies préexistantes conduit à leur décès. Des experts réclament une amélioration des statistiques pour pouvoir plus facilement recenser les décès liés à une canicule. L'insuffisante protection de ces personnes vulnérables est également critiquée. Pascal Thibault, Berlin RFI.
1: Les effets du changement climatique également visibles en Amérique centrale. Au Honduras, les nappes phréatiques et les ressources en eau sont à sec, tellement à sec que le gouvernement a décidé de placer près de 80% de son territoire en état d'alerte, y compris la capitale Tegucigalpa. Une sécheresse qui inquiète et qui est aussi aggravée par le phénomène El Niño. Reportage de notre correspondante sur place, Marie Griffon.
3: L'alerte est déclenchée face au manque d'eau et à ses conséquences, la perte des récoltes et la mort du bétail, surtout dans la région surnommée le couloir sec du Honduras. Elle s'étend du centre au sud du pays. Maria Ponce est agricultrice dans cette zone aride.
4: J'ai déjà 6 vaches qui sont mortes. Ça peut être catastrophique. Nous avons peur que ça continue et que nos animaux meurent, qu'ils meurent par manque de nourriture et d'eau.
3: Les animaux, mais aussi les habitants, sont affectés. Dans certains villages aux abords de la capitale, l'eau se fait rare. Dans sa maison, Diego n'a pas eu d'eau pendant 12 jours. Il est inquiet.
5: L'eau qui nous vient des sources est aujourd'hui presque épuisée. Il ne reste vraiment que très peu d'eau. Et cela nous inquiète de plus en plus chaque jour, surtout pour notre santé. Car si nous buvons de l'eau sale, c'est dangereux. D'ailleurs, nous ne pouvons rien laver ni faire notre toilette. Et les enfants peuvent également tomber malades.
3: Le gouvernement hondurien va distribuer de l'eau, forer des puits. Mais la crise de l'eau sera longue, a prévenu le président Nasri Asfura. Les météorologues assurent que la sécheresse provoquée par El Niño sera plus intense dans les prochains mois, entre octobre et décembre. Marie Griffon, Tegucigalpa, RFI.
1: Et au Panama, le phénomène climatique naturel El Niño aussi inquiète les autorités, au point que le nombre de passages de navires du canal de Panama va être réduit en raison de la baisse des précipitations et donc du niveau de l'eau dans ce passage stratégique. Seuls 34 bateaux contre 36 quotidiennement jusqu'ici vont pouvoir y transiter. La mesure entrera en vigueur le 3 septembre prochain. De l'autre côté de l'Atlantique, le détroit d'Ormuz semble encore bien loin d'une réouverture. Le corridor maritime toujours bloqué par Téhéran et Washington. Les deux belligérants dans les négociations pour mettre fin à la guerre sont toujours au point mort. Les tensions ont même franchi un nouveau cap ces derniers jours. Ce jeudi, les États-Unis ont menacé les pays qui ne rejoindraient pas la guerre économique qu'ils entendent mener contre l'Iran. Des pays qui seront considérés contre Washington, d'après le secrétaire américain au Trésor. Avertissement qui a fait réagir à la République islamique. Le ministre iranien des Affaires étrangères dénonce, je cite, un terrorisme économique. Un mot à présent sur ce bilan des dernières frappes russes en Ukraine qui grimpe à 2 morts. Une nouvelle offensive qui a visé ce jeudi Kiev et ses alentours quelques heures après une attaque massive qui avait fait, elle, au moins une quinzaine de tués, une quarantaine de blessés. Dans son allocution quotidienne, le président ukrainien a promis une riposte à longue portée vers la Russie. La Crimée annexée a ensuite été prise pour cible par Kiev. Les autorités locales recensent 3 blessés. Direction la Hongrie, à présent, il n'y avait pas eu de bulletin d'information à la télévision publique. Depuis le 7 juillet dernier, une suspension voulue par le nouveau Premier ministre Péter Madiar, décidé à restaurer l'indépendance des médias publics malmenés pendant 16 années par le gouvernement Orban. Alors après 44 jours d'interruption, la principale chaîne de télévision publique a diffusé son tout premier journal ce jeudi matin, jour de fête nationale en Hongrie. Les détails avec François-Damien Bourgeri.
6: C'est par un sujet sur la prise de fonction du nouveau président hongrois que la chaîne de télévision M1 a ouvert son journal de 6 heures.
7: Ez a híradó 6-kor az M1-en, Kis Máté vagyok, köszöntöm Önöket.
6: Un bulletin de 25 minutes et une couverture de l'actualité jugée équilibrée par le site d'information indépendant Telex. On a pu notamment y entendre des voix de l'opposition et des critiques du pouvoir, du jamais vu durant les années Orban. Car l'ancien Premier ministre avait fait des médias publics un redoutable appareil de propagande, une machine à mensonges selon les mots de son successeur Péter Madiar, qui a promis de le réformer complètement. Une direction intérimaire a été nommée, des présentateurs et des journalistes ont été remerciés, même si au dire de plusieurs employés, l'essentiel des effectifs reste inchangé. Prochaine étape, la nomination d'un directeur général, ce sera d'ici fin octobre, sa tâche, appliquer les recommandations des audits en cours et retrouver la confiance du public.
1: Les explications signées François-Damien Bourgeri. En bref, avant de refermer ce journal, un mot de football avec le retour de la Ligue 1 ce vendredi. Ce sont les Marseillais et les Strasbourgeois qui ouvriront le bal tout à l'heure. Match à suivre à partir de 18h45, temps universel. Et puis samedi et dimanche, place aux autres rencontres. Lens, qui vient de remporter le trophée des champions, affrontera Auxerre. Les Parisiens, les champions d'Europe, eux feront face aux Rennais. C'est ainsi que se referme ce journal. Merci d'être avec nous sur la Radio du Monde. Le prochain point sur l'actualité internationale dans une cinquantaine de minutes.
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10: On est très heureux d'être à Abidjan, merci au Massa, à Boukamaté. Regardez ce monsieur.
11: Rapprochez-vous, RFI monte le son.
10: Et faites un maximum de bruit pour ce monsieur Abou Kamaté, le DG du Massa. Grâce à toi, on est là, merci.
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13: Bonsoir à toutes, bonsoir à tous et bienvenue si vous nous rejoignez pour ce concert RFI. On vous propose ce soir de revivre avec nous un grand moment du dernier Massa, le marché des arts et du spectacle africain d'Abidjan. Et ce grand moment, eh bien, c'est le concert de Didier Awadi. Oui, oui, Didier Awadi, l'une des légendes du rap en Afrique francophone. On se rappelle du groupe Positive Black Soul qu'il a fondé il y a maintenant près de 30 ans avec Doug Gitti. Un groupe énorme qui a tracé la voie pour une immense lignée de rappeurs, que ce soit au Sénégal, bien sûr, terre de hip-hop, et puis un peu partout en Afrique et ailleurs. Et puis, Awadi a débuté une carrière solo, et c'est là en 2003 qu'il a obtenu le prix Découverte RFI, comme d'ailleurs son ami Tiken Jaffa Coli peu avant lui. Tous les deux partagent des engagements, des combats pour plus de liberté, plus d'indépendance et de démocratie en Afrique, et une passion pour le reggae.

n'est donc pas un hasard si Awadhi est venu avec son orchestre, le Made in Africa, et qu'il ouvre par un medley avec un titre de son ami Dikenja. Bienvenue à Abidjan, bienvenue au Massa, bienvenue au concert d'Awadhi, vous êtes sur RFI.

0: Awa du monde sur scène.
1: Abidjan.
0: Et il commence avec Thomas Sankara.
1: Musique consciente. Si vous connaissez le capitaine Noël Isidore Thomas Sankara, je vais entendre des Thomas Sankara. Est-ce que vous êtes là? On y va. Capitaine Noël Isidore Thomas Sankara. Capitaine Noël Isidore
2: Thomas Sankara.
1: Capitaine Noël Isidore
2: Thomas Sankara.

temps, on le chantera. Abidjan, est-ce que ça va? Made in Africa, le point à l'air comme ça. Made in Africa. Made in Africa, je veux voir tout le monde comme ça. Made in Africa. On y va. Made in Africa. Yeah, dis-le.

0: Made in Africa. Made in Africa. C'est pas un cas, c'est une professeur de voix. On le dit haut et fort tous les jours. Made in Africa.
1: Made in Africa, c'est le nom de l'orchestre de Didier Awadhi et d'un titre, vous venez de l'entendre, vous êtes bien sur RFI.
0: Ça va la famille? On est très heureux d'être à Abidjan, merci au Massa, Abou Kamaté. Est-ce qu'il est là Abou Kamaté? Je ne le vois pas. Il n'est pas encore là Abou Kamaté? Abou, non, reste là-bas, tends la main, regardez ce monsieur et faites un maximum de bruit pour ce monsieur Abou Kamaté, le DG du Massa. Grâce à toi, on est là, merci. Madame le ministre, merci. Big up yourself, comme on dit dans notre jargon. Run it, Bamba Cross Club. Est-ce qu'il y a des Sénégalais ici? Est-ce qu'il y a des champions d'Afrique à la place? C'est de ça qu'il s'agit.

0: un maximum de bruit. Elle s'appelle Berléa. Elle vient du Congo, Brazzaville. Un maximum de bruit. Alors, checkez-la, son album, son premier single vient de sortir. Et le single s'appelle
1: I Love You.
0: I Love You. Elle ne parlait pas de moi, évidemment. Mais regardez sur YouTube, c'est une fantastique artiste qui est avec nous à Dakar. On va rendre hommage à l'Afrique, à Ismaël Lo et Iso. Rends hommage à Ismaël Lo.
2: Iso, c'est le bassiste, mais aussi chanteur d'Awadi. Et vous allez l'entendre, là, il rend hommage à un cultissime titre d'Ismaël Lo. Tout le monde le connaît.
0: Africa, mon Afrique, jusqu'au fond.
2: Voilà, Africa, vous êtes sur RFI.
0: Plus fort que ça, s'il vous plaît. Disait.

0: Je confirme. Alors, franchement, Abou Initié, Abou Kamadé Initié, Jackie Van, toi aussi tu es là, mon frère. Merci. Alors, partout où je vais, il y a beaucoup de cérémonies où on n'invitera jamais Awadi. Ils disent que je parle mal. Ils disent que si tu l'invites, il va venir chier dans ton événement. Il m'appelle l'impertinent. Il m'appelle l'impertinent. Mais dire à un rappeur qu'il est impertinent, c'est un compliment. C'est pour ça que j'aimerais entendre tout le monde m'appeler l'impertinent. L'impertinent, rien à foutre non événement.
1: L'impertinent,
0: ils ont gueulé mes vêtements.
1: L'impertinent,
0: pour les vrais je reste pertinent. Mon contrat de conscience est signé avec le continent.
1: L'impertinent,
0: rien à foutre.

0: Sajan, Maguet, Samba, Abacho, OMG, Malik Bé. La zone est dans la place. Huguette Malamba dans la place. Vlad, l'espion russe est dans la place. Abidjan, je vais entendre toutes les voix. Vous pouvez m'appeler l'impertinent. Tout le monde.
1: Impertinent.
0: T'entends rien, on y va.

Humboclad. Abidjan, vous êtes trop calme. On m'a dit que ça bougeait plus. Ou bien donc vous avez vu tous les ministres là.

0: Vous voulez plus bouger, quoi. Yo, soyez un peu plus impertinent, c'est juste un show. Ok. Ok. Là, vraiment, on va au Sénégal. Si vous avez envie de danser, vous pouvez danser. Hein.
1: Ah, on va pas se faire prier.
0: Allo, Sénégalais. Allo, Wat, Rechtaou.
1: Et d'ailleurs, les Sénégalais qui sont là, et pas que les Sénégalais, ne se font pas prier, eux non plus. Beaucoup commencent à s'acheminer vers l'avant-scène. Et ils vont accompagner ce titre où on sent déjà les vibrations du mbalar qui sont en train de se glisser sous cette mélodie. Ça va commencer.
0: Ce morceau, c'est mon rêve.
1: Dans mon rêve. Didier Awadi sur RFI.

0: excellence sur la scène du Massa. Plusieurs danseurs se sont invités.
1: Madame.
2: Wow.
1: Where are you from?
3: Je suis d'Abidjan, Côte d'Ivoire, un village qui...
1: Un maximum de bruit pour elle, s'il vous plaît. Where are you from?
4: Ivorian.
2: C'est lui qui dit ça, là.
1: Tu exagères.
2: S'il exagère, c'est qu'on voit bien qu'il vient d'Asie.
4: Je suis coréen, Corée du Sud. Corée du Sud.
2: Ouais, c'est la Corée du Sud.
1: Ah, Corée du Sud.
4: Yeah, je ne suis pas chinois, je suis coréen.
1: Un maximum de bruit pour la Corée du Sud qui travaille avec l'Afrique. Non. On n'a pas pris d'assurance. Hein. Il n'y a pas d'assurance.
2: Pas d'assurance parce qu'il faut dire que le jeune homme était très très très acrobatique dans sa gestuelle.
1: Appreciate. La famille, ça va? Je veux voir vos mains comme ça. Vous allez répéter une phrase. Vous allez dire on a le temps. On y va. Ils ont le fric, mais on a le temps.
2: On a le temps sur RFI.
1: De belles caisses, mais on a le temps.
2: Avec Idi Awadi.
1: De belles

Est-ce que vous avez le temps? Je veux voir les mains comme ça, sans exception. Sans exception. Sans exception comme ça. Sans exception. Sans exception. C'est le sens. Iso, dis-leur.

voici maintenant du côté de la RD Congo avec une référence à

0: Autant vous dire que ça danse sur la scène du bazar.
1: Oui, attends, pardon, venez là, venez devant. Venez devant, laissez-les venir, laissez venir. Venez devant, j'ai besoin de... Non, laissez venir. Non, laissez-les venir, c'est pour le show. Venez. Voilà. On a souffert. Mais laissez-les venir.

merci. Le prochain morceau, j'aimerais que tout le monde parle Wolof ici. Il suffit de dire Japati Japati. J'aimerais que tout le monde parle un mot de Wolof. 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

0: C'était le concert de Didier Awadhi, toujours aussi infatigable sur scène avec sa casquette frappée d'une étoile rouge, mais c'est certainement pas sa casquette qui fait de lui un révolutionnaire, contrairement à d'autres, non, mais je vais pas les citer ici. En tout cas, il est toujours un rappeur conscient, et pas seulement un rappeur. Allez donc jeter un œil à son émission Sergal, qui met en valeur les grands artistes du continent africain et toute l'histoire d'un patrimoine à nul autre pareil. Merci à Awadhi, à ses musiciens, aux équipes de RFI et à Mathieu Salabert. Vous pouvez retrouver ce concert sur la chaîne YouTube de RFI Musique. Et puis demain, même heure, soyez à l'heure, puisqu'on a rendez-vous avec Josey, la diva ivoirienne, la Woman King. Faut pas rater ça. Tout de suite, un nouveau journal sur RFI. Salut.
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4: Merci d'être à l'écoute de RFI, il est 1h en temps universel, 4h à Kiev.
5: Candice Mazoutomazic.
4: Et à la une de cette édition, la lassitude des civils ukrainiens face à des frappes russes qui s'intensifient. Nouvelle journée de frappe sur Kiev ce jeudi qui contraint des milliers de personnes à se réfugier dans le métro de la capitale. On viendra également sur la suspension en Belgique du chercheur Nathan Kofnas. C'est lui qui est à l'origine des accusations de plagiat à l'encontre de Jason Hardey, ce professeur de l'université de Cambridge qui s'est suicidé la semaine dernière. Nous serons aussi au Liberia où l'arrestation de l'ancienne vice-présidente continue de faire polémique. Et puis en France, une association réclame l'ouverture d'une enquête après la création d'un pare-feu illégal. Alors que les incendies ravageaient l'ouest du pays fin juillet, un homme est soupçonné d'avoir abattu des dizaines d'arbres pour protéger sa propriété des flammes. Les épreuves les plus difficiles restent encore à venir. Le message du commandant des forces de drones ukrainiennes après de nouvelles frappes massives lancées par la Russie. Deux morts recensées à Kiev ces dernières heures, la capitale de l'Ukraine qui avait déjà essuyé dans la nuit de mercredi à jeudi d'autres attaques de Moscou. Bilan cette fois-ci de 15 morts, une quarantaine de blessés. Des immeubles résidentiels ont été touchés sur place. Le récit de notre correspondante Emmanuel Chaz.
6: Des débris de verre jonchent les rues de Solomianski. Dans ce quartier résidentiel le plus durement touché par les frappes russes de la nuit, les dégâts sont immenses. Ici, en plus des immeubles d'habitation ravagés, un parking à ciel ouvert, un hôpital pour enfants et une école ont été endommagés.
7: J'y suis élève.
6: Sviatoslav, un adolescent, habite l'immeuble voisin. Il est venu constater les dégâts sur son collège.
8: C'est votre école ?
7: Oui.
6: Tetiana, sa mère, explique.
9: Dans les salles de classe, les fenêtres étaient cassées, les encadrures, les portes aussi. Les missiles sont arrivés au moment de l'alarme. Enfin, on a eu 2-3 minutes seulement et on en a réchappé de justesse. L'essentiel, c'est de pouvoir au moins se mettre à l'abri dans le couloir.
6: Victoria, 52 ans, a elle aussi échappé de peu à la mort.
9: On avait tellement peur après la première explosion qu'on est descendu au sous-sol. Ensuite, un éclat d'obus est tombé chez nous. Il a brûlé sur le balcon et tout a pris feu.
6: Au son des alertes aériennes qui se sont poursuivies toute la journée, à Solomianski, comme dans le reste de la capitale, les résidents affectés n'ont eu d'autre choix que de constater les dégâts. Tous appréhendent les prochains jours car ils savent que d'autres frappes suivront. Emmanuel Chaz, Kiev, RFI.
4: Et face à cette intensification des frappes russes, Volodymyr Zelensky promet une riposte à longue portée vers la Russie. Message du président ukrainien dans son allocution quotidienne. Il en a profité pour rappeler le besoin en missiles Patriot, ces engins intercepteurs américains que Kiev continue de réclamer aux États-Unis. Et puis un dernier mot sur le terrain de la guerre. Sachez que la Crimée annexée a aussi été prise pour cible ce jeudi soir. Des frappes ukrainiennes ont fait 3 blessés selon les autorités locales. Le prince héritier saoudien attendu dimanche et lundi en France. 2 jours de visite officielle de Mohamed Ben Salman qui débuteront par un tête-à-tête avec le président Emmanuel Macron. Les deux dirigeants évoqueront notamment les enjeux régionaux en lien avec la guerre au Moyen-Orient. Le chef d'État saoudien se rendra ensuite à la cérémonie de clôture de l'eSport World Cup, cette compétition de jeux vidéo organisée en ce moment à Paris et pour la première fois hors d'Arabie Saoudite. Presque une semaine après le suicide de Jason Hardy, ce professeur de l'université de Cambridge accusé de plagiat, l'homme qui a lancé les accusations à son encontre, un chercheur de l'université de Gand en Belgique, vient d'être suspendu par l'établissement. Elena Loison, ce chercheur avait déjà fait parler de lui par le passé en Belgique et en Angleterre.
5: Oui, en mars dernier, sa nomination en tant que chercheur postdoctoral avait fait couler beaucoup d'encre en Flandre. 45 professeurs de la faculté de philosophie de l'université de Gand s'étaient fendus d'une lettre ouverte pour s'opposer à sa venue. Dedans, ils dénoncent les positionnements de celui qui se présente comme un spécialiste de la philosophie de la biologie, une manière de désigner les théories racistes qu'il défend, un lien entre origine ethno-raciale et intelligence, des accusations qu'il avait balayées lors d'une interview à la télévision publique flamande au printemps dernier.
10: Raciste, c'est juste un terme qu'ils utilisent pour désigner quelqu'un qui remet en cause l'idéologie woke. Et toute personne qui dit peut-être que ce n'est pas juste sera qualifiée de raciste.
5: Originaire des États-Unis, il exerçait avant de venir en Belgique au sein de l'université de Cambridge, où ses prises de position avaient déjà déclenché des plaintes d'une 60aine d'étudiants, une pétition signée par plus de 1200 personnes, ainsi qu'une manifestation devant sa faculté. De son côté, l'université de Gand précise dans un communiqué avoir ouvert une enquête disciplinaire et décidé de suspendre son post-doctorat à titre préventif. Elena Loison, Bruxelles, RFI.
4: Dans le reste de l'actualité internationale, cette réunion du Conseil de sécurité de l'ONU ce vendredi pour désigner le prochain chef des Nations Unies. À partir de 14h TU, les 15 membres du groupe procéderont à un vote indicatif. C'est la deuxième fois que ce type de scrutin se tient au terme du premier vote fin juillet. C'est l'ancienne vice-présidente du Costa Rica, Rebecca Gritzmann, qui avait reçu le plus de motions favorables. Une ici qui doit tout de même être considérée à ce stade que comme une tendance, puisque la procédure peut en effet durer des semaines, voire des mois. Le candidat doit recueillir au moins 9 voix en évitant dans le même temps un veto des 5 membres permanents. Direction le Libéria, à présent, où l'arrestation de l'ancienne vice-présidente continue d'agiter la scène politique. Jewel Howard Taylor, arrêtée cette semaine pour ses liens présumés avec un réseau international de trafic de stupéfiants. Pour ses proches, cela ne fait aucun doute. Il s'agit bien d'une manœuvre politique du président Joseph Boakai, l'actuel chef de l'État qui a fait de la lutte contre le trafic de drogue l'une de ses priorités. Arrêtée alors qu'elle s'apprêtait à quitter le pays, l'ex-épouse de l'ancien président est notamment inculpée pour importation et vente illicite de drogue. Et si ces faits sont avérés, cela pourrait causer un véritable séisme politique, Victor Cariou.
11: De mémoire, jamais Abdullah Kiatamba, analyste de la vie politique au Libéria, n'avait assisté à l'arrestation d'une figure si haut placée dans l'échiquier politique en lien avec une affaire de trafic de drogue. Une preuve supplémentaire, selon lui, du niveau d'influence des réseaux du narcotrafic dans le pays.
12: Si l'ancienne vice-présidente Jewel Howard Taylor est condamnée, cela va créer une crise majeure, une crise de confiance. Cela montrerait à quel point le système est vulnérable. Comment les trafiquants internationaux bénéficient d'un accès total aux personnes puissantes dans le pays et comment ils peuvent utiliser notre pays comme une route facile pour la drogue.
11: Un problème que le président actuel du Libéria, Joseph Boakai, a promis de combattre. Il n'empêche, l'inculpation de Jewel Howard Taylor, vice-présidente de l'ancien chef d'État George Weah, est très risquée politiquement. Abdullah Kiatamba.
12: Si elle s'en sort, si les preuves contre elle manquent ou qu'elles sont trop faibles, la population va considérer que la procédure judiciaire a été lancée contre elle juste parce qu'elle est une figure de l'opposition et que le gouvernement voulait marquer un coup politique.
11: En juillet, les autorités annonçaient la plus grosse saisie de cocaïne de l'histoire du pays, près de 4 tonnes, qui avait conduit au limogeage d'une douzaine de responsables gouvernementaux.
4: Les précisions signées Victor Cario. Des paysages calcinés, des villages vidés de leurs habitants, des champs entiers brûlés. Les images chaotiques des incendies qui ont ravagé aussi bien le Canada que l'Espagne cet été 2026. En France, le sud-ouest du pays a particulièrement été touché, notamment le Cap Ferret, presqu'île qui avait dû être évacuée face à la progression des flammes. Benoît Barthérot est propriétaire, lui, d'une maison sur cette localité. Et pour la protéger des feux, ce riche entrepreneur aurait abattu des dizaines d'arbres. Un pare-feu illégal, selon l'association Assez Anticorruption, qui a décidé de porter plainte contre X. Les détails avec Auriane Gendreau.
13: Le 22 juillet, un immense feu se déclare en Gironde, dans le sud-ouest de la France. Il se rapproche dangereusement de Lesches-Cap-Ferret. Benoît Barthérot, qui possède une immense propriété sur la presqu'île Huppée, décide donc de créer son propre pare-feu. Il abat des dizaines de pins sur plusieurs centaines de mètres autour de chez lui. Un chantier illégal que l'entrepreneur revendique comme un geste civique pour protéger la presqu'île du Cap-Ferret. Grâce à ses contacts, il réussit même à obtenir une autorisation a posteriori. Mais pour Marcel Claude, président de l'association Assez Anticorruption, il faut éviter le deux poids deux mesures.
14: Qu'on soit riche ou pauvre, la loi, elle est valable pour tout le monde. La personne qui va être dans un village qui a peur que le feu arrive chez eux pour couper 30 ou 40 arbres et puis faire un petit talus, je peux vous dire autre chose. Elle est condamnée, s'il n'y a pas d'autorisation de la mairie. Donc voilà, donc là, c'est pareil. Bon, moi, je regrette. C'est aux enquêteurs de regarder s'il a fait ça pour sauver le Cap Ferret, si c'est vrai. Et puis voilà, est-ce qu'il avait le droit de faire ou pas faire, c'est tout.
13: Pour se défendre, Benoît Barthérot propose d'indemniser l'Office national des forêts à qui appartenaient les pins et de leur mettre à disposition le bois coupé.
4: Les explications d'Auriane Gendreau du Service France pour refermer ce journal. Merci d'être avec nous sur la Radio du Monde. À suivre sur RFI, votre émission Priorité Santé.
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18: Bonjour à toutes et à tous. À la veille de la 8e reconstitution des ressources du Fonds mondial de lutte contre le VIH, la tuberculose et le paludisme à Johannesburg, Priorité Santé vous propose aujourd'hui un reportage consacré à la prise en charge des femmes atteintes de VIH-SIDA au Maroc. Alors que des inégalités persistantes exposent les femmes au risque de contracter le virus, nous allons rencontrer des actrices, des acteurs impliqués dans cette lutte pour comprendre quels sont les obstacles, mais aussi les succès enregistrés contre l'épidémie dans le royaume chérifien. Quelles pistes peuvent se révéler efficaces pour lutter contre la discrimination, mais aussi l'auto-stigmatisation des femmes séropositives? Comment s'articule la stratégie nationale pour atteindre l'objectif région sans sida, en particulier dans le contexte de crise du financement mondial qui affecte la lutte contre le VIH? Notre reporter Raphaël Constant s'est rendu dans la région de Souss-Massa, épicentre de l'épidémie dans le pays, et c'est directement auprès des populations clés dans les structures de prise en charge que nous allons comprendre comment s'organise l'accès des femmes aux soins, aux outils de prévention et à l'appui psychosocial.
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19: اسمي سميرة. هادي كنت خدامة.
20: Je m'appelle Samira. Il y a quelques années, j'ai fait un malaise sur mon lieu de travail. J'ai été transportée à l'hôpital où on m'a fait des examens. Après les analyses, mon dossier a été transféré au centre hospitalier d'Agadir, qui m'a contactée pour m'informer que j'étais infectée par le VIH. À l'époque, je n'avais pas conscience des risques. Mais maintenant, je suis mieux informée. Et je prends des précautions strictes pour éviter toute contamination de mes enfants et de mon entourage. Quand j'ai appris la nouvelle, j'ai été profondément attristée. Je n'arrivais pas à y croire. Je me suis demandé comment j'avais été infectée. Une dame a confié que je n'étais pas la seule à vivre ça et que personne n'est à l'abri. Tout le monde peut être infecté, les hommes, les femmes et même les enfants. Elle m'a aussi conseillé de ne pas avoir peur de la maladie et que si je suivais bien mon traitement, tout se passerait bien. J'ai appris à vivre avec ma maladie et je n'ai pas d'autre choix que de l'accepter.
0: Bonjour Raphaël Constant.
21: Bonjour Caroline, bonjour à toutes et à tous.
0: Alors d'abord un mot de contexte, comment décrire l'épidémie de VIH-Sida aujourd'hui au Maroc ?
21: Alors l'épidémie est dite concentrée, c'est-à-dire avec une faible prévalence dans la population générale de 0,08%. Selon les chiffres établis en 2024 par ONU Sida, 23 500 personnes vivent avec le VIH aujourd'hui, dont 47% de femmes. Et parmi ces personnes, 80% connaissent leur statut sérologique et 19 000 personnes sont sous traitement antirétroviral, ce qui fait donc, Caroline, que 94% de cette population a une charge virale indétectable.
0: Ces chiffres varient en fonction des différentes catégories de population vulnérables et c'est ce que nous allons comprendre pendant votre reportage. Mais Raphaël, est-ce qu'il y a des éléments pour expliquer ce faible niveau de prévalence ?
21: Le Maroc est le pays le mieux loti de la région MENA, Moyen-Orient, Afrique du Nord, parce qu'il a élaboré un plan stratégique nationale intégrée de lutte contre le VIH, les infections sexuellement transmissibles et les hépatites virales pour réduire les nouvelles infections et la mortalité liées au VIH d'ici 2030. Et puis, le financement des programmes provient principalement du ministère de la Santé, appuyé par le Fonds mondial, pour prendre en charge les antirétroviraux, les médicaments des infections opportunistes et assurer la prévention combinée ainsi que la couverture des populations clés, notamment au niveau communautaire. Il faut préciser, Caroline, que les traitements antirétroviraux de première, deuxième et troisième ligne sont tous disponibles dans le pays et dispensés en milieu hospitalier dans les centres spécialisés. Ainsi, l'objectif du gouvernement, c'est donc d'encourager la prise en charge médicale qui est gratuite et l'observance du traitement pour un meilleur résultat pour toute la population.
0: Et pour comprendre comment les femmes sont prises en charge, on va vous suivre, Raphaël, à l'hôpital Hassan II d'Agadir.
21: Créé en 2004, c'est le premier centre de prise en charge des personnes vivant avec le VIH du pays et c'est celui qui gère la plus grande file active au Maroc. Grâce à une équipe de 16 personnes, dont des médecins infectiologues, des infirmiers et des agents associatifs, il propose une prise en charge clinique, des consultations d'éducation thérapeutique et un accompagnement psychosocial. J'arrive devant le service des maladies infectieuses de l'hôpital de jour Hassan II. Bonjour.
22: Bonjour Madame Raphaël, vous êtes la bienvenue ici au centre référent de prise en charge des patients vivant avec le VIH ici à Agadir. Je suis Madame Samira, je suis infirmière chef du centre référent de prise en charge des patients vivant avec le VIH. Je suis chargée de gérer l'activité dans ce centre.
21: Donc on rentre, on traverse la salle d'attente.
22: C'est la salle d'attente, c'est là
21: qui est pleine là ce matin. Il y a une quarantaine de personnes qui sont là.
22: Plus d'une quarantaine de personnes. Parmi eux, il y a quelques-uns qui ont venu pour la première fois et on cherche à confirmer le diagnostic s'il est positif ou bien s'il est négatif. Vous pouvez entrer après la salle d'attente.
21: Alors, on avance dans le couloir du service de prise en charge des personnes vivant avec le VIH. Un grand couloir blanc, les portes sont marron. Il y a plusieurs salles de consultation et de médiation. Et combien de personnes sont prises en charge dans votre service ?
22: Actuellement, on a 4800 personnes vivant avec le VIH qui sont prises en charge ici au service. Et ils doivent bénéficier d'une consultation deux fois par an. Il y a un contrôle biologique une fois par an. C'est-à-dire qu'ils sont tous sous traitement.
21: On voit qu'il y a beaucoup de femmes qui attendent leur tour en consultation. Je remarque qu'elles sont toutes relativement protégées dans le sens où elles ont des lunettes de soleil, le voile parfois intégral pour certaines, un masque aussi. Est-ce qu'il y a une certaine honte à venir en consultation dans ce service ?
22: Ça, je pense, il est lié aux représentations sociales de vierges dans la société. C'est totalement quelque chose de culturel qui entrave la compréhension de la maladie. Je pense que ce sont des fausses croyances qui culpabilisent les gens, je pense. Mais parmi les choses qu'on engage ici, on les sensibilise de comprendre que c'est une maladie qui est chronique, c'est une maladie qui est contrôlée sous traitement, c'est une maladie qu'il y a beaucoup d'espoir, de recherche scientifique pour avoir des remèdes à leurs problèmes de santé. Mais il y a aussi des personnes qui sont un peu réticentes, vu leur arrière-pensée auparavant, avant qu'ils soient atteints.
21: Est-ce que peut-être je peux suivre avec vous un parcours de consultation ?
22: On y va, ok.
21: Bonjour.
2: Je suis docteur Zineb Ouagari. Je suis médecin infectiologue ici au service des maladies infectieuses du centre hospitalier régional d'Acadia.
21: Docteur Ouagari, on est dans votre bureau, donc c'est un bureau avec des murs rose clair. Il y a un paravent avec une table de consultation, puis votre grand bureau. Quelle prise en charge vous proposez ici à l'hôpital Hassan II dans votre service ?
2: Du moment qu'elle est confirmée positivement, elle entre dans le circuit de la prise en charge. Et en fonction de leur degré diminué de pression, il y a d'autres bilans qui sont demandés. Puis, quand il y a l'initiation au traitement antirétroviral, elle aura une séance d'éducation, c'est-à-dire est-ce qu'elle a bien compris ce que je lui ai dit, qu'est-ce que les moyens de prévention. En même temps, elle travaille sur le côté psychologique, parce que pas tout le monde accepte facilement la pathologie, surtout la femme.
21: Alors ce matin, vous allez recevoir une patiente. Est-ce que vous pouvez m'en dire un peu plus ? Est-ce que vous voulez l'appeler tout de suite ?
2: Voilà, on va voir Fatima. C'est une patiente âgée de 50 ans. Elle est divorcée, ça fait environ 20 ans. Elle est mère d'un jeune homme de 30 ans. Bon, elle est ouvrière d'un niveau scolaire primaire. Donc là, elle a eu aujourd'hui un bilan de tolérance biologique au traitement antirétroviral. Voilà.
3: Ça va, qu'est-ce que Fatima ?
8: Comment allez-vous, Fatima ? Je suis encore un peu malade. C'est normal. Ça fait combien de temps que vous avez commencé le traitement ?
3: Ça fait 20 jours.
8: Ok. Et comment vous vous sentez ?
3: Je me sens très fatiguée. Je fais des malaises. Je n'ai plus de souffle ni de force. Et puis j'ai beaucoup maigri. J'ai aussi perdu le goût et l'odorat. J'ai chuté à 40 kilos alors que je pesais 70 kilos avant. Je trouve que c'est excessif et c'est visible. Les gens que je croise me trouvent trop maigre et ils me demandent même si je suis mourante.
8: C'est important de comprendre que cette situation est normale. On ne traite pas une maladie banale comme une angine. Je ne peux pas simplement vous donner 10 jours de traitement et vous dire que vous serez guérie. Le traitement que vous venez de commencer a besoin d'au moins 3 semaines pour faire effet. La deuxième chose qui est très importante, c'est ce dont nous avons parlé la dernière fois. Votre système immunitaire défend votre corps contre cette infection. Avec le temps et le traitement, il continuera de se renforcer pour que vous ne tombiez plus malade. Vous ne devez pas prêter attention à ce que disent les gens. En tant que médecin, je vous assure que cette situation est provisoire et que votre poids va revenir à la normale, petit à petit. Ce qui est crucial, c'est que vous suiviez un régime alimentaire sain, comme Myriam vous l'a expliqué la dernière fois.
2: صحيه كانت خدامه معاك مريم ديك خطره على الماكله
3: C'est ce que je fais, je mange des légumes, de la viande hachée, du poisson, tout ça, mais mon poids ne s'améliore pas.
8: Est-ce que vous avez votre traitement sur vous ?
21: Là, vous vérifiez que chaque comprimé a bien été pris, c'est ça ?
2: Oui, c'est là des problèmes, parce qu'elle a arrêté quelque chose. C'est des trucs qu'on voit avec elle. Alors, Golili.
8: Dites-moi, Comment prenez-vous ces médicaments ?
3: Celui-là, il ne m'en reste plus et celui-ci, je l'ai arrêté parce que vous m'aviez prescrit 15 jours. Celui-là, je prends 2 comprimés le matin, 2 après le déjeuner et 2 après le dîner.
8: Tout à fait. Vous devez continuer de prendre ce médicament toute la semaine. Il vous a été prescrit pour vous aider à mieux respirer. Et vous allez déjà mieux. Dites-vous bien que vous n'êtes pas seul. On est là pour vous accompagner, pour vous suivre tout au long de votre traitement et évaluer vos besoins. Vous pouvez partager ouvertement avec nous les problèmes que vous rencontrez ou si vous avez besoin d'assistance.
3: Je vous suis très reconnaissante pour les soins que vous m'apportez et pour votre accompagnement précieux. Que Dieu vous bénisse vraiment. J'apprécie que vous m'appeliez régulièrement pour prendre de mes nouvelles.
8: Fatima, vous êtes visiblement une femme pleine de capacités. Vous travaillez, vous avez un mari et vous faites preuve d'une grande combativité. Je vous en félicite. C'est ça l'esprit de la femme marocaine. Mais il est absolument indispensable que vous suiviez votre traitement à la lettre et que vous poursuiviez vos consultations. C'est comme ça que vous allez retrouver la santé, petit à petit. On va veiller à ce que votre traitement ne soit pas trop chargé. Vous passerez progressivement à une dose plus légère. Dans une semaine, vous ne prendrez qu'un seul comprimé quotidien. Sophia va suivre l'évolution de votre situation et ajuster votre plan de traitement en conséquence. Tout ira bien, Inch'Allah. Est-ce que votre entourage est au courant de votre maladie ?
3: Non, parce que je suis sûre que personne ne va accepter la nouvelle. En plus, je vis dans un village et je vais être détestée si je révèle que j'ai le sida, parce que les gens l'associent uniquement à la prostitution. Ils ignorent les voies de transmission. Je vais aussi perdre mon emploi si ça se sait. Je travaille dans cette entreprise depuis 18 ans et si je leur confie ma maladie, j'ai peur qu'ils ne me renvoient. Vous connaissez la réaction de notre société face à ces situations. Donc, quand on me pose la question, je leur dis simplement que j'ai une anémie sévère. Vous savez, je ne suis pas paresseuse, j'ai fait preuve d'une incroyable force. J'ai surmonté la mort et je suis déterminée à combattre cette maladie.
8: Bravo à vous. Il faut absolument conserver cet état d'esprit et les commentaires désobligeants de votre entourage n'auront plus d'impact sur vous. Je vous félicite pour tout ce que vous faites. Je vous encourage vivement à continuer dans cette voie.
6: Je suis Boutaïna Laoumari, je suis la coordinatrice de l'unité de gestion du programme d'appui du Fonds mondial au sein du ministère de la Santé et de la Protection sociale au Maroc. Par rapport à la situation du VIH au Maroc, donc on voit qu'on est dans l'un des rares pays de notre région qui a un peu inversé la tendance avec une baisse au moins de 37 à 40% des nouveaux cas depuis 2013, donc durant la dernière décennie. On est à 950 nouvelles infections par an, hein, parce qu'il y a 12 ans de cela, on était à 3000 nouvelles infections par an. Donc on peut dire que quand même les voyants sont au vert quand à la baisse de ces nouvelles infections parmi la population générale.
21: Alors, les femmes font partie des populations clés dans la lutte contre le VIH. De quelles femmes ici, au Maroc, il s'agit ?
6: Il s'agit de femmes de tous bords, toutes les catégories sociales, et ça concerne plus la jeune femme de 20 ans et plus, appartenant aux populations les plus vulnérables. Mais toutes les études ont démontré que ces femmes-là, en général, sont infectées à plus de 70% par leur conjoint ou par leur entourage, en tout cas. Comme j'ai dit, c'est plus les femmes qui sont touchées par la vulnérabilité, notamment les professionnels du sexe, mais également les migrantes. Leur projet de vie, hein, c'est d'aller vers l'Europe, d'aller vers autres contrées. Et donc, il y a un souci aussi de mobilité. Donc, ils peuvent venir pendant quelques mois et après, qu'on ne les revoit plus et ou qu'ils ne sont plus dans les structures. Donc, plus plus, bien sûr, les freins économiques d'accessibilité et de proximité des centres, donc qui peuvent aussi entraver cet accès un peu à la prise en charge et arriver aux structures de santé pour recevoir leurs médicaments et leurs traitements. Il y a beaucoup de femmes aussi qui préfèrent prendre un bus pour ne pas prendre le médicament dans son quartier ou dans sa ville, pour ne pas prendre le risque de se faire reconnaître ou connaître. Et donc, il y a ça comme frein qui est important et qui reste vraiment l'un des problèmes les plus épineux, qui est de lutter contre cette stigmatisation et cette auto-stigmatisation des femmes.
21: Alors, vous parliez de freins notamment économiques. Est-ce que ça, c'est l'un des principaux enjeux? C'est-à-dire que la santé, finalement, pour ces femmes, notamment les travailleuses du sexe, ou les migrantes, leur santé n'est pas la priorité. Donc finalement, aller se faire dépister ou même en fait acquérir un moyen de prévention, c'est déjà compliqué.
6: Vous touchez à une question de fond. Auprès de beaucoup de femmes qui vivent dans des situations de précarité ou de vulnérabilité, la santé est ramenée au deuxième, troisième ou quatrième rang. C'est pas la priorité, puisque elles ont besoin de manger, de vivre, de payer un loyer, de s'occuper de leurs enfants, de leurs parents, ainsi de suite. Dans le cadre de la stratégie nationale, quand on démarre le travail avec ces populations et pour leur parler du VIH et prévenir le VIH, on a besoin de répondre un peu à leurs besoins, préoccupations au quotidien, pour avoir un programme intégré pour qu'elles puissent prendre en charge leur santé.
18: Vous écoutez Priorité Santé sur RFI et aujourd'hui nous sommes à Agadir, dans la région de Sousmassa, la zone qui rassemble le plus grand nombre de cas de VIH-Sida au Maroc. On vous retrouve pour la suite de votre reportage, Raphaël Constant, reportage consacré à la lutte contre l'épidémie ciblée sur la population féminine et en termes de prévention. L'une des lignes directrices de la stratégie, c'est d'éliminer la transmission de la mère à l'enfant. Alors Raphaël, quelle est la situation du Maroc sur ce plan?
21: C'est ce qu'on appelle la transmission verticale. Aujourd'hui, elles sont 400 femmes enceintes à vivre avec le VIH au Maroc. Et à l'hôpital Hassan II, docteur Ouagari, que vous avez entendu un peu plus tôt, m'a expliqué les différents cas de figure. Soit il s'agit de femmes déjà suivies qui veulent faire un enfant, et dans ce cas, des séances d'éducation thérapeutique leur sont proposées pour expliquer que leur charge virale est indétectable, et donc qu'elles ne transmettront pas le virus VIH au bébé. Et donc c'est là tout le rôle primordial du traitement antirétroviral. Soit ce sont des femmes enceintes dépistées au niveau de la maternité, et là, il faut expliquer que le risque de transmission du VIH, il augmente au fur et à mesure de la grossesse. S'engage alors, à ce moment-là, vraiment une course contre la montre pour obtenir une charge virale indétectable au troisième trimestre, donc il faut démarrer le traitement dès que possible. Si la charge virale reste détectable, la patiente accouchera par césarienne pour protéger le bébé.
18: Et Raphaël, il y a une institution phare au Maroc dans le domaine de la lutte contre le VIH, c'est l'association de lutte contre le sida que vous avez rencontrée.
21: Oui, c'est la plus ancienne association de lutte contre le sida du pays, fondée en 1988, et aujourd'hui elle est présente dans 19 villes du royaume. Elle propose dépistage, prise en charge médicale des IST, moyens de prévention et puis un appui psychosocial et juridique en cas de violence et un accompagnement également communautaire. Alors à Agadir, je me suis rendue à la maison d'accueil de la LCS, une maison pleine de joie et de vie. Et ce jour-là, une trentaine de personnes sont présentes, dont des mamans séropositives et leurs enfants en pleine santé grâce à l'observance de leur traitement pendant la grossesse.
7: Vous êtes chez vous. Merci beaucoup.
9: Merci pour l'accueil.

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1: Bonjour, bienvenue chez nous. Alors moi c'est Leïla, je suis la chargée des cliniques de santé sexuelle et reproductive à la LCS. Alors, normalement cette maison a été constituée pour les bénéficiaires de la ville d'Agadir et région, pour qu'ils viennent se reposer, profiter d'un repas, peut-être une douche, pour offrir des séances de psychologie. On profite aussi pour faire des séances thématiques qui sont sollicitées par les bénéficiaires eux-mêmes.
2: Par exemple ?
1: Alors, la nutrition, la vie sexuelle et le VIH, des choses comme ça. Ici, ils vivent avec liberté, ils partagent leur statut sérologique avec d'autres personnes, ils permettent de faire un autosuppo.

0: Bah, je m'appelle Rabia.
1: Vous êtes en train de préparer le thé, c'est ça?
2: Oui.
0: On prépare de tout ici. Enfin, la vraie cuisine marocaine.
1: Ça fait combien de temps que vous êtes ici, que vous travaillez ici?
2: 20 ans.
0: Ce qui m'aide à travailler ici, c'est que je cohabite en paix avec les autres depuis 2004. Je m'épanouis dans ce travail et j'ai envie de donner le meilleur de moi-même. J'aide les personnes qui, comme moi, arrivent parfois un peu perdues ou détruites. Elles voient que j'ai de l'expérience, alors je les soutiens pour qu'elles puissent aller de l'avant.
1: Eh ben, je vous laisse finir de préparer le goûter, ça sent bon.
0: Je prépare le goûter parce que les gens viennent ici pour se détendre, et moi aussi. Ça me fait vraiment plaisir de les servir. C'est notre petit coin de paix.
1: Merci beaucoup. On continue la visite?
3: Allez. On trouve le salon marocain, là où se passe la plupart des activités, comme tu as bien vu. Voilà.
1: Donc tout le monde est installé sur, soit par terre, sur le tapis violet, soit sur des grands coussins, soit sur le divan. Il y a plusieurs canapés pareils, violets, en velours. Alors là, j'ai arrêté la conversation, j'ai l'impression parce que tout le monde me regarde. Bonjour, salam.
4: Bonjour.
1: Est-ce que vous avez une idée de la proportion de femmes par rapport aux hommes que vous recevez ici?
3: On peut dire que 75% des visiteurs de la maison d'accueil sont des femmes. Donc, le principal souci des femmes, d'après mon expérience, c'est souvent autour de la famille. Est-ce que je vais avoir des enfants, eux aussi, porteurs de VIH, quand ils vont découvrir ma séropositivité, comment ils vont se comporter avec moi, etc. Donc, c'est souvent la question de la famille. Et c'est pour cela que la plupart des séances thématiques tournent autour de ces sujets-là, soit animées par des médecins, soit animées par des médiatrices thérapeutiques eux-mêmes.
1: Et Leïla, d'après votre expérience, est-ce que vous diriez qu'au Maroc, la prise en charge des femmes atteintes de VIH, ça fonctionne? Ou est-ce qu'il y a encore beaucoup de freins, beaucoup d'obstacles?
3: Alors, beaucoup de freins, non. La vérité, la prise en charge, je peux dire qu'on a beaucoup évolué au Maroc. Les médicaments sont offerts gratuitement. L'appui psychosocial est là. L'appui au recours juridique est là. Il suffit juste que la femme demande justement ces services.
1: Alors, est-ce qu'elles osent?
3: Les femmes n'ont pas encore ce courage de demander ces services. Ils se perçoivent qu'ils ne méritent pas vraiment de vivre confortablement et de s'en servir de toutes ces prestations-là. Déjà, donc on travaille sur l'estime de soi, etc. Et puis, terminer le parcours justement jusqu'à la fin. Pas participer ou bien assister à une séance ou deux avec la psychologue et après désister et ne plus venir. Donc, on leur apprenne que leur santé et leur bien-être soient la priorité. Parce que si eux, ils ne se sentent pas bien, eh ben, c'est toute la famille qui n'est pas bien. C'est ça notre lutte au quotidien. Éduquer ces femmes à prendre la responsabilité de leur vie elles-mêmes. Voilà.
5: Je m'appelle Majda Daho, j'ai 26 ans, je suis une année de maladie de VIH, le centre de massage, Casa.
6: Je travaillais dans un centre de massage à Casablanca. C'est là que j'ai été victime de ma première agression sexuelle. On m'a clairement dit que je devais satisfaire les clients et répondre à toutes leurs demandes, quelle qu'en soit la nature. Dès que j'ai essayé d'en parler, on m'a tout de suite répondu que mon contrat ne me laissait pas le choix et que je devais obéir. Quand j'ai raconté la situation à mon père, il a refusé d'entendre quoi que ce soit. Il m'a ordonné de continuer à travailler pour amener de l'argent, peu importe la façon.
1: Et comment vous avez été diagnostiquée? Comment vous avez su que vous étiez infectée par le VIH?
6: Je me suis enfuie à Agadir pour trouver refuge chez ma grand-mère et échapper aux pressions de mon père. En arrivant ici, j'ai consulté un médecin pour faire un bilan de santé et c'est là que j'ai été diagnostiquée. L'annonce du résultat a fait ressurgir toutes mes souffrances d'un seul coup.

0: Ma famille ne voulait plus de moi, mais quand je suis arrivée dans cette maison d'accueil, j'ai pu consulter un psychologue. J'ai commencé un travail profond sur moi pour que la Majda forte prenne sa place et pour me convaincre que la vie mérite d'être vécue, qu'il y a beaucoup de bonnes choses à espérer pour l'avenir. Je leur exprime ma plus profonde gratitude.
1: Parce qu'avant d'arriver à la maison d'accueil, vous vous sentiez isolée ou vous vous sentiez seule dans la maladie ?
0: Oui, je me suis sentie seule, sans personne à mes côtés. C'est cette solitude qui m'a poussée à tenter de me suicider. Je ne voyais plus de raison de vivre. Personne ne m'accepterait, ni la société, ni même ma propre famille qui a cherché à s'éloigner de moi. Je n'ai pas eu de tendresse ni de compassion de leur part. Cette situation a duré jusqu'à ce que je découvre cette maison qui est devenue ma seconde famille.
1: Vous me dites ça en souriant. Et pourquoi ? Alors racontez-moi en quoi vous avez l'impression que cette maison d'accueil vous apporte un nouveau souffle en fait. Qu'est-ce que vous trouvez concrètement ici pour vous accompagner dans la maladie ?
0: Tania, Sakina, Bouchra, mes grandes sœurs.
1: Là, vous citez les médiatrices thérapeutiques.
0: Elles m'ont soutenue, elles m'ont aidée, elles m'ont tendu la main. Je me sens bien ici. Je ris, je m'épanouis et je peux libérer toute mon énergie intérieure. Si quelque chose me fait souffrir, je viens ici. C'est un lieu où je peux pleurer et rire. Je peux raconter mes secrets en toute confiance car ils restent ici. Ils ne sont jamais divulgués. Cette confidentialité me permet de parler de façon apaisée en toute liberté. Je trouve toujours des personnes pour m'écouter, me réconforter. Le soutien que je cherchais, je l'ai trouvé ici, dans ce foyer.
1: Ici, vous avez l'impression que vous pouvez être vous-même. C'est ça, c'est une bouffée d'oxygène, cette maison d'accueil.
2: Ah, il y a l'oxygène d'ici.
0: C'est ça, ce foyer, c'est mon oxygène. Je ne me sens à l'aise qu'ici. Je peux y dire tout ce que je pense et parler ouvertement. C'est une chose dont j'étais totalement incapable avant. Je ne supportais de croiser le regard des autres. Dès que j'essayais de parler, je fondais en larmes parce que j'étais convaincue que les gens me jugeaient. Aujourd'hui, je suis devenue une nouvelle Majda. Je revis. Dieu merci, je me suis transformée. Je suis une Majda forte, capable de faire face à n'importe qui, de parler en public à visage découvert. Je peux dire haut et fort que je suis atteinte de ce virus sans mettre personne en danger. Dieu merci, un traitement existe. Toute personne atteinte peut se soigner et transmettre ce message d'espoir à tout le monde.
1: Merci beaucoup, Choukran.
2: Merci beaucoup pour toi aussi.

0: Raphaël Constant, on l'a évoqué au début de votre reportage, l'une des catégories des populations clés, ce sont les femmes migrantes.
1: Oui, avec une prévalence de 4,7% et elles bénéficient de la même gratuité des soins que la population marocaine à l'hôpital. Certaines arrivent au Maroc déjà infectées, notamment à cause de violences sexuelles sur la route de l'exil. Et elles sont souvent dans des situations d'extrême fragilité psychologique et économique. Alors là, l'association de lutte contre le sida et le Fonds mondial assure à ces patientes un appui primordial, Caroline, grâce aux médiateurs qui les accompagnent pour qu'elles ne soient pas bloquées dans leur prise en charge. Néanmoins, j'ai pu discuter avec des patientes à l'hôpital qui n'ont pas souhaité être enregistrées et certaines m'ont confié que compte tenu de leur situation sociale, elles craignent en fait de se rendre dans un service de santé, d'avoir des problèmes avec les autorités. Et puis l'autre frein, c'est la peur d'être discriminée par le corps médical. Un autre point important que m'a expliqué le docteur Ouagari, depuis quelques mois, pour ne pas les perdre de vue, si les patientes veulent partir, changer de ville ou de pays, elles peuvent récupérer leur dossier médical et les traitements nécessaires le temps du voyage et de trouver un nouvel hôpital.
0: Alors on comprend, Raphaël, ce rôle précieux même essentiel des agents associatifs et communautaires, mais aussi dans cette lutte, il faut souligner l'importance précisément des pères éducateurs.
1: Absolument. J'ai rencontré Aïcha, responsable du programme VIH de l'association Alice, située à Ouled Taïma. C'est en zone semi-rurale. C'est une région stratégique, en fait, où la population vit principalement d'agriculture. C'est un point de passage des camionneurs et un concentré de populations clés, des ouvrières saisonnières et ou des travailleuses du sexe. Aïcha m'a expliqué que l'approche par les pères, là-bas, y est primordiale. D'abord pour sensibiliser les femmes au dépistage, aux moyens de prévention, comme la PrEP, la prophylaxie pré-exposition.
0: Et justement, Raphaël, est-ce que les femmes utilisent la PrEP aujourd'hui ?
1: Alors, c'est une méthode de prévention qui reste peu connue de toutes et qui n'est pas accessible partout. D'où l'importance des programmes communautaires pour s'adapter à leurs besoins et surtout atteindre un plus grand nombre de femmes. Alors, pour comprendre l'offre et les barrières liées à la PrEP, je me suis rendue dans la clinique de santé sexuelle et reproductive de l'ALCS, où les publics cibles là-bas sont les travailleuses du sexe et les migrantes. On retrouve Leïla Kadouari dans le quartier d'Insgen. Leïla, on est devant la clinique, c'est un bâtiment au mur ocre. Derrière nous, il y a un joli jardin avec des oliviers, des palmiers. Et accroché au mur de la clinique, de grands panneaux. Le premier, le sida est toujours là, on se dépiste. Et sur la droite, une grande affiche, tout savoir sur la PrEP.
2: Exactement, donc dans ce centre, on peut parler de notre vie sexuelle, de notre prise de risque librement et on propose aussi différentes méthodes de prévention, notamment le préservatif et ceux qui ne sont pas à l'aise avec le préservatif peuvent utiliser bien évidemment la PrEP.
1: On rentre ?
2: Allez.
1: Alors ce matin, les bénéficiaires ne sont pas encore arrivés, je suis la première. Tout de suite, je vois donc trois salles différentes.
2: Exactement. Donc, on a la salle du dépistage. Donc, c'est les conseillers communautaires du dépistage qui accueillent les bénéficiaires et qui leur offrent le counseling pré et post-test.
1: Et d'ailleurs, ce dépistage dit communautaire, c'est-à-dire organisé par les ONG, les associations, c'est un point très important de la lutte, de la riposte face au VIH. Parce qu'avant, c'était uniquement au milieu médical.
2: Absolument. Donc, ce qui freine un peu la riposte, justement, parce que les médecins n'ont pas toujours le temps, ils ne peuvent pas se déplacer vers les personnes les plus vulnérables.
1: En zone reculée.
2: Absolument.
1: D'ailleurs, le Maroc est le premier pays qui a mis en place la PrEP dans la région Afrique du Nord, Moyen-Orient. Aujourd'hui, qu'est-ce qui est disponible et mis en place ici ?
2: Alors déjà nous, on offre la prophylaxie pré-exposition pour les travailleuses du sexe, femmes, pour les partenaires des personnes vivant avec le VIH qui n'ont pas encore la charge virale indétectable et aussi pour les clients des travailleuses du sexe. Et la PrEP est offerte sous forme orale, c'est-à-dire c'est des comprimés qu'on prend tous les jours. Donc il est disponible dans les différentes cliniques de l'association de lutte contre le sida et actuellement il est disponible aussi dans les centres de santé du ministère de la Santé plus proches de chez eux.
1: Donc ça, c'est vraiment une stratégie de la part du gouvernement de se rapprocher des populations ?
2: Exactement. Donc c'est pour vulgariser un peu cette méthode de prévention Alors, dans ce cadre-là aussi, la LCS a entamé l'expérience de la PrEP mobile pour ramener cette prestation jusqu'aux femmes et ne pas attendre qu'ils viennent jusqu'à nous.
1: Alors, je crois qu'il y a une autre forme de PrEP au Maroc, c'est l'anneau intravaginal en silicone à base de dapivirine ou un autre antirétroviral qui a changé tous les 2 mois. Est-ce qu'il est utilisé ici ?
2: On va commencer très prochainement la phase pilote pour voir est-ce que les femmes accepteront cette méthode-là, est-ce qu'ils sont à l'aise, pourquoi pas le dispenser aussi comme méthode de prévention.
1: Donc ça veut dire que la PrEP injectable, elle n'est pas disponible au Maroc ?
2: Pas encore. Il y a beaucoup de plaidoyer qui se fait en partenariat avec le ministère de la Santé, le Fonds mondial aussi. Il y a déjà la demande et ça peut répondre à un obstacle majeur chez les femmes qui est la prise quotidienne. Ils manifestent souvent des effets secondaires et ça peut diminuer aussi les visites. Donc je crois que c'est une méthode qui va satisfaire le besoin des femmes.
3: حنان جيبي قرصة حنان
4: صباح الخير
3: سلام Je suis Asma Bomour, la coordinatrice de projet des femmes victimes de violences, la violence basée sur le genre, et la coordinatrice de la clinique de santé sexuelle et reproductive à la section d'Agadir.
5: Bonjour à toutes. Tout d'abord, je tiens à vous remercier sincèrement d'avoir accepté notre invitation et d'être présente aujourd'hui pour cette rencontre. Et comme d'habitude, cette réunion est organisée avec les bénéficiaires de notre association. Son objectif est simple, créer un espace où chacune peut partager son vécu, les difficultés, les souffrances et les violences qu'elle a subies. En écoutant l'expérience de l'autre, on se sent moins seul, ça aide et on se sent soulagé. C'est le cœur même de ce que nous faisons. Les filles, je voudrais vous poser une question. Est-ce que l'un de vos clients a déjà remarqué la plaquette de PrEP ? Est-ce qu'il a fait des remarques ou est-ce qu'il a été violent ? Qu'est-ce qu'on a pu vous dire à ce sujet ?
6: On fait face à beaucoup de commentaires de la part des clients. Quand ils voient la boîte, ils disent « Ce médicament n'est utilisé que par les personnes atteintes du sida. Tu as le sida, toi ?» J'essaye de leur faire comprendre que ce n'est absolument pas le cas. Je leur explique que c'est un traitement préventif qui nous protège contre la contamination par le virus sida. Je leur dis aussi, si vous voulez, vous pouvez venir avec moi à l'association pour en bénéficier vous aussi. J'ai réussi à encourager un de mes clients à venir et depuis il le prend. C'est tout.
7: Oui, moi aussi ça m'est arrivé. Un client a reconnu la plaquette et il a tout de suite pensé que je prenais ce traitement parce que j'avais le sida. Il a commencé à m'insulter, une dispute a éclaté. J'ai réussi à lui expliquer en lui montrant des informations claires sur mon téléphone. Quand il a lu les explications, il s'est calmé et il m'a même demandé pardon.
5: Oui, c'est important de rappeler que la PrEP ne protège pas contre les autres maladies sexuellement transmissibles. Sachez aussi que si vous prenez ce traitement, vous avez un suivi médical trimestriel. On fait des analyses pour détecter tout autre problème de santé. On vous propose le vaccin contre l'hépatite C, le dépistage de l'hépatite B pour vous protéger contre. Tant que vous avez des relations sexuelles, il est essentiel de prendre la PrEP. Le jour où vous n'avez plus de relations sexuelles à risque, vous pouvez l'arrêter. C'est la différence majeure avec le traitement du virus sida, qui est à vie. C'est bien compris ? Merci beaucoup encore une fois à vous toutes. Vous êtes toujours les bienvenues. Inch'Allah, on se voit à notre prochaine rencontre.

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1: Je m'appelle Hayat, je suis la représentante des travailleuses du sexe et des femmes les plus vulnérables au VIH-Sida au sein du comité de coordination du Maroc contre le Sida et la tuberculose.
2: Et aujourd'hui, Madame Hayat, quelles sont les priorités pour les femmes, pour les travailleuses du sexe dans la région d'Oussous-Massa, vraiment dans la mise en œuvre de la stratégie de riposte au VIH ?
1: C'est impératif d'intervenir sur tous les volets. La lutte contre le VIH ne peut se limiter à une question de santé. Ce n'est pas suffisant. Derrière, il y a une réalité socio-économique importante. La pauvreté pousse ces travailleuses du sexe dans cette activité. L'état de souffrance psychologique et l'obligation de subvenir à leurs besoins les fragilisent au point qu'elles ne peuvent pas négocier l'usage d'une contraception avec leurs clients. En parallèle, les autres IST restent un sujet tabou et honteux dans notre société. La peur d'en parler, même pour signaler de simples démangeaisons ou brûlures, pousse les femmes à se tourner vers des remèdes traditionnels, ce qui aggrave la maladie. C'est donc primordial de renforcer la sensibilisation et la prise de conscience concernant les IST, encore plus que le VIH lui-même, car elles constituent la principale porte d'entrée du virus. À ça s'ajoute la peur de la discrimination qui pousse ces femmes à refuser le dépistage et elles préfèrent vivre dans l'incertitude plutôt que de connaître leur statut sérologique parce que ça les plongerait dans une anxiété permanente.
2: Ces travailleuses du sexe, elles sont aussi notamment victimes de violences sexuelles, de violences physiques. Est-ce que ça, c'est un frein pour l'accès aux services de santé, pour l'accès aux soins ? En quoi, en fait, les violences basées sur le genre et l'épidémie de VIH, elles sont liées ?
1: C'est là que réside le nœud du problème. De nombreuses travailleuses du sexe ne sont pas conscientes d'être victimes de violences. Elles ont subi ce type d'abus depuis l'enfance et dans différents environnements, elles ont normalisé ces actes et ne les reconnaissent plus comme de la violence. Même lorsque nous travaillons sur le terrain, en leur expliquant que tout est gratuit et disponible et qu'un espace leur est spécifiquement dédié au sein d'associations, elles ne viennent pas.
2: Par rapport à tous ces freins, ces barrières qu'on vient d'évoquer, est-ce que vous, il y a des priorités que vous avez réussi à faire avancer ?
1: Oui, les consultations pour les IST sont désormais complétées par les consultations anales. Le dépistage du cancer du col de l'utérus, qui n'était accessible qu'un mois durant la campagne nationale, est maintenant disponible toute l'année. Notre stratégie repose sur l'idée que si les femmes qui se présentent pour le dépistage du cancer du col de l'utérus et du cancer du sein reçoivent un bon accueil, elles seront plus enclines à accepter d'autres services.
2: Donc la société civile est vraiment intégrée dans cette réflexion de riposte face au VIH. Et selon vous, quels défis persistent aujourd'hui pour les femmes et sur quoi il est encore important vraiment de travailler au Maroc dans la perspective de l'élimination du VIH à l'horizon 2030?
1: Je crois que nous devons maintenant passer à la recherche de solutions alternatives globales pour l'autonomisation des femmes. Ça implique un changement de comportement, mais aussi de leur fournir des opportunités d'emploi et d'assurer une sécurité pour leurs enfants. En les soulageant de certaines de leurs charges, on les aidera à se prendre en charge durablement.
2: Hayat, en arabe, ça veut dire la vie. Donc peut-être que vous avez justement un mot d'espoir pour les femmes qui vous écoutent et qui sont concernées par le VIH.
1: Je voudrais simplement conclure que la vie est toujours pleine d'espoir. Pour le dire en une seule phrase, tant que nous sommes en vie, l'espoir demeure.
2: Aujourd'hui, face à une crise du financement mondial de la lutte contre le VIH, les pays du Sud sont à la croisée des chemins. Sans action urgente, les projections sont alarmantes. Entre 4 et 10 millions de nouvelles infections supplémentaires d'ici 2030 dans les pays à revenus faibles et intermédiaires. Un retour en arrière considérable qui pourrait anéantir 20 ans de lutte acharnée.
3: Un grand merci à vous Raphaël Constant pour ce reportage en partenariat avec le Fonds mondial et Coalition Plus. On écoute maintenant avec ce titre Shine sur RFI.

0: Et priorité santé, c'est fini. C'est Tiffany Menta qui a réalisé ce reportage de Raphaël Constant. Demain, vous retrouverez notre émission Questions de femmes. Nous allons parler de l'accompagnement des personnes âgées. Comment aider, quels soins quand les parents vieillissent. Comment aussi demander de l'aide lorsque l'on n'arrive plus à faire face. On se retrouve à 9h10 temps universel. Et d'ici là, restez à l'écoute de RFI et surtout portez-vous bien.
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3: Candice Mazzotomasi.
5: Et à la une, cet appel lancé par les diplomaties britanniques, françaises, allemandes et italiennes pour mettre fin à l'expansion des colonies en Cisjordanie occupée. Les 4 pays exhortent Israël à agir face à des violations répétées du droit international contre les Palestiniens. Au sommaire également, le constat d'un échec en Libye, 15 ans après la chute de Muammar Kadhafi, des années de transition politique qui peinent encore à aboutir. Elle accompagne Donald Trump partout et même autorisée à rédiger ses messages sur son réseau de choses social. Elle est sans doute la plus dévouée au président américain. Nathalie Harp, l'assistante personnelle du locataire de la Maison Blanche qui alimente les spéculations ces derniers jours. Et puis quand la restauration de la terre peut aider à prévenir des conflits, c'est ce que suggèrent 400 organisations de la société civile aux États présents à la COP17 contre la désertification organisée en ce moment en Mongolie. Il faut mettre fin à l'expansion des colonies en Cisjordanie. L'Allemagne, la France, l'Italie et le Royaume-Uni exhortent Israël à agir face aux violations du droit international qui se répètent sur le territoire occupé. Déclaration après le lancement cette semaine d'un appel d'offres par l'État hébreu pour la construction de plus d'un millier de logements dans le cadre du programme E1, projet de colonie à l'est de Jérusalem. Dans leur communiqué conjoint publié ce jeudi soir, les 4 pays réclament le retrait immédiat de cet appel d'offres. Les détails avec François-Damien Bourgerie.
6: À un moment où la Cisjordanie connaît une instabilité grave, cette décision est d'autant plus préoccupante, écrivent les auteurs, pointant les violences sans précédent commises par des colons et les sérieuses restrictions imposées à l'économie palestinienne. Pour eux, la construction de cette nouvelle colonie compromettra les perspectives d'une solution à 2 États, parce qu'elle coupera la Cisjordanie en 2. Un avis partagé par le ministre belge des Affaires étrangères sur le réseau social X, qui dénonce une décision inacceptable. Le programme E1, approuvé l'année dernière, prévoit la construction de quelque 3400 logements sur une zone de 12 km² entre Jérusalem-Est et la colonie de Mahalé Adoumim. Mais gare aux entreprises qui pourraient être intéressées par le projet, elles doivent être conscientes des conséquences juridiques et réputationnelles, écrivent les signataires du communiqué, notamment du risque de se rendre complices de graves violations du droit international.
5: François-Damien Bourgerie. L'actualité au Moyen-Orient, c'est aussi cette nouvelle page historique qui s'ouvre en Syrie. L'intégration de l'administration kurde au sein de l'État central est désormais achevée. C'est le chef des FDS, les forces démocratiques syriennes composées en majorité de Kurdes, qui l'a annoncé ce jeudi. Résultat de 8 mois de négociations entre cette minorité et Damas. En janvier dernier, un accord avait été conclu pour lancer le processus. Compromis trouvé après d'importants affrontements entre les combattants kurdes et les troupes des nouvelles autorités. C'était il y a 15 ans, jour pour jour, la chute du régime de Muammar Kadhafi en Libye. Et malgré le vent de liberté qui avait soufflé à l'époque, le pays peine à trouver le chemin vers la stabilité aujourd'hui. Le territoire est désormais divisé entre deux pouvoirs parallèles. La crise économique s'installe. Alors 15 ans après, le constat est amer, Ouda Ibrahim.
7: Curieusement, le 15e anniversaire de la chute de Kadhafi s'est accompagné d'une série de violences qui ont touché l'Est et l'Ouest du pays, à commencer par l'assassinat à Benghazi du général Al-Mansouri, chef du service de renseignement du maréchal Khalifa Haftar, en passant par les frappes de drones ayant visé des installations énergétiques vitales à Zawiya, à l'Ouest, renvoyant dos à dos les deux pouvoirs responsables de la crise qui se transforme en une réalité à laquelle les parties prenantes, internes et externes, s'adaptent en cessant de chercher une vraie solution. Les élections générales espérées pour fin 2023 n'ont finalement pas eu lieu. L'État a échoué, tout comme la transition politique. Les forces qui ont émergé de cet échec ont réussi à construire des intérêts qui rendent le statu quo avantageux pour elles. Année après année, les administrations, les réseaux économiques, les appareils sécuritaires et les élites locales s'enracinent dans cette réalité, rendant l'unification de l'État de plus en plus difficile. L'unité implique nécessairement une redistribution du pouvoir, des richesses et de l'influence.
5: Un récit signé Ouda Ibrahim. Et puis il a fait son retour à Yaoundé après 74 jours d'absence. Le président camerounais Paul Biya a atterri dans la capitale ce jeudi après-midi, 2 mois et demi hors du pays, qui en nourrit les spéculations sur son état de santé. Le chef de l'État de 93 ans a brièvement été aperçu dans la voiture qu'il a récupérée à l'aéroport, saluant la foule d'un geste de la main. Nous y reviendrons dans nos prochaines éditions consacré à l'actualité africaine. Il y a encore quelques jours, son nom était inconnu du grand public. Nathalie Arp, l'assistante personnelle de Donald Trump, qui se retrouve au cœur d'une nouvelle polémique aux États-Unis ces derniers jours. C'est son rôle et sa proximité avec le président américain qui interroge. Alors, qui est-elle et pourquoi attire-t-elle tous les regards? RFI à New York avec Loubnanaki.
8: Tout est parti d'une critique savamment formulée par le sénateur démocrate John Ossoff lors d'un meeting de campagne. Il a accusé Donald Trump de, je cite, « ne plus vouloir travailler mais de vouloir seulement construire sa salle de bal et voyager avec Nathalie ». Et c'est surtout la réaction très forte de la Maison-Blanche à ces propos qui a mis les projecteurs sur le sujet. Les fidèles du président ont attaqué John Ossoff, le qualifiant notamment de « mauviette » et de « perdant ». La proximité de Donald Trump et de Nathalie Arp n'est pas nouvelle. La jeune femme fait partie de l'équipe du président depuis 2022. Son rôle, alimenter le républicain en documents imprimés, articles ou autres commentaires à son sujet, ce qui lui a valu le surnom d'imprimante humaine. Mais Nathalie Arp s'est aussi imposée comme une voix très influente auprès du président. Elle le suit partout, elle l'aide à rédiger ses messages, à porter géopolitique sur son réseau social. Effet surprenant, elle était parmi les rares personnes à accompagner Donald Trump lors d'un changement d'avion rocambolesque en Turquie, une opération secrète de sécurité à laquelle ni le chef de la diplomatie ni d'autres hauts responsables américains n'ont été associés. Tout cela interroge beaucoup la presse et l'opposition démocrate car jamais auparavant une assistante n'a eu autant de pouvoir au sein de la Maison-Blanche. Loubna Naki, New York, RFI.
5: Le sud du Pérou, secoué par un tremblement de terre de magnitude 6,7, l'épicentre a été détecté à près de 66 km de profondeur dans le département d'Ayacucho ce jeudi. Aucune victime ni aucun dégât matériel majeur n'a pour l'instant été signalé. Le Canada et les États-Unis, très proches d'un accord commercial, des représentants des deux pays se sont rencontrés ce jeudi à Washington pour finaliser le texte. Après plusieurs mois de surenchère, de nouveaux droits de douane américains de 50% devaient s'appliquer cette semaine sur certains produits canadiens. Mesure finalement annulée in extremis par Donald Trump. Encore un peu plus d'une semaine pour tenter de trouver un consensus autour de la protection des sols sur la planète. Après 4 jours de discussion à Oulan-Bator en Mongolie, la COP17 contre la désertification se poursuit. La société civile essaye de se faire entendre. Plus de 400 organisations venues de 80 pays ont appelé les États à considérer la restauration des terres comme un outil pour la paix. Les détails avec Igor Strauss.
9: Lorsque les terres sont dégradées par la sécheresse, les communautés locales doivent migrer vers des endroits plus propices. Et ces migrations provoquent bien souvent des conflits d'usage autour des points d'eau ou des terres fertiles avec les communautés qui vivaient déjà sur ces territoires. Mais pour Gabriel Lagrange de l'ONG nigériane Surge Africa, restaurer les terres peut apaiser les tensions et ramener la paix.
10: À partir du moment où des communautés ou des pays ont réussi à mettre en commun restauration des terres et notamment une gestion qui est équitable de la terre, ça a permis d'apaiser les tensions, de soutenir les revenus de vie pour en fait faire en sorte qu'il n'y ait pas de conflit ou que les déplacements par exemple soient mieux gérés.
9: Pourtant, malgré des liens évidents entre dégradation des terres et insécurité, cette problématique n'est pas prise en compte dans les politiques nationales et internationales, d'où cette déclaration de la société civile, Gabriel Lagrange.
10: Ce qu'on aimerait bien changer par exemple, c'est d'un point de vue textuel, c'est de reconnaître explicitement que les pays touchés par les conflits fragiles ou en post-conflit doivent être reconnus comme vulnérables. Le but final, c'est quand même d'aider au maximum les communautés qui sont touchées par les deux.
9: La déclaration Terre, Paix, Sécurité exhorte les gouvernements à investir dans la restauration des sols, à assurer un accès équitable à la terre et aux ressources et à renforcer les systèmes de surveillance et d'alerte précoce autour des conflits.
5: Igor Strauss. Et puis il est de retour, l'Espagnol Carlos Alcaraz retrouvera les courts de tennis dès la fin du mois d'août. Le numéro 2 mondial l'a annoncé ce jeudi soir sur son compte Instagram. Il donne rendez-vous à ses fans pour l'US Open, quatrième et dernier grand chelem de la saison où il devra défendre son titre. Un retour très attendu après plusieurs mois éloignés de la compétition à cause d'une blessure au poignet droit. C'est ainsi que se referme ce journal. Merci d'être avec nous sur la Radio du Monde. À suivre, 8 milliards de voisins.
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2: 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Est-ce que je faisais partie d'un canular ou d'une performance artistique? Je ne sais pas du tout ce qui va se passer et personne ne semble au courant.
13: Chicken biryani avec salade, biryani poule, pour man qui comprend anglais, 150 roupies seulement. Nuna biryani bœuf avec salade, 200 roupies. Nuna biryani poisson, s'il vous plaît, avec salade, à 180 roupies. Pas oublier, nuna ta les œufs d'ena, jerry frien, nuna min frien, nuna ta les œufs d'affaires, chipin kebab.
2: Ce haut-parleur qui indique le menu du Briani Express pas très loin de la gare routière de Port-Louis à l'île Maurice fait plus d'un mètre de haut devant l'entrée du restaurant. Alors c'est pratique, le son est diffusé dans toute la rue non-stop, mais quand on est en face, c'est 50-50. Soit on rentre très vite dans le restaurant pour ne plus avoir le son dans les oreilles, soit on accélère le pas pour s'enfuir. 2 infos quand même grâce à lui. Le Briani, c'est un plat local à base de riz et d'épices qui vient d'Inde, et ici la monnaie c'est la roupie. Je vais commencer par faire un tour au marché central et puis j'irai sur le bord de la marina où il y a un centre culturel pour mes recherches ici en musique sur le Sega au cœur de l'océan Indien.
14: Bonjour.
15: Bonjour.
14: Et musique, non? Vous vendez pas?
15: C'est ma carotte, betterave, pâtisson, courgette, dissous, poivron, tomate.
14: Musique?
15: Musique, non.
14: Sega.
15: Sega Tino.
14: Mais quand on annonce comme ça les légumes, on chante un peu.
15: Ah ben, comme ça. Hein. Ça, c'est le business.
14: Ouais. C'est la chanson business.
15: Yeah.
16: Radio Perdeo. Radio Palaisoué.
14: C'est Radio Marché.
16: Radio Marché.
14: qu'est-ce qu'on raconte au marché ce matin?
16: Non, on raconte des. Ici, le marché. Pain, bread, légumes.
14: Ça marche?
16: Ça marche.
14: Sur une bonne radio, ça c'est quoi comme musique?
16: Ça c'est santé, les Bhojpuri, les Indiens.
14: C'est le créole indien.
16: Ouais.
14: C'est vieux, c'est ancien?
16: Ancien. Ouais. C'est nouveau, nous. Nouveau pas joli. Ancien joli.
14: Comme ça on est un peu en Inde. Merci. Marché où on peut manger aussi, donc là il y a des commerçants qui sont là, qui font à manger directement dans le marché. Des petits pains, des galettes, des rôtis, des donnes pourries.
17: Elle est là, gros ça. 58 ans.
14: C'est quoi l'embrouille là? Parce que s'il y a un problème, je suis là. Hein.
17: Oui.
14: S'il y a un problème, vous m'appelez.
17: Oui.
14: C'est bon?
17: Oui, c'est bon.
14: Tout est réglé?
17: Oui.
14: Bon, parce que sinon j'enchaîne. Hein. 58, monsieur. Monsieur, c'est 58.
17: 58, très bien, merci.
14: Donc voilà, je vais vous rendre la monnaie, tout va bien se passer. Hein.
17: Ok, merci beaucoup.
14: Bon, merci. Merci. On vous attendez. C'est la chanson de 11h30.
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14: Et
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14: défendait dans le. Il est passé. Si par exemple je vous demande qu'est-ce qu'il y a dans votre playlist maintenant, ce serait quoi?
19: Raquel
14: dans les téléphones. C'est quelqu'un d'ici?
20: Oui.

0: On pourrait vraiment passer des heures dans ce marché magnifique sur deux étages. Je regrettais juste que ce n'était pas la saison des mangues. Mais le marché était plein. Caramboles, letchi, corossol, papaye, fruits à pain, curcuma, des jus de coco ou des jus de mangue et du chou palmiste. C'est le cœur de palmier frais. Et en sortant, pas très loin, je suis entré au Codan Art Center. Lieu de culture, d'exposition et de spectacle. Mais dès l'entrée, je remarque The Store, une boutique qui vend des vinyles.
1: En local, vous pouvez trouver le Soul Sox Sega, le Soul Sega, ça, en 33 tours. Ouais. Et puis, on a une collection de 45 tours aussi, de Maurice, de Réunion, et quelques-uns de Madagascar aussi, mais c'est difficile aussi à trouver des 45 tours. La grande partie de la collection, c'est du Maloya, mais un peu revisité. On a aussi des trucs comme Daniel Waro, Gramulele.
0: Les stars, quoi.
1: Les stars, oui.
0: Trop bien. Génial, bonjour.
2: Bonjour.
0: Non, parce que je me balade à l'île Maurice, je sais pas pourquoi je suis là vraiment, mais en tout cas j'ai une indication, c'est Sega, musique et tout ça. C'est pour ça que je tombe sur vous, c'est marrant.
2: Oui, pourquoi?
0: Bah, parce que c'est de la musique, c'est du vinyle, voilà, donc c'est donc la musique vous connaissez?
2: Oui, bah, on a grandi avec le Sega, parce que c'est de la musique locale, et puis bon, aussi on a des influences des autres régions, Réunion, et aussi des Seychelles. Puis ben, aussi, notre génération, on est en train de découvrir les vintage. Ça, c'est génial. On a pu retrouver pas mal de vintage. C'est super cool.
0: Ça, vous les retrouvez comment, les vintage?
2: Ah, ça, il faut aller voir Avnish au studio Boucan. Pour...
0: Qui ça?
2: Avnish.
0: OK.
2: Au studio Boucan, pour qu'il vous réponde à vos questions. C'est lui qui trouve tout.
0: Ah, OK, d'accord. Ouais, parce que c'est des perles rares, quoi.
2: Et sinon, à Maurice, je crois qu'on est les seuls qui font ça. On est vraiment les seuls qui font ça, qui retrouvent les anciens, les vintage, mais aussi les plus récents aussi. Et donc, c'est très curated, comme on dit, parce que c'est une vraie sélection.
0: Ouais.
2: Ouais, c'est pas au hasard. Et ouais, en même temps aussi, pour faire découvrir certains artistes que, en fait, certains n'ont jamais écouté, en fait.
0: Ouais, qui ont été oubliés ou...
2: Oubliés, mais aussi qu'on a... Par exemple, il y a un certain que moi-même, je ne connais pas. Donc, ouais, c'est la première fois que j'entends le nom. Et je me dis, waouh. Mais par exemple, c'est le disco mauricien. J'étais super impressionnée de découvrir le disco mauricien. Le vintage, c'est extraordinaire.
0: Franchement, okay, c'est possible. Ce sont un peu les années 70, là?
2: Yes, les années 70. Et les pochettes aussi sont extra. Par exemple, ça, j'adore. Ça.
0: Ouais, ouais, très décalé. Donc, il y a la tête d'un chanteur, Jean-Claude, avec autour des légumes.
2: Et problème carie. Problème carie.
0: Ça veut dire quoi?
2: Là, franchement, j'ai aucune idée. Ça, j'ai aucune idée. C'est quoi problème carie?
0: C'est pas le problème qui arrive?
2: Non, carie, c'est le carie qu'on fait. C'est le curry.
0: Ah, c'est la cuisine.
2: Voilà, voilà, exactement.
0: Problème cuisiné, quoi.
2: Ouais, mais il y a des légumes, vous voyez pas sur la pochette.
0: C'est tout pour faire le curry. Super. Bah, merci. Je vais, donc c'est, où est-ce que je peux trouver le. Comment vous avez dit?
2: Au studio Boucan.
0: C'est où ça?
2: C'est à Phoenix.
0: C'est pas ici du tout alors?
2: Google Maps.
0: OK, merci. Mais c'est combien de temps à peu près?
2: Trentaine de minutes.
0: OK, d'accord, d'accord. OK, bah merci beaucoup. Hein.
2: Merci à vous.
0: Au revoir. Vous.
1: Au revoir. Bonne
0: visite. On va essayer de trouver Avnish, dénicheur de musique Sega ancienne.
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1: La pluie s'est mise à tomber ici au studio Boucan. Et je suis avec Avnish. Bonjour Avnish.
2: Bonjour.
1: Avnish, c'est quoi? C'est indien?
2: Ouais, c'est indien. On est la quatrième génération ici à Maurice.
1: Et donc les indiens sont. Bon, c'est historique, hein, c'est les Britanniques qui avaient colonisé ici et qui ont fait venir pas mal d'indiens, c'est ça?
2: Voilà, ils appellent ça indentured laborers, les travailleurs indiens qui étaient venus pour travailler après l'esclavage, après l'abolition de l'esclavage, qui étaient venus. Par rapport à ce que moi je sais, c'était par rapport au champ de canne. Après ça, s'est développé parce que c'était pas des esclaves. Il y en a qui sont venus de terre, il y en a qui sont venus comptables, dans le textile un peu et tout. Post-esclavage, mais c'était toujours jusqu'en 68 sous l'ample britannique.
1: Et du coup, toi, tu te sens mauricien ou tu te sens hindou?
2: 100% mauricien.
1: Avec le créole et tout?
2: Avec le créole et tout. Parce que je pense aussi que ça dépend, vu qu'on est à quatrième génération. Je parle pas indien. Enfin, je comprends.
1: Ah ouais?
2: Ouais, je comprends limite indien.
1: Mais ça va pas du tout, ça.
2: Non, ben, tu vois.
1: Faut parler la langue.
2: Non, ben, tu vois, c'est pour ça qu'on n'est pas indien. Mes parents parlent très peu. Mes grands-parents peuvent parler indien. Ils comprennent l'indien et à la télé, tout est indien. Mes parents regardent les films indiens.
1: Les films de Bollywood.
2: Tous les Maurice regardent Bollywood. Ils comprennent l'indien. Ils n'ont pas regardé les sous-titres pour comprendre l'indien. Mais moi, je leur regarde les sous-titres, tu vois. Je comprends quelques mots. Même quand on fait des prières, il y a toujours le côté hindouisme qui est fort. Où on fait des prières régulièrement, que ce soit le Mahashivaratri, la fête de Shiva, le Diwali et tout que je dois faire. Je comprends les prières, mais je ne vais pas aller. Mes parents parlent limite. Ils ont étudié à l'extérieur et ils ont un esprit plus ouvert. Ils ne nous ont pas forcés à apprendre la langue indienne et que tout le monde parle créole à Maurice, quoi. Même mes grands-parents parlent créole. En fait, ça va plus loin parce que si tu veux parler en indien, ben, il y a personne qui parle en indien. Le plus proche, c'est le Bhojpuri. C'est la langue indienne qui a été créolisée un peu.
1: Tu ici, vois, spécialement à Maurice.
2: Le Bhojpuri, c'est à Maurice. C'est que, tu vois, c'est.
1: Mais donc ici, les Mauriciens indiens, vous parlez plutôt en créole?
2: Tout le monde parle en créole.
1: Ouais.
2: Il y a juste un truc, dans notre génération surtout, je ne sais pas si c'est la génération précédente, les mecs parlent en français aux filles. C'est juste la langue de l'amour, on va dire, tu vois.
1: Okay.
2: C'est...
1: Le français, ça tient en... l'amour tient en français, quoi.
2: Voilà, tu vois, si tu vas parler à une fille, je ne vais jamais parler en créole, quoi. Ça va le faire, quoi, tu vois.
1: Il n'y a pas de déclaration d'amour en créole, c'est pas possible.
2: Si, en 2026, oui, tu vois. C'est pour ça que là, maintenant, le créole vient de plus en plus accepté. Mais tu vois, même aujourd'hui, si tu vas en boîte de nuit, tu parles à une fille, tu vas parler en français, tu dis bonsoir.
1: Ça vient d'où, ça? Enfin,
2: C'est que, imagine, quand tu es à l'école, je pense jusqu'à aujourd'hui, ben, le livre, c'est du Cambridge, c'est en anglais. Le prof t'explique en créole et en français. Du coup, on venait trilingue de base et que ouais, c'est une espèce d'automatisme. C'est-à-dire que moi, je pense, quand je réfléchis, vu que j'ai voyagé, je réfléchis en anglais, je réponds en créole.
1: Bon, c'est un peu fou. Et alors, on est dans ton studio ici...
2: À Boucan.
1: Ouais. À Boucan. Et il est assez incroyable, ce studio, parce qu'il y a plusieurs pièces. Il y a une pièce d'enregistrement des voix, batterie. Ouais. Et puis, il y a un petit bureau. Là, on est devant un petit bureau, c'est ouvert. On est sur une terrasse. Il y a un bureau avec des platines qui sont posées dessus. Ouais. Et puis, la vue, quoi. C'est la végétation folle d'ici, complètement exubérante, trop belle, avec des arbres fruitiers, la rivière qui coule à côté. Ouais, ouais. Tout à l'heure, on entendait des chants, des prières, des mosquées aussi, parce que là, toutes les communautés sont mélangées ici.
2: Ouais.
1: Et puis l'orage, il n'y a pas longtemps, la pluie qui est tombée, enfin,
2: c'est partout. Bienvenue dans l'île tropicale. Moi, mon inspiration de cet espace-là, c'est basé sur Andy Warhol, The Factory. Tu vois, c'est d'avoir un espace créatif, collectif, collaboratif. J'aime collaborer avec des gens. Et de faire un espace de rencontre, de partage. Je ne suis pas un musicien, mais j'aime créer, tu vois. Mais créer avec des gens, avec des amis. C'est vraiment le côté partage. Tu vois, la table avec les platines, là, ben, c'est fait pour... Ben, quelqu'un vient, il veut mixer, il mixe, on met une petite caméra, ben, tu as une jolie vue derrière, Il n'y a pas de prise de tête, c'est vraiment le côté partage de l'espace. Quoi,
1: mais c'est pour inviter, pour créer du dispositif. Parce que, tu dis que tu n'es pas musicien, mais en fait, tu fais quand même des mix, des remixes, produis de la musique, tu es un peu un artiste polymorphe quand même. Ouais. Et donc, Boucan Studio, on enregistre, des artistes viennent enregistrer ici, etc. On fait du mastering, on travaille le son ici beaucoup. Mm-hmm. Et donc, il y a un label qui s'appelle Babani.
2: Ouais.
1: Et tu produis, et tu as tout un projet derrière Babani, tu peux nous raconter?
2: Babani, il y a presque 10 ans maintenant, c'est venu quand je suis retourné de Singapour, en une démarche, en voulant faire fusionner le son traditionnel avec l'électronique, que j'ai réalisé qu'il fallait aller aux sources, aller chercher les vinyles et tout. Du coup, quelqu'un de numérique, c'est-à-dire tu prends le disque, tu enregistres un ordinateur que tu puisses écouter, mais le son lui-même, il n'a pas été traité. C'est un son brut. Nous, notre but, c'est vraiment de restaurer ça pour que dans 50 ans, dans 100 ans, qu'il y ait une archive qui est assez proche de l'original. Et le mastering vient où, pour moi, le cœur de tous nos projets, avant même Babani, c'est Neil Comstock, qui est un ingé son, qui prend ce son-là et peut te monter les basses, peut te monter les voix. Ouais. C'est pas remixage, c'est remasterisation et restauration avec l'accord de l'artiste, parce que l'artiste à l'oreille, il va savoir comment ça sonnait avant. Tu vois, s'il est vivant, s'il n'est pas vivant, son fils ou sa famille, qui nous dit, ça doit sonner comme ça. La démarche est assez simple, c'est que je choisis qu'est-ce que je pense aurait parlé au monde. Quand je dis au monde, c'est pas qu'à Maurice. Comment promouvoir ce son-là dans le monde en entier? Et parce que je suis DJ et artiste visuel, je voyage. Dans chaque pays, quand quelqu'un te demande d'où tu viens, Maurice, c'est où? Qu'est-ce que c'est? Ok, ils arrivent à situer, c'est dans l'océan Indien, mais c'est quoi la musique de là-bas? Je suis DJ. J'essaie d'expliquer, musique TNM, musique Sega, musique comme ça. Ils n'arrivent pas à mettre une image. Pour eux, Maurice, c'est une carte postale.
1: Mais donc, à travers ça, tu cherches à développer
2: le son de l'océan Indien, je vais l'appeler. Quand je te dis Égypte, tu entends quelque chose. Quand je te dis Rio, tu entends quelque chose. Je te dis Chine, tu entends quelque chose.
1: Une couleur. Ouais.
2: Une couleur sonore.
1: Ah ouais.
2: Mais quand je dis Maurice, tu n'entends rien, en fait. La musique mauricienne a été médiatisée.

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1: Sega disco, Sega jazz, funk, Sega de salon, Sega traditionnel. Babani recherche, redécouvre, archive, fusionne. Et le travail que fait Avnish est remarquable. Il cherche, sample des sons anciens, les remixe, crée des dispositifs, provoque des rencontres. Ou encore, fait connaître Kaya, l'inventeur du Segae, un mix entre le reggae et le Sega, décédé en prison en 1999. Mais qu'est-ce que le Sega exactement et d'où vient-il ? Même cette musique semble absente d'Internet, et si on cherche Sega sur Google, on tombe d'abord sur la console de jeu. Ce qu'on sait, c'est que le Sega est né des réunions d'esclaves dans leur temps libre. Et en cela, ça ressemble beaucoup à l'histoire de Congo Square à la Nouvelle-Orléans. Petit à petit, les instruments étaient confisqués par les maîtres des plantations, mais la ravane et la maravane, des instruments de percussion qui pouvaient se dissimuler facilement, ont résisté. Avnish me parle alors d'un grand joueur de ravane qui s'appelle Menoir, immense musicien, un ancien du Sega qui a grandi avec tous les grands Segatiers ici à Maurice, et qui a fusionné la ravane avec le reggae, le jazz, le blues d'ailleurs, qu'il a inventé à sa manière, une sorte de Sega blues appelé le Sagaï. Je continue à chercher autour de cette musique liée à la langue créole et assez mal vue dans son histoire. C'est la raison pour laquelle, me rappelle Avnish, les Indiens l'ont longtemps ignoré, et qu'il a toujours été un peu fusionné avec d'autres instruments occidentaux, comme l'accordéon dans les chansons de Tifrère ou Serge Lebras et la valse dans son Sega Salon. Menoir vit dans une petite maison de pêcheur près de la plage et Avnish propose de m'accompagner. Mais entre-temps, sur la plage, rencontre avec Vovo, Vovo, pêcheur.
2: Moi, c'est Vovo. Vovo, Vovo, V-O-V-O. Vovo, Vovo, Vovo, Vovo, Vovo, Vovo, Vovo. Vous,
3: j'arrive pas à le dire.
2: Tu dis vous et vous.
3: Vous, vous.
2: Vous, vous.
3: Vous, vous.
2: Comme deux vous.
3: Vous, vous êtes pêcheur.
2: Oui, pêcheur, ouais.
3: Ça fait longtemps ?
2: Ça fait au moins 25 ans.
3: Ouais. Et donc, là, on est face à l'océan Indien.
2: Oui.
3: Et on entend des vagues. C'est la frontière de la barrière de corail.
2: Voilà, c'est ça qui fait du bruit, là. Ouais.
3: Elle sert à quoi, la barrière de corail ?
2: Regarde. On n'a pas les houles qui rentrent carrément sur la plage, comme deux îles, comme Seychelles, tout ça.
3: C'est comme une barrière.
2: Ça protège.
3: Protection, ouais.
2: Ouais, voilà. C'est du corail.
3: Et il est toujours existant, il n'est pas attaqué, il n'est pas...
2: Non, pour le moment, c'est encore mieux, mais avant, c'était plus mieux, hein, ouais. Tu vois, mais avec l'évolution, avec les touristes, tout ça, ça a changé. Hein.
3: Ça se détruit un peu, ça se...
2: Voilà, voilà.
3: L'intérieur.
2: Ouais.
3: Quel type de poisson on trouve alors ici ?
2: Ah ben ici, tu trouves beaucoup des poissons coraux, c'est comme des mérous, des vielles, tout ça, c'est voilà. C'est des poissons qui restent là tout le temps,
3: ouais.
2: Ils ne bougent pas, jamais. Mais on a d'autres sortes de poissons comme les carangues, dorades, tout ça.
3: Et vous le vendez ici dans le quartier ?
2: Dès que tu arrives avec le bateau, même pas 100 mètres de chez moi, hein, le poisson est déjà vendu.
3: Ah oui, les gens savent.
2: Voilà.
3: Ah, vous l'attendez. Laissez le poisson de vos vous.
2: Ouais.
3: Ben merci pour ce petit tour en mer.
2: Eh oui.
3: Vovo.
2: Vovo.
3: J'arrive pas à le dire. Vovo. Bon, merci. En tout cas, c'est le meilleur emplacement pour un pêcheur.
2: Ben oui, voilà.
3: Là, c'est monsieur va au travail à pied, pieds nus.
2: Ouais. Mais des fois, tu vois...
3: Le boulot, c'est à...
2: Même
3: c'est
2: pas besoin de météo pour aller à la pêche. Je suis à Mali, tu vois.
3: Ouais.
2: Là, j'entends le bruit de la mer, je dis, ben... Aujourd'hui, je pêche pas, je dors.
3: Ouais.
2: Même pas regarder la mer.
3: À l'oreille.
2: À l'oreille.
3: Ouais, c'est génial.
2: Ouais.
1: Eh ben, je resterai bien un petit peu plus longtemps ici, moi. Je me poserai bien un peu avec Vovo pour aller pêcher. J'espère que je vais pas recevoir une lettre tout de suite avec une nouvelle destination. Mais dans la discussion, Vovo racontait qu'on trouve plus de poissons sur les marchés. Ils sont vendus trop cher ou déjà achetés pour les hôtels. Il parle aussi des chalutiers chinois qui sont jamais bien loin. À deux pas, Menoir, immense joueur de ravane, nous attend autour d'une table.
4: Bonjour.
3: Ça va ?
5: Tranquille, ouais.
3: Tranquille ?
5: Menoir,
3: ça veut dire quoi, main noire ?
5: Oui, la main noire. Mais il y a des gens qui confondent, qui croient que c'est homme de guerre. Oh. Main noire.
3: Mais vous n'êtes pas un homme de guerre?
5: Non, je suis pacifique total.
3: Mais quand même un petit peu engagé.
5: La paix. Engagé, oui, musicalement.
3: Le Sega, la Ravane, le Sagaï, vous pouvez nous en parler un petit peu? Comment vous avez créé ça? Comment vous avez...

0: aussi des salariés. Mmh. Mais aussi, il y a les matelassiers. À Maurice, ils utilisent des baguettes comme un batteur. Okay. La baguette est plus longue. Un mètre,
1: un plus, long, plus long que le bras, ouais, plus long que le bras.
0: Un mètre cinquante, par exemple. Et il prend ça, et puis il vient là, il met l'appareil coco, et commence à battre l'appareil coco avec les deux baguettes, comme ça. Avec l'énergie qui dégage et tout, c'est comme un percussionniste. C'est ça mon idée à moi, parce que j'ai mis beaucoup d'énergie dans mes chansons.
1: Ouais.
0: Ma musique, par exemple, ma rythmique. Et j'ai appelé ça Sagaï. Sagaï, c'est mon idée, c'est ma pensée. C'est tout.

0: quand vous créez le sagaï, les chansons, c'est en observant comme ça, en ressentant le monde, en recevant?
1: Moi, je suis obligé. Je sens l'atmosphère. Je peux imaginer, si je m'allonge dans mon lit, je peux penser en 1975, cette époque-là, je sens l'odeur, je vois l'atmosphère.
0: Ah ouais?
1: Oui.
0: C'est pas mal ça?
1: Je sais pas, mais pour moi, je suis comme ça. J'ai ça. Quand j'ai envie de retourner là-bas, je retourne.
0: Ouais.
1: J'imagine l'air et tout. Hein.
0: Quand vous écrivez les chansons, les textes des chansons, c'est des choses que vous observez de votre vie, de la société. Qu'est-ce que vous pouvez en dire aujourd'hui?
1: Les politiciens, par exemple, ils disent, ouais, il y a des enfants défavorisés. Mais qui favorise les autres enfants, qui défavorise ces enfants-là? C'est pas un humain comme nous, ça? C'est quoi cette histoire défavorisée? C'est un mot que j'aime pas entendre. C'est trop vilain. C'est notre société qui fonctionne comme ça. Mais qu'est-ce que je dois sentir là? L'amour? Ah, je t'aime, je sais pas quoi? Non. Qui est le propriétaire de tout ça? L'autre, il y a la terre. L'autre gros propriétaire terrien. Pourquoi t'es propriétaire terrien? Tu as construit la terre, toi? T'es né dessus, c'est tout. J'ai 70 ans aujourd'hui. Je sens que j'ai besoin de dire des choses comme ça. Parce que j'ai trop vu dans ma vie.
2: Jack, dans les rues du globe.
0: Le lendemain matin, tôt, je me suis rendu dans la maison de Sarah Honoré, chanteuse et musicienne, la vingtaine, dans une petite ruelle. Devant la maison, trois papayers et des chiens en pleine conversation. Le chien, c'est OK?
3: Oui.
0: L'autre aussi?
3: L'autre aussi, c'est
0: la partie. Salut les chiens.
3: Je suis le meilleur
0: pour vous. OK. Alors, bon réveil.
3: Merci.
0: Jack.
3: Enchanté, Sarah. On a tous dû se lever.
0: Bonjour. Bon réveil. Déjà sur le téléphone.
3: Déjà, c'est ça, je suis à la croisé.
0: Bah ouais.
3: Tu veux un café, un truc?
0: Ouais, je dis pas non. Je dis pas non, un petit café. Oh, la terrasse est folle. Hein.
3: Elle est folle?
0: Ouais. Là, j'ai une histoire bizarre, c'est qu'on m'envoie des lettres avec des billets d'avion et je pars de pays en pays comme ça et je sais pas qui m'envoie les billets d'avion.
3: Tu déconnes?
0: Non. Et là, j'arrive en fin de parcours et à chaque fois que j'arrive en fin de parcours du billet, ouais, quelqu'un arrive.

0: nouvelle ville.
1: Tu déconnes.
0: Non, je déconne pas. Et toute ma recherche, c'est de savoir qui m'envoie les lettres. Parce qu'à chaque fois, j'ai une indication. Par exemple, à Maurice, j'ai une indication, c'est musique.
1: Okay.
0: Ou Sega. Et donc, j'arrive pas à rentrer chez moi. Ça fait un moment que ça dure.
1: Et qu'est-ce qui t'attend chez toi ?
0: Bah, c'est un problème, justement. J'ai une famille qui m'attend chez moi.
1: T'es sûr qu'ils m'ont envie que tu rentres ? J'ai trois personnes.
0: Ah, ce serait la famille qui envoie ça.
1: Le complot familial.
0: Ah ouais, c'est un complot familial, en fait. C'est tout simple. C'est marrant, pour venir, il y a l'avenue des limites.
1: Oui.
0: Je me suis dit, tiens, c'est marrant d'avoir l'avenue des limites. Et puis après, on arrive ici, c'est Saint-Sauveur. Je dis, ok, les limites et le sauveur. Qu'est-ce qui se passe ? Là, c'est un truc... C'est étrange. Alors, dites-moi plus sur les complots familiaux. On veut plus de moi ?
2: Non, je sais rien.
0: Vous êtes au courant de quelque chose ?
2: Non, c'est pas moi. On m'a dit rien dire, je dis rien.
0: Ah voilà, vous avez dit de rien dire ?
2: Oui.
0: Ouais. Bon, c'est encore plus flippant que d'habitude. Et alors ça, c'est quel instrument ? C'est chinois, ça, non ?
3: Bujeng, ouais. C'est la harpe chinoise. C'est un peu comme le koto japonais. Plus grand, je crois. Mmh.
0: Pas facile à transporter.
3: Du coup, je le joue très rarement sur la scène. Je crois que j'ai joué trois fois.
0: Tu es artiste, musicienne, chanteuse, et de ce que j'ai vu et tout ça, c'est acoustique, naturel. Tu travailles vraiment la simplicité.
3: Oui, j'essaye. Ben, quand j'ai commencé la musique, mon discours personnel, c'était en plein dans fuck la société, fasciste, capitaliste. Pour moi, c'était la fin du monde. Je prenais conscience de la crise écologique. J'avais refusé à l'âge de 19 ans de me produire en dehors que dans la vraie vie. J'avais dit que je voulais jouer juste en live et ceux qui sont là et ne pas altérer le son de ma voix, ne pas altérer le son de mes instruments. Et puis au final, au fur et à mesure, j'ai mis un peu d'eau dans mon vin. Maintenant, je m'autorise à faire des expériences parce que ça m'amuse de le faire. Mais après, c'est vrai que la démarche reste toujours de prôner
0: le live,
3: le côté cru de la vie. Et ben, c'est ce côté cru de la musique traditionnelle que j'aime explorer, même quand c'est en dehors du contexte traditionnel, quand c'est dans un espace de jazz ou d'électronique, j'aime toujours garder ce rapport-là, parce que c'est mon rapport à la vie, de manière générale. Les promoteurs même de la culture ici sont tellement calés sur le modèle virtuel, on va dire, pour promouvoir la musique des gens, etc., qu'à un moment donné, même à mon insu, on me filmait, on me mettait sur Internet, quoi.
0: C'est-à-dire que le numérique, ça envoie une diffusion en dehors de l'île aussi, enfin, partout, quoi. On pourrait écouter un peu votre travail. Et après, on conserve quand même la relation humaine physique de base, quoi.
3: Oui, c'est ça.
0: On se voit.
3: Et au final, ben, même à travers des rapports humains en dehors du virtuel, j'arrive à connecter à l'extérieur aussi, à l'île Maurice. À chaque fois qu'il y a des artistes assez intéressants qui passent, j'ai des amis qui me disent « Ah, j'ai un ami qui vient de tel pays, viens, on va boire un thé. »
0: Oui, c'est ça, c'est l'avantage aussi d'une île isolée, c'est qu'il y a plein de gens qui passent. En fait, on n'est pas obligé de voyager, on voyage avec ceux qui viennent.
3: C'est ça.
0: Qu'est-ce que vous pouvez nous dire sur le Sega ? On a le Sega Disco, Sega Electro, Sega Reggae.
3: C'est différent.
0: Ouais, on retrouve toujours quand même le rythme qui est particulier au Sega, qui est...
3: 1, 2, 3, 4, 5, 6, 1, 2, 3, 4, 5, 6, 1, 2, 3, 4, 5, 6. Un rythme que tu retrouves dans tellement de cultures traditionnelles dans le monde. Je pense que chaque culture a sa particularité dans le 6-8 de où il pose l'accent dans le rythme.
0: C'est une histoire d'accent.
3: C'est une histoire d'accent, c'est une histoire de la couleur de l'instrument qui le joue. Ici, le rabban, c'est quand même un instrument très... Il est à la fois très cru et très subtil. C'est pas aussi puissant qu'un tambour qui a une caisse de résonance immense. Tu le joues avec la force de tes mains. C'est pas aussi puissant qu'un djembé ou...
0: Parce que aussi la ravane n'est pas profonde, elle est plate.
3: C'est ça.
0: On dit la ravane ou le ravane?
3: La ravane. Je pense. Hein. Mais après, ça, c'est les subtilités que je dis là. C'est avec la ravane traditionnelle, avec la peau de cabri dessus.
0: Ouais.
3: Mais de plus en plus, il y a la ravane synthétique, où c'est un film plastique qui prend la place de la peau.
0: Un peu comme une batterie. Enfin...
3: Oui, exactement. On va dire que ça prend plus d'ampleur parce que, avec la notion d'entertainment et justement déracinement de spiritualité et vraiment de vibration que le Sega peut avoir, c'est le niveau sonore qui prône.
0: Ouais.
3: C'est qui va jouer le plus fort pour pouvoir danser le plus fort aussi. Et du coup, il y a deux écoles, il y a ça aussi qui est important, on va dire. Il y a quand même une richesse musicale dans la culture des gens qui jouent la ravane synthétique. Et je pense que ça complète la richesse et la nuance de ceux qui jouent la ravane avec la peau. Mais après, ce qui est dangereux, c'est que les gens qui jouent avec la ravane synthétique, ils ne comprennent pas forcément l'importance culturelle, historique et spirituelle de la peau. Et si on va que dans ce sens, ça va disparaître aussi, comme le créole.
0: Et d'ailleurs, je voulais revenir là-dessus, sur l'aspect spirituel du Sega et de ses instruments.
3: Bon, déjà, spirituel, à l'île Maurice, c'est un mot assez touchy, parce que ici, la spiritualité, il y a une notion avec la religion, avec des cultes religieux de différents, toutes les cultures, chacun a sa spiritualité, ils appellent ça. Mais pour moi, par exemple, j'ai grandi dans un foyer totalement athée. Pour moi, c'est la spiritualité, c'est une question d'émotion, de connexion avec un héritage émotionnel, psychologique qui se transmet dans l'ADN. Il y a des traces de l'histoire de mes ancêtres, par exemple, quand je peux parler de l'esprit de mes ancêtres, c'est pas un fantôme de mon ancêtre, c'est la trace de l'émotion de ce qu'il a vécu qui coule dans mes veines. Et cette spiritualité, elle se déclenche quand tu te connectes avec les cultes que tes ancêtres ont initiés, qui les permettait d'exorciser ses émotions, d'exorciser ses mécanismes psychologiques qui les mangeaient ou qui les rendaient heureux. Et la ravane fait partie de ça parce que c'est le seul héritage traditionnel de mes ancêtres afro-mauriciens. La ravane, c'est un rapport très direct parce que c'est la vibration directement contre ton corps si tu joues la ravane. Après, même ceux qui écoutent la ravane, ils peuvent le sentir, mais quand tu le joues, c'est encore plus fort. C'est comme si, à un moment donné, tu peux carrément entrer dans un état de transe parce que la vibration est vers toi. Tu tapes pour recevoir le son, parce que le son est derrière toi, quoi. Ça sonne derrière. Donc, à un moment donné, si je joue une grosse ravane, tu as la tête à moitié dans la ravane, et c'est vraiment comme un état de transe. Moi, c'est à travers la ravane que j'ai eu envie d'aller vers la nature, et c'est à travers la nature que j'ai eu envie d'aller vers la ravane encore plus.
0: Cool. Est-ce qu'on écoute quelque chose?
3: Je sais pas.
0: Du moment.
3: Tu m'as appris deux cours.

0: qui a bien déroulé, un tas d'affaires qui a bien vibré. Allô mon balcon, allô mon balcon, allô mon balcon.
1: Merci.

0: j'avais repris la route pour aller dans le nord de l'île rencontrer Manu Desroches, un musicien qui marchait assez fort sur l'île et au-delà, finaliste du prix RFI Découverte. Un look entre Kezia Jones et Prince et un peu de Lenny Kravitz qui venait de sortir son premier album. Il m'avait invité dans une maison studio avec son manager Tito. On est au plein cœur du Stadio, moitié canapé, moitié studio. On est où d'abord, Manu Desroches, bonjour.
1: Bonjour, on est à Cap Malheureux.
0: J'étais avec Sarah Honoré ce matin, je lui ai dit que j'allais te voir après, et elle me dit, il a un parcours incroyable.
1: C'est vrai.
0: Comment tu définirais ton parcours musical comme ça?
1: Comment j'ai rêvé de beaucoup de choses dans une route musicale, ouais, que j'ai réussi à toucher jusqu'à présent. Et j'ai encore d'autres grands rêves, mais jusqu'à présent je suis très grateful d'avoir pu travailler avec de grands groupes mauriciens, et petit à petit je continue à évoluer aussi dans une direction un peu plus à partager mon identité.
0: Ton inspiration, ce que tu as envie de dire, ce qu'il y a au fond de toi, ça vient d'où?
1: Ah ben ça vient beaucoup.
0: Question. Ouais. Alors dites-moi, votre inspiration.
1: Franchement, ça vient beaucoup de ce que je vis, en fait. Des étapes de ma vie, des périodes où je prends des grandes claques. Il y a des périodes.
0: Comme quoi, par exemple?
1: Beaucoup dans la douleur, des fois. Des ruptures, des incompréhensions, que ce soit amicales ou familiales, mais aussi beaucoup dans la joie. Énormément dans la joie, dans ce qui se passe autour. Moi, je suis très inspiré par les bonnes vibrations ou à un moment où il y a quelque chose de fort qui se passe. Je suis inspiré dans beaucoup de concerts, de festivals, dans les jams, où il y a des moments incroyables qui se passent, en fait, qui ne peuvent pas se passer autre part que dans un jam. C'est inédit, sur scène, c'est plus dur. Et il y a des moments forts comme ça. Après, il y a des moments, par exemple, dans la vie, où tu te retrouves aussi tout seul. Par exemple, dans des moments comme ça, moi, je me rends compte de l'importance de la famille. Ma maman a été la première personne à qui j'ai commencé à jouer de la guitare et qui chantait. Donc moi, je pratiquais avec elle. C'est la première personne à qui j'ai pratiqué des morceaux. Je venais d'avoir une guitare en cadeau avec mon papa. Bon, mon papa, c'est un initiateur aussi, celui qui m'a fait initier un peu dans la musique. Donc ma maman, quand je commençais à apprendre les accords, donc moi, je savais qu'elle aimait chanter des chansons et tout. Donc j'essayais d'apprendre ses chansons.
0: Et là, on chante quoi, du coup, à la maison?
1: Là, on chante un peu Whitney Houston.
0: Okay. Ah ouais. Donc elle chante bien, la maman, quand même.
1: Ouais, elle chante bien, elle chante juste. Ouais. Mais c'est pas au niveau de Whitney Houston, bien sûr. C'est des chansons qui est chantée très simplement, avec du cœur et tout, mais qui est bien chantée.
0: Donc cette EP, il s'appelle comment?
1: Il s'appelle Chapter of Sound. Donc il y a 7 titres. Donc 6 titres en créole et un titre en anglais. Vivre, c'est une chanson qui a été inspirée pendant le confinement, où j'étais bloqué un peu à la maison et je savais pas trop c'était quoi le futur, en fait. Je savais pas qu'est-ce qui allait se passer. C'était une espèce de point d'interrogation. Mais ce que je savais, c'est que j'étais bien. Et je me rendais compte que, ben, franchement, j'avais pas besoin de grand-chose, en fait. Et je me rendais compte que, ouais, l'essentiel était là. Et être vrai, c'était vrai.

0: C'est quoi ton rapport à la scène internationale?
1: J'aime bien voir les gens, comment ils réagissent aussi à notre musique. J'aime voir c'est quoi un peu l'effet, que, un peu le style qu'on fait. Est-ce que ça touche les gens ou pas? Est-ce que ça leur parle? Est-ce que ça leur fait bouger? Ça leur fait vibrer? Et moi, une des très belles expériences a été le Rio Loco, le festival à Toulouse, qui est un des plus grands festivals de musique du monde.
0: Et pourquoi tu me parles de Toulouse?
1: C'est là où ça se passe.
0: Attends, mais t'es au courant d'un truc là?
1: De quoi?
0: Non, je rigole. Non, t'es au courant d'un truc.
1: Mais de quoi?
0: T'as joué dans tous les coins du monde et tu me sors Toulouse en premier. C'est quoi le...
1: Écoute, moi pour l'instant, j'ai pas le droit de te dire quoi que ce soit.
0: Tu sais un truc?
1: Moi, je sais rien du tout.
2: Excusez-moi, vous parlez de Toulouse?
0: Ouais.
2: Ouais.
1: J'ai ça pour toi.
0: Attendez, vous êtes qui, monsieur?
2: Je suis le voisin, moi, Sébastien.
0: Ok.
2: Je viens me présenter.
0: Ouais.
2: Tant que ça parle de Toulouse, de la France.
0: C'est trop bien. Donc je rentre pas à Paris. Super. Cannes. Et qui vous a donné ça?
2: C'est arrivé.
0: C'est arrivé comme ça, comment? Chez vous?
2: C'est arrivé là. J'ai trouvé ça par terre, marqué Jack. J'ai dit tiens, c'est quand même bizarre de rencontrer quelqu'un qui s'appelle Jack.
0: C'était pas du tout prévu que je vienne ici aujourd'hui. C'est arrivé hier.
2: Des choses arrivent ici. Et ça, c'est arrivé. Une lettre par terre, Jack. Je rentre ici et je vois quelqu'un qui s'appelle Jack.
0: Sérieusement?
2: Donc voilà.
0: Vous êtes au courant de rien? Vous savez pas que je m'appelle Jack? Vous savez pas que je suis ici?
2: Je l'ai appris en rentrant là, du coup.
0: Vous savez pas qui a envoyé cette lettre?
2: Je sais pas. Y a rien dessus. Il y a marqué Jack.
1: Il y a un truc écrit en créole mauricien.
0: C'est un message pour moi?
1: Et Jack, si Saban Moulin arrive dans tout l'armée, crois-moi, c'est pas par hasard.
0: Ça veut dire quoi? Alors, si ça arrive.
1: Si ces mots-là sont arrivés dans tes mains, crois-moi, c'est pas par hasard.
0: Mais ça, je m'en doute, merci.
1: Mon camarade, Toquette prend une nouvelle direction. Mon ami, ta quête est en train de prendre une nouvelle direction. Lipo, amène-toi par la haut la mer, jusqu'à une la terre loin, et mystérieux.
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7: Bonjour à toutes et tous, à la une de l'actualité, un blocage pas si étanche que ça, le détroit d'Ormuz, franchi chaque nuit par 15 à 20 pétroliers escortés par les États-Unis. Selon le média américain Axios, l'armée américaine profiterait de la destruction des radars iraniens qui rendraient Téhéran aveugle dans la zone, les détails dans un instant. À la une également, près de 14 000 morts de la canicule en Allemagne cet été, le record macabre et historique annoncé hier dans le pays, alors que les sociodémocrates proposent une réforme constitutionnelle. Polémique pour répondre au réchauffement climatique. Dans ce journal également, la colère des étudiants guinéens en France menacés de rater la rentrée. Campus France-Guinée exigerait désormais une attestation d'hébergement établie par une personne de même sexe pour les étudiants sollicitant un visa. Et puis quand un film est tellement raté qu'il finit par faire un carton, cap sur la Chine à la fin de cette édition. faire chuter le régime iranien sans reprendre les opérations militaires. L'espoir des États-Unis bientôt 6 mois après le début de la guerre. À Washington, hier, le secrétaire du Trésor, Scott Bessent, a annoncé les sanctions les plus sévères de l'histoire contre Téhéran. Il précisera lundi dans une conférence de presse les détails de ces mesures, mais menace déjà les pays qui ne rejoindraient pas cette guerre économique. Il précipiterait leur propre économie vers les oubliettes, dit Scott Bessent, qui appelle notamment la Chine à se mettre au diapason. L'Iran accuse en réponse Washington de terrorisme économique, alors que dans le même temps, des informations de presse semblent révéler une faiblesse de Téhéran, malgré le blocage imposé par le pays sur le détroit d'Ormuz. Les États-Unis parviendraient à faire sortir chaque nuit entre 15 et 20 pétroliers de la zone depuis plusieurs semaines. C'est ce que révèle le média américain Axios, Pierre-Olivier.
9: Une fois l'obscurité tombée sur le détroit d'Ormuz, c'est un ballet de navires chargés de pétrole qui se mettrait en place chaque nuit. Selon deux responsables américains cités par Axios, environ 10 millions de barils sortiraient quotidiennement du détroit, soit la moitié du volume d'avant-guerre. Une opération rendue possible par l'intense campagne américaine de destruction des radars iraniens qui contrôlent la zone. Privé de ses yeux, le régime ne pourrait pas surveiller un corridor de navigation le long des côtes omanaises par lequel les États-Unis font circuler les pétroliers. Chaque nuit donc, deux files de bateaux se formeraient avec des créneaux horaires distincts. D'un côté, des pétroliers vides qui remontent vers le golfe Persique. De l'autre, des navires chargés de brut en provenance des monarchies du golfe. Pour assurer au maximum leur sécurité, la marine américaine les escorterait, appuyés par des avions et des drones dans les airs. Une manière pour les États-Unis de continuer à injecter du pétrole dans le marché mondial de l'énergie et ainsi limiter au maximum les impacts du blocus iranien du détroit d'Ormuz.
7: Pierre-Olivier, et les États-Unis qui continuent aussi leur guerre contre l'Iran en ciblant l'un de leurs alliés. De nouvelles sanctions américaines ont annoncé hier contre le Hezbollah au Liban, l'organisation considérée comme terroriste par les États-Unis depuis 1997 et désormais considérée comme au service du régime iranien. Les sanctions concernent 10 personnes faisant partie d'un réseau chargé de transférer des fonds au Hezbollah pour contourner les sanctions déjà en vigueur. Dans la région aussi, cet appel conjoint de la France, du Royaume-Uni, de l'Allemagne et de l'Italie, les 4 pays ont signé hier un communiqué commun appelant à mettre fin à l'expansion des colonies israéliennes en Cisjordanie occupée. Le texte dénonce notamment l'instabilité grave et les niveaux sans précédent de violence que traverse le territoire palestinien, violence commise par des colons. Il appelle aussi au retrait immédiat des appels d'offres lancés cette semaine pour la construction du vaste projet E1, validé l'an dernier par l'État hébreu. Il prévoit la construction de 1200 logements à l'est de Jérusalem. Un projet qui couperait la Cisjordanie occupée en deux et compromettrait les perspectives d'une solution à deux États, s'inquiètent ensemble Londres, Paris, Rome et Berlin. L'Allemagne, par ailleurs, confrontée aux chiffres terrifiants du réchauffement climatique et de ses conséquences, un record macabre et historique annoncé hier. Les canicules qui ont frappé le pays ces dernières semaines ont fait près de 14 000 morts, selon l'autorité sanitaire allemande. Et l'ancien ministre de la Santé qui la dirige reconnaît que ces chiffres sont sous-estimés. Comment réagir à long terme alors que ces épisodes sont appelés à se reproduire? Les sociodémocrates, membres de la coalition du chancelier Friedrich Merz, propose une réforme constitutionnelle qui suscite des polémiques, Pascal Thibault.
10: Effet d'annonce ou nécessité politique? La question est ouverte après la proposition des sociodémocrates d'inscrire la protection de la nature et l'adaptation au changement climatique dans la Constitution. Les responsables SPD qui font cette proposition estiment qu'elle ne se réduit pas à un beau principe. La modification de la Constitution doit permettre à l'État fédéral de soutenir financièrement les missions des communes et des régions. Le président de la Fédération des villes allemandes évoque des besoins de ses membres de 8 milliards d'euros par an. Les chrétiens démocrates, à qui la gauche reproche actuellement de négliger l'environnement et de remettre en cause des dispositions écologiques, sont sceptiques. Ils demandent à voir. Leur soutien serait pourtant indispensable, mais il ne suffirait pas car une révision constitutionnelle implique une majorité des 2/3 au Parlement, dont chrétiens et sociodémocrates ne disposent pas. Les Verts, qui ironisent sur un tournant sur le tard du SPD, soutiennent le projet. Ils sont rejoints par les organisations de défense de l'environnement qui exigent, comme certains experts, que ce changement symbolique s'accompagne de mesures concrètes. Pascal Thibault, Berlin RFI.
7: Et du côté de la France, la vague de chaleur débutée fin juillet est désormais la plus longue de l'histoire du pays, à l'égalité avec celle de juillet 1983. C'est ce qu'annonce Météo France. Dans l'actualité également, l'Ukraine à nouveau endeuillée hier. Au moins 16 morts à Kiev et dans la région de la capitale dans une nouvelle frappe massive de drones et de missiles russes. Des immeubles résidentiels ainsi qu'un hôpital pour enfants et une école ont notamment été endommagés selon Volodymyr Zelensky, le président ukrainien, qui fustige le manque de réaction du monde, alors que Moscou investit selon lui dans les missiles balistiques et dans l'escalade. RFI 3h06 à Conakry. En Guinée, c'est une mesure que les étudiants guinéens admis dans les universités françaises jugent discriminatoire et pour cause. Campus France-Guinée exigerait désormais une attestation d'hébergement établie par une personne de même sexe pour les étudiants sollicitant un visa, exigence inédite qui suscite l'incompréhension et la colère. Car certains étudiants se retrouvent ainsi dans l'impossibilité de finaliser leur demande au risque de ne pas pouvoir rejoindre la France à temps pour la rentrée. Diarouga Aziz Baldé a recueilli pour RFI le témoignage anonyme de l'un d'entre eux.
11: Admis à la Sorbonne, il a vu sa demande de rendez-vous pour un visa empêchée à deux reprises. En cause, son attestation d'hébergement à Paris a été fournie par une femme.
12: Les agents Campus France de Guinée m'ont dit que mon attestation d'hébergement n'est pas valable parce que c'est ma sœur qui me l'a faite. Donc on me demande de chercher une attestation d'une personne du même sexe que moi.
11: Est-ce que vous avez d'autres amis qui sont concernés?
12: On est beaucoup. Au début, ils avaient des amis qui n'ont pas eu ce problème. Mais récemment, je ne sais pas, depuis fin juillet jusqu'à début août, là, on nous bloque.
11: Plusieurs étudiantes nous témoignent en effet avoir rencontré le même problème et cherchent encore à obtenir un rendez-vous visa. Contacté, Campus France Guinée n'a pas souhaité répondre. Une pétition dénonçant cette pratique a été lancée. Elle a déjà recueilli 388 signatures. Lucien Blémou est l'un de ses initiateurs.
13: C'est vraiment la première fois parce qu'on a échangé quand même avec des étudiants qui sont passés par Campus France Côte d'Ivoire, Sénégal. Cette règle n'existe nulle part en fait. Et ce qui est aujourd'hui pour nous discriminatoire et surtout qui installe les étudiants et étudiantes dans la précarité. À l'approche de la rentrée, il y a un délai raisonnable aussi à observer dans le cadre de la demande de visa auprès du consulat.
11: En France, les initiateurs de la pétition comptent également saisir le défenseur des droits les prochains jours.
7: Diarouga Aziz Baldé. Et puis quand un film est tellement mauvais qu'il devient un succès en salle, en Chine, c'est l'amusant destin du film d'animation New Lai, sorti début août et qui avait d'abord fait fuir le public. Des graphismes médiocres, une intrigue complexe, mais la curiosité a fini par l'emporter. Le nanar chinois de l'été fait désormais un carton, Nicolas Feldman. New Lai,
14: les quelques extraits disponibles en ligne laissent avoir un film d'une piètre qualité, animation figée, graphisme pixelisé et fait rater. New Lai, comprendre en mandarin l'arrivée du bœuf, raconte l'histoire d'un petit veau qui grandit et apprend l'amour et le sacrifice. Sans surprise, à sa sortie, le film d'animation est un flop. Après 10 jours en salle, ses recettes plafonnent à 10 000 yuan, à peine 1 500 $. Mais sur les réseaux sociaux, New Lai est moqué. Certains font de la mauvaise qualité du film la bonne raison d'aller le voir. Pour d'autres, c'est son côté artisanal qui en fait une antidote aux images générées par intelligence artificielle. Une publicité qui fait du long métrage un phénomène viral. Les spectateurs se filment dans les salles. New Lai s'impose face à l'Odyssée de Christopher Nolan. Ses recettes s'envolent pour dépasser les 17 millions de yuan, soit 2,5 millions de dollars. Un succès qui n'est pas du goût de tout le monde. Dans un éditorial, le média d'État Beijing News met en garde à programmer trop de films comme New Lai. Les cinémas risquent de baisser leurs exigences et ainsi entraîner la perte de confiance du public.
7: Nicolas Feldman, il est 3h10 en temps universel. L'info continue sur RFI.
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16: Tourner la page des énergies fossiles, pétrole, gaz et charbon. Face au changement climatique, il y a une telle urgence qu'une première conférence internationale spéciale s'est tenue au printemps en Colombie. Pays de choix, car chaque année, des millions de tonnes de charbon colombien sont extraits de la mine à ciel ouvert de Cerrejón, la plus grande d'Amérique latine. Mais à contrario des effets de cette bombe climatique, la Colombie a su inventer des alternatives. La Colombie produit déjà plus de 70% de son électricité grâce à ses barrages hydroélectriques et le solaire existe également. Charbon, soleil et eau, la Colombie face à sa transition énergétique, un grand reportage de Nadjet Benrabah.
17: Bienvenidos a Cerrejón. Nuestra operación integrada comprende la mina, de donde se...
18: Avant de se rendre sur le terrain, il faut visionner une vidéo qui énumère les règles de sécurité dans la mine du Cerrejón.
17: Respetando cada una de las normas de seguridad establecidas por Cerrejón, usted ayuda para que nuestra compañía siga siendo segura.
19: Muchas gracias.
20: Alors, changement de chaussures, ce sont des grosses chaussures en cuir avec une semelle compensée. On va dire des chaussures classiques de sécurité.
21: Hola, mi nombre es Joyce Romero.
22: Bonjour, je m'appelle Joyce Romero. Je fais partie de l'équipe de communication de la compagnie. Je travaille dans cette organisation depuis 16 ans. Et en plus, je viens d'ici, de la Guajira.
18: Vous êtes notre guide aujourd'hui, donc quelle est la prochaine étape? On vient de se préparer physiquement, on va dire, avec casque et chaussures. Quelle est la prochaine étape?
22: On va aller à la mine. On va avoir l'opportunité d'aller dans la plus grande zone d'extraction de charbon que l'on a. On l'appelle le Tarhoanes. De cette mine, on extrait plus de 40% de la production de Cerrejón.
18: À bord d'un des nombreux 4x4 de l'entreprise, nous parcourons le site pour atteindre la mine. Au total, El Cerrejón s'étend sur 69 000 hectares et représente plus de 12 000 emplois directs et indirects. Une véritable citadelle autosuffisante. Logements, collèges, centres de soins, supermarchés, pistes d'atterrissage et un chemin de fer de 150 km qui relie la mine au port de Puerto Bolívar. Après environ 20 minutes de route sur des voies tapies de sable blanc et de signalisations telles celles installées sur une autoroute, nous voici devant la plus grande fosse de la mine, la fosse dite Anes 2.
23: Este lugar que está aquí, ¿verdad? Es nosotros le llamamos un mirador. Desde aquí tú puedes observar toda nuestra
22: Cette plateforme qui surplombe la mine, nous l'appelons le mirador. D'ici, on peut observer l'ensemble des opérations. Le travail commence avec l'exploration. On évalue la quantité, la qualité et à quelle profondeur se trouve le charbon. Mais avant ça, nous faisons un état des lieux de l'environnement pour identifier toutes les espèces d'arbres et d'animaux qui se trouvent dans la zone.
18: De notre plateforme, nous voyons des dizaines de camions, bennes et véhicules extracteurs de charbon en action. La carrière s'étend sur 3 km de long, plus d'un kilomètre de large et 180 mètres de profondeur. Environ 400 personnes réparties en 4 équipes travaillent sur ce chantier chaque jour.
24: Bonjour, je m'appelle Andrés Gómez, je suis l'intendant général du Tarhoanes pour la production. Cette année, ce Tarho doit produire 5,5 millions de tonnes de charbon et le reste du volume programmé pour cette année est produit dans les autres Tarhos.
18: On est sur une plateforme qui sert en fait de point de vue panoramique sur le point d'extraction ici de cette mine. Comment s'organise le travail ici? Qu'est-ce qu'on voit?
24: Une fois que nous avons déboisé, nous récupérons la terre. Nous stockons cette terre que nous allons utiliser à la fin de nos opérations pour la réhabilitation des sols. Les premières personnes à intervenir, ce sont les équipes de forage. Les foreuses sont chargées de faire des perforations, comme vous le voyez là. Vous voyez ces trous dans la roche? Ensuite, nous remplissons ces trous d'explosifs. Dans quel but? Pour pouvoir transporter la roche, il faut la fragmenter au préalable. Alors, ces véhicules, ces machines oranges que vous voyez là, entrent en action. Ce sont des excavatrices. Elles sont chargées de trier le charbon de la terre. Elles déblayent le charbon.
18: Où va ce charbon? Quels sont les clients?
24: Le charbon va dans ses tours et ensuite il est chargé sur le train en direction de Puerto Bolívar. Nous avons 150 km de voies ferrées qui vont de la mine à Puerto Bolívar, qui est le port de Cerrejón, et de là, le charbon est exporté. Notre marché naturel a toujours été l'Europe, mais bon, l'Europe, pour des raisons politiques, a diminué sa consommation de charbon. Nous avons donc dû nous tourner vers l'Asie parce que la Chine a encore besoin de beaucoup de charbon.
18: La Toute la production du Cerrejón est destinée à l'export. Mais face à l'évolution des politiques environnementales, en Colombie comme à l'international, l'entreprise a dû revoir sa stratégie. Dans les bureaux de la Citadelle, le vice-président des questions publiques et de la communication, Luis Eduardo Marulanda, nous accueille pour faire un point sur les projets de la mine et la production actuelle.
0: Cerrejón existe depuis environ 40 ans. Elle a été fondée dans les années 80 et elle représente plus de 12 400 emplois directs et indirects. C'est l'entreprise la plus grande de la Guajira qui génère 45% du PIB du département. Notre projection est de continuer d'opérer de manière responsable jusqu'en 2034, qui est la date de fin de nos concessions. L'an dernier, nous avons décidé de réduire la production. Cela à cause de la conjoncture internationale du marché du charbon, mais aussi pour des raisons internes qui proviennent d'événements comme des blocages, des attaques terroristes sur nos installations et des mesures fiscales et régulatrices du gouvernement qui ont limité notre capacité à opérer normalement.
18: Parmi les changements notables, le développement des projets sociaux et environnementaux au bénéfice des communautés autochtones de la région.
0: Nous travaillons depuis le début sur la transition énergétique. Plus de 80% des investissements sociaux réalisés l'année dernière, ce qui représente plus de 21,5 millions de dollars, ont été reversés aux communautés indigènes, afrodescendantes et aux agriculteurs afin de les préparer pour la transition énergétique.
18: La fermeture de la mine est évoquée depuis des années pour son impact sur la faune, la flore et sur la gestion de l'eau dans une zone déjà aride. Mais le poids économique du Cerrejón rend une sortie immédiate impensable. Des études explorent des usages alternatifs du charbon, notamment dans les nouvelles technologies. En attendant, le contrat d'exploitation court jusqu'en 2034. D'autres mines dans les régions comme le Cundinamarca ont déjà fermé. À une dizaine de kilomètres de là, dans la même région de la Guajira, une autre réalité prend forme. Des fermes solaires émergent. Nous visitons l'une d'elles, inaugurée en août 2025, aux abords de Maicao, ville frontalière avec le Venezuela. 4 employés terminent la clôture.
1: Bonjour, je suis Oleimis Barbosa, la responsable de la ferme de panneaux solaires de Maicao. Nous nous trouvons actuellement à la périphérie de la ville, dans le quartier Parential. Cette ferme solaire possède 1792 panneaux installés. Elle générera une puissance de 1000 kW et elle sera destinée à 500 familles issues des couches sociales les plus pauvres. En ce moment, nous terminons les raccordements au réseau électrique de la ville. Vous pouvez voir ici la ligne de câble qui permet cette connexion. Nous terminons les petits détails.
18: En effet, devant nous, il y a comme un amas de terre qui montre un tunnel qui vient d'être terminé et recouvert. Et de chaque côté de ce tunnel-là, il y a des lignes de panneaux solaires. J'en compte 7 de chaque côté. Installée par l'organisation FENOGE avec l'appui du gouvernement colombien, cette ferme solaire s'inscrit dans un programme social d'accès à l'énergie pour les populations vulnérables de Maicao. Dès le mois de mai, Luz Molina en sera bénéficiaire. Nous la retrouvons dans le centre-ville de Maicao, sur son lieu de travail.
2: Le numéro de téléphone, verdad? 312-74.
18: Luz travaille dans une petite maison faite d'acier avec un store qui permet de le refermer. Telle une boutique finalement transportable. Elle se trouve en face de la mairie qui justement est un centre administratif de Maicao, ce qui lui permet de travailler tous les jours ici
3: en proposant des impressions de documents, mais aussi connexion Internet et autres. C'est ce qu'on appelle un point de vente informel.
4: Mi comunidad se llama Barrio Nueva Esperanza.
5: Ma communauté vit dans le quartier Nueva Esperanza, situé dans la Comuna 5 de la municipalité de Maicao. Ma communauté est composée de familles assez vulnérables, de femmes chefs de famille, beaucoup de jeunes et d'adultes âgés avec des problèmes de pauvreté ou de handicap.
3: Et c'est donc pour cette raison que vous faites partie de ce projet de panneaux solaires.
4: Si.
5: Oui, à cause des coûts élevés de l'énergie, parce qu'une personne pauvre gagne une misère chaque jour, juste de quoi vivre. Par exemple, avec ce travail informel, si tu gagnes 40 000 pesos par jour, environ 9,50 euros, à la fin de la journée, tu en as déjà dépensé 30 000, 7 euros, rien qu'en facture. Ce n'est pas rentable, ça ne permet aucune stabilité financière, on n'arrive pas à s'en sortir, ni à améliorer notre qualité de vie.
3: Par exemple, en ce moment, combien vous coûte l'électricité? Combien payez-vous chaque mois?
5: En général, pour ma famille, je dois payer une facture de 200 000 pesos, environ 48 euros ou plus. Mais avec cette ferme solaire, on devrait réduire de 30% nos dépenses en énergie.
3: Comme Luz Molina, des centaines d'habitants ont été recensés par le programme. Mais d'autres communautés ont déjà accès à cette énergie solaire. C'est le cas de la communauté Jutao du peuple Wayuu près de Maicao.

0: tardes.
1: Adelante. Voilà.
2: À environ une vingtaine de minutes de Maikao, nous sommes maintenant dans une communauté Wayuu. La communauté Wayuu ici est un des peuples autochtones de la région de la Guajira. Et ils vivent principalement dans des rancherias. Ce sont des maisons qui sont construites en plein milieu du désert. Et elles sont faites souvent de terre et de bois.
3: La comunidad donde te encuentras en estos momentos se llama Yutao.
4: La communauté où vous êtes en ce moment s'appelle Yutao et je suis la leader de la communauté. Mon nom est Mimi Barros. Le bénéfice, au final, ici, c'était quelque chose de merveilleux, quelque chose d'excellent, parce que nous, les enfants, ils peuvent étudier, ils peuvent faire leurs devoirs sur l'ordinateur. Ici, dans la communauté, les artisans peuvent faire les hamacs tard dans la nuit, ils peuvent dormir à 21h ou 22h. Nous avons des boissons fraîches, nous avons de la viande, les réfrigérateurs, nous avons des panneaux, nous avons des téléviseurs. Nous vivons de façon plus moderne. Nous avons même Internet.
2: Plus de 70 familles Wayuu ont accès à l'énergie solaire depuis plus de 5 ans. D'autres projets se déploient, dont des parcs éoliens, certains inaugurés avant 2022 dans la Guajira. Cette transition s'accélère dans un pays qui, depuis des décennies, tire l'essentiel de son électricité de l'hydraulique. Nous allons donc visiter un barrage. Pour atteindre le site du barrage, il faut traverser des tunnels qui ont été creusés dans la montagne principale. Et par sécurité, maintenant, il faut mettre le casque. Ce bruit est celui de l'eau du barrage de la ville d'Ituango, dans la région d'Antioquia. Le barrage Hydro-Ituango, un chantier colossal lancé il y a plus de 20 ans. Depuis 2022, 4 de ses générateurs fonctionnent. À terme, ce sera le plus grand barrage de Colombie, capable de couvrir jusqu'à 30% des besoins énergétiques du pays d'ici fin 2027 ou début 2028.
5: En ce moment, nous nous trouvons à l'intérieur de la salle des machines d'Ituango. Nous allons au bassin. Mon nom est Jorge Rodriguez. Je suis ingénieur en électromécanique et je m'occupe des opérations dans le barrage d'Ituango. En ce moment, je suis en charge de la gestion des opérations, de la centrale et de la maintenance.
2: Donc là, on est au cœur du réacteur, comme on dit, au cœur même du barrage, dans la salle des machines.
5: Ici, vous voyez le capot extérieur de notre générateur. On va ouvrir la porte pour que vous puissiez voir la machine en marche. Ce que vous apercevez, ce sont des anneaux de couleur rosée. Ce sont eux qui alimentent le générateur en électricité. Ce courant remonte jusqu'au rotor, la partie mobile, tournante de la machine électrique, qui crée alors un champ magnétique. Et c'est ce champ magnétique qui produit l'énergie. D'abord, on prend l'eau stockée dans les bassins. Elle est ensuite acheminée par une conduite directement vers la turbine. En fonction de la puissance souhaitée, on régule le débit d'eau. C'est ce flux qui transforme l'énergie du mouvement en énergie mécanique. Et c'est ainsi qu'on produit de l'électricité, grâce au champ magnétique créé par la rotation. Une fois utilisée, l'eau doit être évacuée. Après être passée dans la turbine, elle arrive ici, dans ce bassin de sortie qu'on appelle l'Almenara. Et de là, elle repart naturellement vers la rivière.
2: L'an dernier, pour la première fois, la Colombie a produit plus d'électricité à partir du soleil qu'à partir du charbon. Une avancée historique, mais qui devrait s'amplifier. Alberto Mejía Reyes dirige la production d'énergie pour EPM, l'entreprise publique de Medellín.
0: En Colombie, notre mix énergétique repose à 80% sur les énergies renouvelables et principalement sur l'hydroélectricité. Mais nous faisons aussi appel à l'énergie thermique et solaire, notamment lors des périodes de perturbations climatiques comme le phénomène El Niño. Alors qu'est-ce qui se passe dans ce cas-là? Eh bien, on a des problèmes de ressources liés directement aux effets du changement climatique et c'est pourquoi depuis plusieurs années maintenant, le solaire et l'éolien sont venus compléter notre production hydroélectrique.
2: Et quel est le bilan aujourd'hui en termes de production hydroélectrique, notamment pour votre entreprise?
0: Nous
6: disposons de 27 centres de production d'énergie pour une capacité installée d'environ 4500 MW. Aujourd'hui, les PME couvrent près de 30% de la demande énergétique du pays. L'entrée en service du barrage d'Hidroituango a été déterminante. À lui seul, il satisfait déjà environ 11% de la demande nationale. Or, selon les analyses de l'opérateur du secteur électrique, nous allons faire face dans les prochaines années à un déficit en énergie garanti équivalent à celui d'une centrale thermique de 500 MW. Et c'est ce qui nous manquera d'ici 2 à 3 ans.
2: Même si les progrès sont sans précédent, l'urgence est telle qu'il semble insuffisant. Plus que jamais, les décisions politiques s'imposent, un défi immense pour la Colombie comme pour le reste du monde.
7: Charbon, eau, soleil, la Colombie face à sa transition énergétique, un grand reportage de Najed Benrabah, réalisation Vanessa Rovensky.
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10: 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Il est 5h30 ici à Paris, 2h de moins en temps universel.
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10: Première édition d'Afrique Matin, bienvenue. Et ce climat post-électoral tendu en Zambie, quelques jours après la victoire annoncée du président sortant, Hengainde Hichilema, des arrestations de figures de l'opposition, mais aussi la mort confirmée d'un parlementaire, viennent bousculer l'équilibre politique du pays. On fait le point dès le début de ce journal. En Afrique du Sud, c'est l'assassinat par balle de l'ancien maire de la ville de Naïsna qui secoue le paysage à un peu plus de 2 mois d'élections locales, même si le mobile de ce crime n'a pas encore été établi. Félix Tshisekedi entend faire de la pensée stratégique un instrument de souveraineté. Il l'a fait savoir ce jeudi lors des 10 ans du Collège des hautes études de stratégie et de défense. Pour l'occasion, ses homologues centrafricains, burundais et congolais ont fait le déplacement. Nous sommes à Kinshasa dans ce journal, puis à Madagascar où l'annonce de la mort de Papa James a fait l'effet d'une onde de choc. L'un des piliers du Salégui, cette musique rythmée héritée des traditions ancestrales du nord de la Grande Île. Il s'est éteint en Afrique du Sud à l'âge de 76 ans. Un peu plus d'une semaine après la présidentielle et les législatives en Zambie, la tension règne toujours dans le pays. D'autant plus après la confirmation de la mort de Mutotwe Kafaya, parlementaire et ancien ministre, tué dans un échange de tirs lors d'un raid de la police visant officiellement à démanteler une milice proche de l'opposant Brian Mundubile, candidat de l'opposition, défait au premier tour de la présidentielle face au sortant Hengainde Hichilema. Les précisions de Magali Lagrange.
12: Les silences répétés des autorités ne font que renforcer l'inquiétude et les suspicions une semaine après les élections générales en Zambie. Les détails entourant l'opération conduite vendredi 14 août contre une résidence de l'opposant Brian Mundubilé demeurent particulièrement flous. Même si l'inspecteur général de la police a confirmé l'arrestation de 11 personnes et affirme dans son communiqué que des armes, des munitions et du matériel électronique ont été saisis lors de ce raid. La sécurité nationale ne peut pas être utilisée comme prétexte pour justifier l'usage excessif de la force, les arrestations arbitraires, la détention prolongée et le non-respect du droit constitutionnel. S'alarme de son côté l'association du barreau de Zambie qui demande une enquête transparente, impartiale et crédible sur ces événements. Une trentaine de personnes auraient été arrêtées illégalement ces derniers jours selon la juriste Linda Kasonde. Cette défenseuse des droits humains évoque une situation inédite en Zambie et estime que les élections générales se sont déroulées dans un climat politique défavorable qui entame leur crédibilité.
10: C'était bien Lisa Fabian pour les explications et lors d'une allocution télévisée, le secrétaire de cabinet Patrick Kangwa a d'abord exprimé les regrets du gouvernement après le décès de ce parlementaire, puis a mis en garde contre le mauvais usage des réseaux sociaux pour diffuser un discours de haine. Patrick Kangwa appelle également à respecter les résultats des élections générales et à laisser le processus constitutionnel suivre son cours. Autre contexte politique tendu, cette fois à l'approche d'élections locales prévues dans un peu plus de 2 mois. Nous sommes en Afrique du Sud et là aussi c'est la mort d'un responsable politique qui est à la une de l'actualité. Aubrey Tsengwa, ancien maire ANC de Naïsna dans le sud du pays, a été tué par balle, même si le mobile n'est pas encore connu et qu'aucune arrestation n'a été annoncée. Claire Bargelès est à Johannesburg pour RFI.
13: Selon les premiers éléments de l'enquête, Aubrey Tsengwa rentrait chez lui au volant de sa voiture mercredi soir, accompagné de 3 autres personnes, lorsqu'un assaillant a ouvert le feu avant de s'enfuir à pied. L'homme politique a été victime de plusieurs blessures par balles à la tête et au haut du corps. Il a été déclaré mort sur les lieux, d'après la police. Aubrey Tsengwa était le maire de cette ville côtière à l'est du Cap entre 2022 et 2025, sous la bannière ANC, jusqu'à ce qu'une motion de défiance ne le fasse tomber. Ses adversaires, dont certains appartenaient à sa coalition, lui reprochaient une mauvaise gouvernance et la nomination illégale de membres de son équipe. Il était redevenu depuis simple conseiller municipal de Naïsna. Bien qu'on ignore pour l'instant le mobile du crime, l'approche des élections locales prévues le 4 novembre et la lutte pour le contrôle du pouvoir et des marchés publics font craindre une recrudescence des assassinats politiques. En juin dernier, au cours

0: Et pour la sous-région, les précisions de Pascal Moulégois à Kinshasa.
1: Une présence régionale qui donne un relief particulier à cette cérémonie. Évariste Ndayishimiye, le président burundais, est le parrain de la 7e session du Collège des hautes études de sécurité et de défense. Le centrafricain Faustin Kanj Touandéra, celui de la 8e, tandis que le ministre de la Défense de la République du Congo représentait Denis Sassou Nguesso, parrain de la 6e session. Devant ses partenaires africains, le président Félix Tshisekedi a replacé la formation stratégique dans le contexte sécuritaire actuel de la RDC. Dans l'Est, dit-il, les populations continuent de payer les prix des violences armées, des ingérences étrangères et de l'exploitation illégale des ressources. Les chefs de l'État réaffirment alors que la souveraineté et l'intégrité territoriale ne sont pas négociables. Ils défendent une paix, je cite, « juste, vérifiable et durable » tout en assumant les renforcements des capacités de défense. Et pour la prochaine décennie, le Thiès devra, selon lui, devenir un centre africain de référence en matière de prospective, de sécurité collective et de souveraineté. Pascal Moulégois, Kinshasa, RFI.
0: Et j'en profite pour vous annoncer que ce matin, RFI reçoit l'opposant congolais Martin Fayulu. Il fait partie de ceux qui appellent à l'organisation d'un dialogue national inclusif promis par le chef de l'État, mais dont les contours restent flous. Martin Fayulu, qui par ailleurs appelle à une nouvelle mobilisation d'ampleur nationale le 15 septembre prochain pour contrer le projet de changement de constitution. Vous l'entendrez pour la première fois au micro de Patient Ligaudy dans une heure. Lui a fait son retour après 74 jours d'absence dans le pays. Paul Biya est revenu hier au Cameroun. Le président de 93 ans a atterri à Yaoundé après un vol depuis la Suisse. Il a été accueilli par le secrétaire général de la présidence et le premier ministre, mais aussi par de nombreux militants de son parti, le RDPC. On y revient tout au long de la matinée sur RFI et vous retrouvez plus de détails déjà à la une de notre site internet www.rfi.fr. Au Liberia, deux jours après l'arrestation de Jewel Ward Taylor pour ses liens présumés avec un réseau international de trafic de stupéfiants, cette arrestation continue d'agiter la scène politique. Les partisans de l'ancienne vice-présidente dénoncent une manœuvre du chef de l'État actuel, Joseph Boakai, qui a fait de la lutte contre le trafic de drogue l'une des priorités de son mandat. Elle a été interpellée alors qu'elle s'apprêtait à quitter le Liberia. L'ex-compagne de l'ancien président Charles Taylor est entre autres mise en examen pour importation et vente illicite de drogue. Les détails avec Victor Cariou.
2: De mémoire, jamais Abdoulah Kiatamba, analyste de la vie politique au Liberia, n'avait assisté à l'arrestation d'une figure si haut placée dans l'échiquier politique en lien avec une affaire de trafic de drogue. Une preuve supplémentaire, selon lui, du niveau d'influence des réseaux du narcotrafic dans le pays.
3: Si l'ancienne vice-présidente Jewel Ward Taylor est condamnée, cela va créer une crise majeure, une crise de confiance. Cela montrerait à quel point le système est vulnérable. Comment les trafiquants internationaux bénéficient d'un accès total aux personnes puissantes dans le pays et comment ils peuvent utiliser notre pays comme une route facile pour la drogue.
2: Un problème que le président actuel du Liberia, Joseph Boakai, a promis de combattre. Il n'empêche, l'inculpation de Jewel Howard Taylor, vice-présidente de l'ancien chef d'État George Weah, est très risquée politiquement. Abdoulah Kiatamba.
3: Si elle s'en sort, si les preuves contre elle manquent ou qu'elles sont trop faibles, la population va considérer que la procédure judiciaire a été lancée contre elle juste parce qu'elle est une figure de l'opposition et que le gouvernement voulait marquer un coup politique.
2: En juillet, les autorités annonçaient la plus grosse saisie de cocaïne de l'histoire du pays, près de 4 tonnes, qui avait conduit au limogeage d'une douzaine de responsables gouvernementaux.
0: Le PAIGC, historique parti d'opposition de Guinée-Bissau, appelle à boycotter le référendum du 30 août prochain. Référendum constitutionnel très controversé puisque le nouveau texte prévoit un renforcement du pouvoir présidentiel avant des élections prévues le 6 décembre prochain. Un vote qui aura lieu dans un climat particulier puisque les sièges des partis politiques fermés après le coup d'État de novembre dernier n'ont pas pu rouvrir, ce qui les a empêchés bien évidemment de faire campagne. Je vous propose d'écouter le porte-parole du PAIGC, Muniro Conté.
4: D'abord, on a été exclu par le régime. Tout le procès de préparation de référendum a été entamé sans la participation des partis politiques, y compris le PAIGC, le PAI Tadaranka et Api Kabazanand. Et pour cela, on a fait le constat que ce n'est pas la peine de participer dans un jeu dont on a été exclu. À part ça, il y a toute une tendance de truquer pour le procès. Les représentants dans le bureau de vote, ce seront seulement les gens qui sont proches du régime. Et tout

0: Tous les mécanismes de réclamation qui sont mis en place d'habitude quand on est devant un procès électoral ont été effacés. Cela veut dire que comme on a été exclu, même si on envisage faire une réclamation, on ne parviendra pas.
1: Muniru Conte, porte-parole du PAIGC, joint par Tanguy Billan. Et puis le décès d'une des grandes voix de la musique malgache pour refermer cette première partie. Papa James s'est éteint à l'âge de 76 ans. Figure du Salégi, cette musique rapide et festive, née dans le nord de la Grande Île, il a fini sa vie en Afrique du Sud, où il avait particulièrement souffert ces derniers mois du climat xénophobe qui régnait dans le pays. Lui qui aura marqué de son empreinte et de sa voix la culture malgache. Aurélie Couman est à Antananarive pour RFI.
2: Cette voix est reconnaissable entre toutes. Papa James, monument du Salégi malgache, s'est éteint à 76 ans en Afrique du Sud. Depuis les années 70, il s'inscrit comme l'un des piliers du Salégi. Cette musique rythmée, héritée des traditions ancestrales du nord de Madagascar, installée en Afrique du Sud depuis une trentaine d'années, Papa James continuait à y faire vivre sa musique. Il y ouvre un restaurant cabaret où il assurait lui-même les animations. Fin juin, ce restaurant est pillé lors de violences xénophobes visant les étrangers à Durban. Le choc fragilise sa santé, qui se dégrade rapidement, explique son fils Mason.
3: Il régnait une atmosphère de peur et d'incertitude avec ces pillages et ces actes de vandalisme. Des personnes prises pour cible subissaient des intimidations. Le restaurant de mes parents a aussi été pillé. Pour notre famille, les conséquences furent dévastatrices car ils ont tout perdu ou presque. Si les répercussions financières étaient lourdes, je crois que les séquelles psychologiques ont été bien plus graves.
2: Papa James ne reverra jamais la scène de Madagascar où il préparait son grand retour. Sa famille organise aujourd'hui le rapatriement de son corps. Aurélie Couman, Antananarive, RFI.
1: Il est 6h42 à Antananarive.
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1: Une petite vingtaine de minutes à passer ensemble. L'été touche bientôt à sa fin, mais nos séries se poursuivent. Les dessous de l'industrie musicale africaine, notamment au Sénégal ce vendredi, où les artistes bénéficient de la rémunération YouTube. En Belgique, ensuite à la rencontre d'une enseignante qui a choisi de tout plaquer pour devenir boulangère. Et puis on fait un point sur l'actualité des territoires français de l'océan Indien dans une dizaine de minutes. Mais tout de suite, le reportage du jour. Dixième et dernier épisode, ça y est, de notre série de reportages consacrés aux actrices oubliées de la décolonisation sur le continent africain. Direction la Tunisie, à la découverte du parcours d'Halima El Zaïma, militante noire qui a joué un rôle important face à l'occupation française. Bien qu'analphabète, cette vendeuse de vêtements et d'or a largement contribué à la lutte contre l'occupant. Elle est connue dans sa ville natale, Gabès, mais manque encore d'une reconnaissance nationale. Le reportage de Lilia Blaise.
5: Au café Polygone, en face de la mer à Gabès, Fakhreddine et Oudé, les deux petits-enfants de Halima et Zaïma, se remémorent leurs souvenirs d'enfance et l'image de leur grand-mère, morte il y a 25 ans. Fakhreddine se rappelle d'une mamie costaud, aux multiples facettes.
6: Pour moi, ce n'était pas une femme, mais plusieurs femmes en une. Elle était très imposante dans sa façon de s'habiller, sa posture, son élocution. C'était une grande dame.
5: Houdé se souvient d'une femme qui parlait peu de son passé, mais le souvenir de l'engagement anticolonial de Halima El Zaïma s'est transmis dans la famille.
7: Vu que Halima était une vendeuse de vêtements qui faisait aussi le commerce des bijoux en or entre les familles, elle était très connue et respectée à Gabès. Quand est venu le moment de la lutte pour l'indépendance, elle s'est mise à transporter des tracts du parti de Bourguiba pour les militants. Elle leur amenait aussi des vêtements pour ceux qui se cachaient des Français. On a toujours entendu parler de son courage et de son amour pour Bourguiba.
5: Les rares photos de Halima la montrent en compagnie de l'ancien leader qui l'avait fait monté dans sa décapotable lors d'un défilé dans la ville. Devant l'ancienne maison de Halima, ses voisins qui se reposent à l'ombre se souviennent très bien d'elle.
6: Ici, on arrive dans son ancien quartier à Imalara, à Gabès. Voilà, ça, c'est ce qui reste de sa maison.
5: Fakhri Chagra, retraité, déplore qu'elle n'ait même pas le nom d'une rue à son nom.
8: Je ne comprends pas pourquoi elle n'a jamais eu quelque chose pour elle dans la ville. Que fait la municipalité? C'est comme si on l'avait oublié, alors que moi, je me souviens encore d'elle à cheval, avec Habib Bourguiba.
5: Et son souvenir s'étend au-delà de son quartier. Dans la foire d'artisanat, les commerçants parlent spontanément d'elle, dès que l'on évoque son surnom, El Zaïma, la leader. Amor est artisan et musicien.
9: Moi, je me souviens qu'enfant, on prenait le car avec elle pour aller dans la ville natale du leader à l'occasion de son anniversaire. Elle était toujours avec nous.
5: Un héritage qui risque de s'étioler sans trace officielle de l'engagement de cette femme, notamment pour les plus jeunes générations. Lia Blaise, Gabès, RFI.
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1: Et les principaux titres de ce vendredi 21 août 2026, la COP17 sur la lutte contre la désertification se poursuit à Oulan-Bator en Mongolie. Hier, plus de 400 organisations de la société civile venues de 80 pays ont appelé les États à considérer la restauration des terres comme un outil pour la paix. Une COP sur laquelle nous reviendrons dans le journal de 6h dans un petit quart d'heure. Une journée de deuil décrétée aujourd'hui dans la capitale ukrainienne Kiev après que de nouvelles frappes russes ont fait au moins 16 morts selon un bilan des autorités ukrainiennes. Pendant ce temps, la présidente de la Commission européenne dénonce par ailleurs une campagne de guerre hybride menée par la Russie contre l'Union européenne. Ursula von der Leyen évoque une campagne de menaces visant à diviser l'Union après qu'un drone maritime chargé d'explosifs a été abattu par un avion de chasse roumain à plusieurs de centaines de mètres d'un projet gazier en mer Noire. Et puis de son côté, la Finlande soupçonne également un avion russe d'avoir violé son espace aérien. Helsinki dit avoir ouvert une enquête. RFI vous emmène explorer pendant 2 semaines l'envers du décor de l'industrie musicale du continent dans un monde où le streaming est roi. Trop peu nombreux sont les artistes qui sont rémunérés correctement par cette voie. Mais certains pays commencent à faire bouger les lignes. Au Sénégal, par exemple, les chanteurs touchent la monétisation des streams sur YouTube. À Dakar, Pauline Le Troquier.
11: Commence en 2013, le Sénégal intègre le YouTube Partner Programme, le programme qui permet à ses artistes de monétiser leur contenu sur la plateforme. Dakar devient un cas à part dans la région et le doigt à l'homme qui pilote les négociations à l'époque, le Sénégalais Tidiane Dem, alors patron de Google pour l'Afrique francophone. Depuis, Meroudian, producteur et manager d'artistes à Dakar, a vu l'industrie se transformer.
12: Une fois que ta chaîne est éligible, tu peux capter de la publicité. Et c'est cette publicité-là qui rémunère des artistes. C'est à travers ces annonces que YouTube va lui donner une part. C'est ce que les artistes sénégalais ont. Et le moteur de leur business, c'est YouTube. Ils ont trouvé leur business model.
11: Mais le modèle reste imparfait. Au Sénégal, la valeur des streams sur YouTube est 5 à 10 fois plus basse qu'en Europe en raison du marché des annonceurs. L'économie du streaming repose avant tout sur le volume et la masse.
12: Si je prends l'exemple de Wally Seck, qui est une superstar sénégalaise, il gagne correctement de l'argent sur YouTube.
11: Dib Doundoungis connaît bien la portée des streams. Le natif de Grand-Yoff, en banlieue de Dakar, est le premier rappeur sénégalais à avoir franchi le million de vues en solo sur YouTube. Son titre à succès, Me and You, en cumule 18 millions. Depuis l'ouverture de sa chaîne YouTube en 2019, le rappeur estime avoir tiré environ 40 000 euros de la monétisation.
13: Ça, si je le compare à ce que je mets dans les clips, franchement, ça ne finance pas par exemple 3 clips, ça ne finance pas une carrière. Mais le plus important, c'est que ça nous permet de savoir qui nous écoute, dans quel pays, quel âge il a. C'est des informations qui nous permettent de négocier pour des marques, pour des concerts et savoir quelle salle on peut remplir ou pas, quoi.
11: En clair, les revenus issus des streams ne font pas tout, mais en investissant YouTube, les artistes sénégalais ont pu soigner leurs clips, apprendre à mieux connaître leur public et reprendre la main sur leur carrière.
13: Avant, entre l'artiste et l'argent, il y avait toujours quelqu'un, un label, un producteur, un distributeur. Aujourd'hui, si tu sais ton audience, tu arrives à la table avec tes chiffres aussi. Tu n'auras pas besoin à quelqu'un derrière pour te financer ou bien décider à ta place.
11: De plus en plus de voix interpellent YouTube pour étendre la monétisation au reste de l'Afrique subsaharienne francophone. Récemment, l'influent rappeur français Tiakola a porté le message dans son clip Mélo décalé. Pauline Trottier, Dakar, RFI.
1: de cette série consacrée à l'univers musical africain à partir de lundi. Autre série qui se poursuit tout au long de l'été sur la radio du monde, Changer de parcours en coopération avec les médias francophones publics. Nous sommes dans le sud de la Belgique, à Mazé, où Caroline Fauconnier et son mari Arnaud se sont installés après avoir quitté la région industrielle de Charleroi. Caroline a laissé derrière elle l'enseignement pour devenir boulangère. Et pour l'instant, c'est une réussite. Notre consoeur de la RTBF, Odile Lehert, s'est laissée guider dans cette boulangerie artisanale. Reportage.
14: Il est 5 heures, les rues de Mazé sont désertes.
15: Bonjour. Hey. On sent déjà bon dans la rue.
16: Mais nous, on s'en rend pas compte parce qu'on est dedans tout le temps, donc on n'a plus la chance de sentir la bonne odeur.
14: Derrière la fenêtre du Mazepain, c'est le nom de la boulangerie. Caroline Fauconnier s'active depuis plusieurs heures.
16: De temps en temps, j'ai des curieux qui s'arrêtent.
14: Donc là, votre journée a commencé à minuit.
16: Là, ma journée a commencé à minuit et j'aurai une pause aux alentours de 10h30 du matin.
14: Arnaud, son mari, partira bientôt faire les livraisons.
17: Moi, je suis la petite main, ouais, j'aide.
14: Mais pour qu'il puisse partir livrer, Caroline doit terminer les cuissons de ses pains.
16: Il reste encore une cuisson.
14: C'est doré, c'est rond, c'est... Ça va rester aussi...
16: Oui, ça va rester aussi coloré, ça va sentir toujours aussi bon. Mais ce sera vite mangé, par contre. Si je termine les pâtisseries... Nous, on ne met pas d'arôme, on ne met pas de colorant. Les indétrônables recettes de grand-mère.
14: Donc, les éclairs, les choux.
16: J'ai fait un brookies aussi. Donc ça, c'est moitié brownies, moitié cookies. C'est pour les fans de chocolat. Et puis, pour les randonneurs aussi. C'est un truc qu'on peut déjeuner le matin avec la tasse de café. On n'a plus faim jusqu'à 14h, facile.
14: Parmi les clients de Caroline, des randonneurs, donc, mais aussi des villageois comme Bernard.
18: Je suis de la région, oui, oui, tout à fait.
19: Si tu peux m'en couper deux, ce serait très bien.
20: Deux ramonas.
19: Oui.
14: Bernard achète son pain. Aujourd'hui, il aimerait deux ramonas. Il aurait aussi pu choisir un tchouf-tchouf ou un ric verluisant. Tous ces noms de pain sont inspirés des romans de La Toinade d'Arthur Masson, un auteur qui a écrit son premier roman dans la rue même de la boulangerie.
21: À Mazé, il y avait tous ces gens-là, et les anciens, au tout début qu'on arrivait, il y en a certains qui se souvenaient des personnages de la réalité qui ont inspiré l'écrivain.
14: Un clin d'œil au premier métier de Caroline.
16: Tout simplement parce qu'à la base, je suis prof de français. Quand j'entends les gens qui disent « Oui, les profs, ils ont que 22, 24 heures semaine. » Oui, enfin bon, après, il faut rester aussi dans une classe, il faut pouvoir gérer tout l'administratif, les comportements des élèves. C'était une fatigue émotionnelle, mentale et psychologique constante. Que là, ici, c'est une fatigue physique, quoi. J'ai pas dormi pendant deux jours, c'est pas grave, je passerai une nuit de sommeil après et je vais récupérer. Je te dis, moi, je me sens mieux en boulangerie avec des horaires assez trash comme ceux-là que du temps où j'étais prof, où j'étais beaucoup plus stressée, parce que c'est un métier qui est hyper stressant, quoi. Je vais chercher les enfants.
14: Il est 7h, Caroline court vers la maison familiale de l'autre côté de la rue.
16: Coucou. T'as bien dormi?
22: Oui.
14: C'est pratique d'être comme ça en face?
16: Ah oui, c'est une qualité de vie plus. J'ai pas besoin de voiture pour aller travailler. Pour les enfants, c'est idéal.
14: Les joies d'habiter un petit village aux antipodes des villes industrielles où ils ont grandi, elle et son mari.
16: Oui, c'est assez radical. Et c'est vrai que tout de suite, je suis tombée amoureuse aussi de l'endroit. Et ce qui est incroyable, c'est la verdure, c'est la nature.
14: Elle collabore avec des artisans de la région.
16: Et c'est vrai que nous, on achète chez eux et eux, ils achètent chez nous. Et en fait, l'un l'autre, on se fait tous vivre.
14: Caroline adore être boulangère, un métier qui nourrit la population et qui, nous a-t-elle confié, la nourrit, elle, tout autant.
1: Reportage signé Odile Lehert de la RTBF. 5h55 ici à Paris, avant le retour de l'actualité internationale, un mot de ce qui se passe dans les territoires français de l'océan Indien. À la une ce matin, l'une des conséquences inattendues de la situation toujours très tendue au Moyen-Orient, il manque d'oignons sur l'île de la Réunion. Bonjour Benoît Ferrand.
23: Bonjour. Et manquer d'oignons, de zoignons, comme on dit là-bas, c'est, pour un réunionnais ou une réunionnaise normalement constituée, un drame à peine moins pire que s'il n'y avait plus de riz ou de piment. Olivier de la Richaudie.
0: Des containers retenus à Oman après des attaques sur le port de Salaha au mois de mars. Et c'est toute la chaîne d'approvisionnement qui se grippe. C'est le constat posé par Jean-Marc Payette, le directeur du marché de gros de Saint-Pierre. L'oignon pèse à lui seul près de la moitié des importations de produits frais sur l'île. Pourtant, la Réunion a ses propres variétés. La Véronique, réputée pour sa conservation, et la Rose Bourbon. Mais la production pays s'est effondrée en 20 ans, terrassée par des maladies dans le sud, le coût de la main d'œuvre et le manque de mécanisation. Elle plafonne aujourd'hui à 1000 tonnes par an. Conséquence, l'oignon pays s'affiche à 4,50 euros le kilo au marché de gros, un surcoût d'au moins 1,50 euros par rapport à l'importation, qui s'explique par la réalité des coûts de production locaux alourdis par le désherbage et la récolte manuelle. Pour inverser la tendance, Jean-Marc Payet trace une feuille de route. La filière doit se mécaniser, développer le stockage local, mais aussi sortir de ses zones historiques pour exploiter de nouvelles terres à mi-pente, de petites îles jusqu'aux hauteurs de Piton-Hyacinthe.
23: On reste à l'île de la Réunion avec le projet de train régional express qui entre dans une nouvelle étape. Le débat public qui a débuté ce mercredi et qui se refermera le 26 novembre prochain doit permettre, en principe en tout cas, aux Réunionnais de s'exprimer sur ce futur réseau ferroviaire qui doit, à terme, relier Saint-Benoît dans l'Est à Saint-Joseph dans le Sud, en passant bien sûr par Saint-Denis. Autrement dit, et à peu de choses près, le trajet emprunté durant plus de 80 ans par le petit train d'avant, dont on a détruit la quasi-totalité des infrastructures après l'avoir fermé au début des années 60. Bref, on va reconstruire ce qu'on a cassé et cela va coûter plus de 5 milliards d'euros, premier prix. Mais bon, cela en vaudra la peine, comme l'expliquait ce jeudi matin au micro de Philippe Dornier, Céline Sitouze, 8e vice-présidente du Conseil régional.
3: D'abord, la rapidité. Alors, entre Saint-Benoît et Saint-Denis, vous mettrez plus que 35 minutes. En ce moment, c'est plutôt entre 1h30 et 2h. Mais aussi le coût. Lorsque vous allez prendre le train, vous allez gagner en pouvoir d'achat parce que vous n'aurez plus forcément besoin d'avoir 2 ou 3 voitures pour votre foyer. Donc ça sera le coût de la voiture, de son entretien, de l'essence. Nous avons tous été impactés par l'augmentation du carburant ces derniers mois et nous savons quelles sont nos difficultés sur ce sujet. Donc c'est vraiment une question de pouvoir d'achat. Et puis forcément, vous allez ceux qui prendront le train iront plus vite. Le gain de temps, c'est passer du temps pour sa famille. Une maman, on le sait le matin, on a besoin de temps avec nos enfants. On veut pas les bousculer. On veut être là avec eux. Donc pouvoir partir plus tard. Ça, c'est important. Rentrer plus tôt, parce qu'on a aussi envie de passer du temps avec sa famille, faire ses bons petits repas. Donc, c'est donner de la qualité de vie aux Réunionnais.
23: En bref, le centre hospitalier de Mayotte a apporté hier des précisions sur la panne d'électricité qui a touché son site de Mamoudzou ce mercredi. C'est un câble du réseau qui a été sectionné par des travaux, tandis qu'un incident technique a empêché le démarrage des groupes électrogènes de secours. Selon l'hôpital, des travaux de réparation et de sécurisation sont désormais engagés pour éviter qu'un tel incident ne se reproduise. Fin de cette édition. Bonne journée, bon week-end.
1: Merci Benoît Ferrand, bonne journée à vous également. C'est ainsi que se referme cette première édition d'Afrique Matin. La deuxième, c'est dans une demi-heure avec Fabrice Legrier. Avant cela, sur RFI, le retour de l'actualité internationale. C'est dans une minute et ce sera avec Arthur Ponchelet, le Cameroun à la une de cette édition.
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4: Andreea Pietroșel.
2: Consultările de la Cotroceni pe legea salarizării s-au încheiat după 2 ore fără un acord. Discuțiile privind forma finală a legii salarizării vor continua între liderii celor 4 partide din fosta coaliție și Nicușor Dan, anunță consilierul prezidențial Radu Burnete. Primarul general al capitalei rămâne sub control judiciar pentru următoarele 60 de zile și cu interdicția de a părăsi România, în dosarul în care cercetat penal pentru luare de mită e decizia Tribunalului București. Președinta Republicii Moldova cere ca Rusia să fie supusă unor presiuni mult mai mari pentru a opri atacurile asupra Ucrainei. Reacția vine după ce cel puțin 15 oameni au murit în Ucraina, iar 3 incidente cu drone au avut loc ieri în apropierea frontierei moldo-ucrainene. Consultările de la Cotroceni pe legea salarizării s-au încheiat după 2 ore fără un acord. Discuțiile privind forma finală a legii salarizării vor continua între liderii celor 4 partide din fosta coaliție și Nicușor Dan, a anunțat consilierul prezidențial Radu Burnete la finalul consultărilor de la Palatul Cotroceni cu președintele Nicușor Dan.
6: Astăzi, liderii partidelor au primit o versiune a proiectului care îndeplinește în principiu toate obligațiile asumate de România prin PNRR și satisface toate constrângerile fiscale pe care le avem, fiindcă nu suntem într-o perioadă fericită din punct de vedere bugetar. În următoarele zile, partidele vor fi rugate să analizeze acest proiect. Vom mai avea câteva runde de discuții tehnice, probabil în weekend, urmând ca la începutul săptămânii viitoare liderii să se reunească cu președintele României la masă și să avem o concluzie finală, dacă există consens politic pentru adoptarea acestui proiect. Și vă readuc aminte cele câteva chestiuni principale din acordul politic, una foarte relevantă și anume că dacă nu există consens, cele 4 partide își asumă ca niciunul dintre ele să nu depună un proiect.
2: La rândul său, ministrul interimar al muncii, Dragoș Pâslaru, a precizat că față de versiunea de pe 17 iulie a legii salarizării, am fundamentat mai bine semnificativ anumite elemente tehnice care să servească partidelor pentru un bun proiect final. Legat de discuțiile avute cu reprezentanții Comisiei Europene, Pâslaru a precizat că aceștia nu au fost de acord ca impactul bugetar să treacă de 12 miliarde de lei. Primarul general al capitalei, Ciprian Ciucu, rămâne sub control judiciar pentru următoarele 60 de zile și cu interdicția de a părăsi România, în dosarul în care este cercetat penal pentru luare de mită, a decis Tribunalul București. Judecătorul de Drepturi și Libertăți a respins ca nefondată plângerea formulată de edilul capitalei. Ciucu este acuzat de DNA că în perioada noiembrie-decembrie 2025, când era primar al sectorului 6, a beneficiat de servicii de publicitate și consultanță electorală în campania pentru primăria capitalei, de la oameni de afaceri cărora le-a eliberat arată în schimb autorizație de construire pentru un complex rezidențial din București. Președinta Republicii Moldova, Maia Sandu, cere ca Rusia să fie supusă unor presiuni mult mai mari pentru a opri atacurile asupra Ucrainei. Reacția vine după ce cel puțin 15 oameni au murit în Ucraina, iar cei 3 incidente cu drone au avut loc în apropierea frontierei moldo-ucrainene. Mai multe ne spune de la Chișinău, Valeria Vițu.
7: Președinta Maia Sandu a condamnat cu fermitate atacurile rusești de noapte de 20 august, în urma cărora au fost uciși civili și au fost avariate locuințe, o școală și un spital. Șefa statului a menționat că spațiul nostru aerian a fost încălcat din nou, iar o dronă a ajuns pe teritoriul Republicii Moldova. Președinta Maia Sandu cere ca Rusia să fie supusă unei presiuni mult mai mari pentru a opri aceste atacuri asupra Ucrainei. Maia Sandu a declarat recent că unele drone ajung intenționat în Republica Moldova. Am văzut și în România și în Polonia. Riscurile pe care le reprezintă Rusia se vor reduce atunci când sprijinul pentru Ucraina va fi mai mare, spune președinta Sandu. Și externele de la Chișinău au condamnat atacul masiv cu rachete și drone asupra Ucrainei și încălcarea spațiului aerian al Republicii Moldova de o dronă de tip Shahed. Potrivit Ministerului de Externe, este o nouă încălcare a dreptului internațional și o amenințare serioasă la adresa suverenității suveranității și securității, Republica Moldova își exprimă deplina solidaritate cu Ucraina și poporul ucrainean. Este mesajul Ministerului de Externe transmis pe platforma X. În dimineața zilei de joi, Ministerul Apărării a anunțat că o dronă de tip Shahed a survolat din nou spațiul aerian al Republicii Moldova în contextul atacurilor aeriene ale Federației Ruse asupra Ucrainei. Valeria Vițu din Chișinău pentru RFI.
2: Datoria guvernului american a atins un nou record, a fost depășit pragul celor 40.000 de miliarde de dolari din 2008 încoace. De la criza financiară de atunci, datoria americană s-a dublat și reprezintă 125% din PIB-ul țării. În cauză, printre altele, este creșterea ratei dobânzilor, ne spune Vasile Damian.
5: 40.047 de miliarde de dolari este cifra exactă a datoriei americane anunțată de oficialii de la Washington. Creșterea datoriei, mai rapidă decât preziceau experții, se explică atât împrumuturilor mai mari, contractate pe motive de sănătate sau de securitate socială, cât și creșterii dobânzilor plătite de stat. Această creștere spectaculoasă, care echivalează cu 125% din PIB-ul țării, survine pe fondul inflației și în creștere din cauza conflictului care nu se mai termină în Orientul Mijlociu. În schimb, randamentele bonurilor trezoreriei americane au atins cel mai mic nivel din ultimele două decenii, ceea ce face că statul este nevoit să cheltuiască tot mai mult pentru a se refinanța, lucru care agravează și mai mult datoria. Președintele Donald Trump promisese că în timpul mandatelor sale va tăia drastic din cheltuielile statale pentru a reduce deficitul anual la 3%. Pariul este însă pierdut, întrucât acest deficit este estimat undeva între 6 și 7% din PIB, din calculele economiștilor citați de presa internațională. În fine, reducerile de impozite, altă promisiune a lui Trump, și uriașele cheltuieli militare, în mare parte legate de războiul din Iran, au înghițit și ele miliarde de dolari. În ciuda acestor cifre alarmante, analiștii spun că nu există un nivel al datoriei în raport cu PIB-ul care să declanșeze automat o criză. Nu e mai puțin adevărat că aceste cifre astronomice sunt foarte simbolice pentru piețele financiare.
2: L-am ascultat pe Vasile Damian. 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El a adăugat că navelor militare sau civile israeliene li se va interzice de asemenea tranzitarea căii navigabile, iar aplicarea legii va fi supravegheată de statul major general al forțelor armate ale Iranului. Oficialul a mai declarat că strâmtoarea Ormuz a devenit o preocupare de securitate națională pentru Iran în urma atacurilor americane și israeliene împotriva Iranului și că Teheranul trebuie să mențină controlul asupra căii navigabile pentru a preveni amenințările militare. 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Iată acum datele meteo. 20 de grade sunt acum în capitală, iar maxima ajunge la 35, spun meteorologii. Avem 24 deja la Timișoara, 22 de grade sunt la Craiova, 19 grade se înregistrează la Cluj-Napoca, potrivit site-ului ANM, 21 sunt la Iași și Sibiu și 20 la Chișinău.
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1: Salut Yoann. 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
1: Charlotte de Rouen.
2: La bagarre avait été vue par le monde entier à la fin du match entre l'Espagne et l'Argentine. En finale de la Coupe du Monde, le comportement de plusieurs joueurs argentins vient d'être lourdement sanctionné par la FIFA. La Chine assure que le citoyen américain arrêté en juin est détenu conformément aux lois nationales après des critiques de Washington. Plus de 160 Haïtiens expulsés des États-Unis, c'est une première depuis que l'administration Trump a mis fin au statut de protection temporaire dont 300 000 Haïtiens bénéficiaient. En RDC, l'épidémie de fièvre Ebola franchit le cap des 2500 morts selon l'ONU. Elle progresse de façon exponentielle, alerte ce vendredi le coordinateur des Nations Unies, vous l'entendrez. Et puis c'est l'une des conséquences de la sécheresse, le manque de foin pour nourrir les animaux en Europe. En football, la commission disciplinaire de la FIFA a donc rendu son verdict. Les Argentins ont été lourdement sanctionnés pour des incidents survenus à la fin de la finale de la Coupe du Monde en juillet dernier face à l'Espagne. Les Argentins écopent de plusieurs milliers d'euros d'amende et de nombreux matchs de suspension, Pauline Guillot.
3: 120 minutes de jeu, un but de l'Espagne, l'Argentine qui perd son titre et les joueurs de l'Albicéleste qui perdent aussi leur nerf en Mondovision. Trop de pression, trop de frustration ou simplement de la bêtise. En tout cas, la commission de discipline de la FIFA a considéré que la bagarre déclenchée sur le terrain au coup de sifflet final valait des suspensions. Un match pour l'Espagnol Gavi, seul joueur de la Roja, a écopé d'une sanction. Et c'est pour les Argentins, vice-champions du monde, que l'addition est un peu plus salée. Un match pour Thiago Almada, 3 pour l'ancien international et désormais membre du staff Roberto Ayala, 7 pour Nahuel Molina et 10 matchs de suspension pour Leandro Paredes, le milieu de terrain que l'on voit clairement exploser en fin de match, prêt à en découdre avec ses adversaires. Habitué des suspensions et des coups de sang, Leandro Paredes reste fidèle à lui-même en disant, club et sélection confondus, le joueur de 32 ans a déjà manqué 26 matchs pour raison disciplinaire. Avec 10 matchs de plus, difficile de savoir quand on le reverra avec le maillot de l'Argentine.
2: Pauline Guillou du service des sports de RFI. La Chine répond au département d'État américain. Pékin assure que le citoyen américain arrêté en juin est détenu conformément aux lois nationales. La détention arbitraire n'existe pas. Voilà ce qu'ont déclaré les autorités chinoises après que Washington a posé des questions sur le sort d'un ressortissant américain. Min Xin, analyste auprès d'un centre de recherche spécialisé sur la Birmanie, a été arrêté d'après Washington le 3 juin dans la province chinoise du Yunnan. Cela porte à 2 le nombre d'Américains détenus en Chine. L'ONG Global Reach demande leur libération. Kiran Ramsey est le directeur et directeur de recherche au sein de cette ONG.
4: Min Xin participait à un colloque universitaire à l'invitation du gouvernement chinois. Et pourtant, le fait d'avoir été invité par ses homologues chinois ne l'a pas protégé. Cela n'a pas non plus protégé le deuxième ressortissant américain arrêté un peu plus tôt en Chine, Yulin Chen. Il est extrêmement préoccupant de voir que des universitaires qui font exactement ce que leurs institutions et leurs hôtes chinois leur demandent se retrouvent aujourd'hui détenus pendant des mois, voire des années, sans aucune garantie de procès équitable. Malheureusement, cette situation ne fait qu'aggraver les tensions entre la Chine et les États-Unis. La visite prévue du président Xi Jinping à Washington en septembre sera un véritable test. Il faudra résoudre ces affaires pour espérer des progrès concrets et éviter que ces relations ne se détériorent un peu plus.
2: Des propos recueillis par Nicolas Feldman. À Hong Kong, deux militants ont été déclarés coupables d'incitation à la subversion. Aujourd'hui, ils commémoraient chaque année le massacre de la place Tiananmen en 1989. Des étudiants qui réclamaient des réformes sur cette place centrale à Pékin ont été tués par des soldats chinois. Leur peine, la peine de ces militants n'est pas encore connue, mais ils risquent jusqu'à 10 ans de prison. Les États-Unis ont réagi condamnant cette décision et demandant leur libération immédiate. Aux États-Unis, la police de l'immigration a expulsé hier 161 Haïtiens vers leur pays d'origine. Il s'agit d'une première vague d'expulsion depuis que Donald Trump a mis fin au statut de protection temporaire dont jouissaient jusqu'ici plus de 300 000 Haïtiens vivant aux États-Unis. Bonsoir Théo Conscience.
5: Bonsoir, bonsoir à tous.
2: Ils peuvent désormais donc être expulsés vers Haïti en dépit de la crise humanitaire et sécuritaire dans laquelle le pays est plongé.
5: Oui, et hier, un vol charter affrété depuis la Louisiane par l'ICE, la police de l'immigration américaine, a atterri à Cap-Haïtien, la deuxième ville du pays. Depuis le mois de septembre, les vols commerciaux en provenance des États-Unis n'atterrissent plus à Port-au-Prince en raison de la violence des gangs dans la capitale haïtienne. Il s'agit du huitième vol d'expulsion depuis le début de l'année, mais c'est le premier depuis que l'administration de Donald Trump a mis fin au TPS, ce statut de protection humanitaire dont bénéficiaient plus de 300 000 Haïtiens installés aux États-Unis. Le 5 août, un juge fédéral a levé le dernier obstacle à ces expulsions après le feu vert de la Cour suprême à la révocation du TPS fin juin. Plusieurs des personnes expulsées jeudi avaient bénéficié de ce statut avant sa suppression, selon le directeur de l'Office national des migrations d'Haïti. Ces expulsions se produisent alors que Haïti est toujours plongé dans une crise humanitaire et sécuritaire. 1,5 million d'Haïtiens ont été déplacés à cause de la violence des gangs qui a fait plus de 3 000 morts depuis le début de l'année, selon les chiffres des Nations Unies.
2: Précision signée Théo Conscience. La Turquie a émis un mandat d'arrêt international contre le Premier ministre israélien Benjamin Netanyahou et un autre citoyen israélien dans le cadre d'une enquête sur l'interception de la flottille pour Gaza. En mai dernier, une cinquantaine de bateaux ont été arraisonnés par l'armée israélienne en mer Méditerranée alors qu'ils tentaient de briser le blocus humanitaire imposé à la bande de Gaza. Le Premier ministre israélien a réagi presque immédiatement, qualifiant le président turc de dictateur antisémite. RFI, il est 19h et bientôt 7 minutes ici à Paris, 17h07 en temps universel. En RDC, l'épidémie de fièvre Ebola continue de progresser de manière exponentielle. Le nombre de victimes du virus vient de franchir les 2500 morts. Écoutez le coordinateur principal d'Ebola pour les Nations Unies, Julien Arnay. Il revient sur les éléments qui rendent difficile la riposte contre le virus.
6: L'épidémie s'étend sur un territoire plus vaste que la France et sa propagation est plus rapide et plus étendue que la réponse sanitaire. Tout cela se produit dans une région qui connaît 3 décennies de conflits et qui génère d'énormes besoins humanitaires. Alors pourquoi en est-on arrivé là? Le conflit qui sévit sous diverses formes depuis 1999 a provoqué le déplacement d'1 million de personnes rien qu'en Ituri. L'ordre public est ébranlé et les services sociaux de base, notamment dans le domaine de la santé, ont été démantelés. Pourquoi est-il si difficile d'y remédier? Les conditions de travail sont extrêmes.
2: Le coordinateur des Nations Unies pour l'épidémie de fièvre Ebola. Un trafic de foin découvert entre la France et la Suisse. L'été caniculaire et les fortes périodes de sécheresse ont entamé les stocks de foin pour les animaux, ce qui fait exploser les prix dans toute l'Europe. Alors, la Suisse a décidé de suspendre les droits de douane sur les importations, ce qui inquiète les agriculteurs en France, dans la région frontalière du Doubs. Oriane Gendreau.
7: Des agriculteurs suisses qui viennent en France se recharger en fourrage, ce n'est pas nouveau. Mais depuis début août, Florent Dornier, producteur de lait dans l'Est de la France et président de la FDSEA du Doubs, voit défiler les camions.
8: La Suisse accompagne ses agriculteurs à travers des aides pour acheter du fourrage. Ils n'ont plus de taxes cette fois-ci quand ils achètent du fourrage à l'étranger. Et donc voilà, on voit quand même beaucoup plus d'agriculteurs avec des plateaux et des tracteurs, ce qui ne se faisait pas avant. venir en France.
7: Le problème, c'est que les agriculteurs suisses font bondir les prix du fourrage français.
8: Il y a quand même un peu aussi une certaine distorsion de concurrence. On a quelques agriculteurs suisses qui viennent acheter au prix fort des stocks en France. On a des prix inabordables aux agriculteurs français.
7: 150 euros la tonne de foin en temps normal, les Suisses sont prêts à l'acheter 230 euros. Surtout que par gain de temps, une partie de ces frontaliers préfèrent franchir illégalement la frontière, ce qui empêche aussi une bonne gestion des stocks de fourrage.
8: Les agriculteurs suisses qui du coup ne passent pas par les douanes pour faire les papiers, donc c'est ça qu'on dénonce dans un contexte où on a quand même aussi besoin de stocks et de fourrage dans notre territoire.
7: Pour le syndicaliste, il faudrait encourager une solidarité nationale pour que les éleveurs français soient en mesure d'acheter le fourrage français.
2: Auriane Gendroux, un dernier mot de tennis pour vous dire que le numéro 1 mondial Yannick Sinner ne participera pas à l'US Open.
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10: 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Julia Trangeval.
11: Bonjour, des élèves de première s'invitent dans cette émission pour poser des questions à la rédaction. À l'occasion des rendez-vous de l'histoire de Blois, nous avons travaillé avec Françoise Rimlinger, professeure d'histoire-géographie au lycée de Seigne de Blois. 4 heures par semaine, elle accueille un groupe d'élèves venus de 9 classes de première différentes en spécialité HGGSP. Histoire, géographie, géopolitique et sciences politiques, vérification de l'information, avenir des médias. Aujourd'hui, ce sont leurs questions que vous entendrez. Avec une question de Rose Gouin pour commencer, qui interroge les fondamentaux du journalisme.
12: Comment faites-vous pour rester neutre quand vous traitez une information qui divise beaucoup l'opinion publique ?
11: Bonjour Samy Boukhalifa.
13: Bonjour Juliette.
11: Vous êtes le chef du service international de RFI. Vous étiez en poste à Jérusalem jusqu'à il y a quelques mois. Vous en avez couvert des sujets polémiques, la guerre à Gaza, les attentats du 7 octobre. Alors, comment fait-on pour rester neutre ?
13: Alors, au risque de surprendre, on ne l'est pas et on ne peut pas l'être. Personne n'est neutre. Ce qu'on attend de nous, ce que moi, les exigences que je m'impose, ce n'est pas de la neutralité, c'est de l'intégrité et de l'honnêteté professionnelle. Je m'explique. On ne peut pas être neutre parce que chacun de nous a des principes moraux. Chacun de nous a une sensibilité politique, religieuse ou autre, ou une absence de sensibilité d'ailleurs. Et donc, à cause de ça, on est humain et donc on ne peut pas rester neutre face à certaines situations, comme le drame humanitaire à Gaza. Si je devais développer, je dirais, j'ai traité la guerre à Gaza depuis le 7 octobre 2023 et en même temps l'attaque meurtrière du Hamas contre les civils israéliens. Lors de la couverture de cette guerre pendant mes 2 dernières années à Jérusalem, de 2023 à 2025, j'ai couvert l'actualité israélienne et l'actualité palestinienne avec un journaliste palestinien et avec une traductrice juive française israélienne. Comment je peux demander, moi, à notre correspondant, par exemple, Rami El-Merari, qui est à Gaza, qui travaillait donc à distance pour nous sur ce sujet, puisque, rappelons-le, la bande de Gaza est interdite à la presse internationale par Israël, et donc on a travaillé avec Rami El-Merari sur place. Comment on peut décemment demander à Rami El-Merari, dont le peuple se fait massacrer par Israël, d'être neutre ? Ce n'est pas possible. Ce n'est pas possible. Donc, pas de neutralité, mais en revanche, une intégrité et une honnêteté professionnelle. Et au même titre, pendant ces 2 années-là, que ça soit moi ou les équipes de RFI qui sont venues en renfort à Jérusalem, qui ont travaillé en territoire israélien, on fait appel à des fixeurs, traducteurs israéliens, juifs, qui ne sont pas neutres non plus. Évidemment, en fait, ils ne voient pas la situation de la même manière. Ils la voient à travers leur vision. Et ce qu'on attend d'eux, eux aussi, c'est une honnêteté et une intégrité dans le travail. Je citerai ma traductrice à moi, donc ma traductrice, la traductrice de RFI avec laquelle j'ai beaucoup travaillé, avec qui j'entretiens de très bonnes relations, Yael Ifra, qu'on a pu entendre ces dernières années dans certains reportages. Évidemment, Yael fait des traductions et qu'elle soit d'accord ou pas d'accord avec la personne, les propos tenus, eh bien, elle les traduit quand même. Et c'est ça que j'attends d'elle. Et je salue son travail, d'ailleurs, très professionnel durant ces deux dernières années.
11: Merci, Samy.
13: Avec plaisir.
11: Israël, Gaza, le Hamas, les affrontements sanglants au Proche-Orient et leur traitement médiatique interrogent beaucoup les élèves. La valeur du témoignage, les conditions dans lesquelles ces témoignages sont recueillis sont revenues à plusieurs reprises, d'abord à travers la question de Flore Travers.
14: Quels sont les critères utilisés par RFI pour sélectionner les témoignages d'anciens otages ou de prisonniers libérés ?
11: Bonjour Nicolas Falaise.
15: Bonjour.
11: Journaliste au service international, spécialiste du Proche-Orient, dans ce contexte de guerre, comment sélectionnez-vous les témoignages des anciens otages et des anciens prisonniers ?
15: Alors, je vais répondre sur le contexte, mais cette question, elle renvoie plus généralement à ce qu'est la question du témoignage pour nous, journalistes. À la fois, c'est l'un des socles de notre métier. On estime que le témoignage, c'est un contact direct avec un récit, une expérience, une réalité. Mais évidemment, le témoignage est fragile par nature. Alors, comment concilie-t-on ces deux aspects qui peuvent paraître contradictoires ? Eh bien, par le recoupement. Recoupement avec d'autres témoignages, avec d'autres informations qui peuvent venir étayer, contredire ou renforcer ce qu'a dit le témoin ou la témoin. En ce qui concerne le conflit israélo-palestinien, la guerre à Gaza en cours, le témoignage est très très fort d'un otage qui sort de détention, d'un prisonnier libéré. Là aussi, le confronter à d'autres témoignages, est-ce qu'ils se ressemblent, est-ce qu'ils sont différents, et le confronter à d'autres sources que le témoignage lui-même. Par exemple, il y a eu un rapport très très fort sur la torture dans les prisons israéliennes. Allez voir des prisonniers palestiniens libérés par Israël après leur détention permet de recouper, illustrer et d'appuyer ce qui a été effectué par d'autres. En l'occurrence, c'était pas des journalistes, c'était des organisations israéliennes de défense des droits humains. En ce qui concerne les otages israéliens détenus à Gaza, il faut quand même préciser qu'on est dans un contexte où leur détention a été revendiqués par leurs ravisseurs qui ont même diffusé des informations et des vidéos sur leurs conditions de détention et quelquefois sur leurs mauvais traitements. Dès lors, on estime qu'on est d'autant plus légitime à la diffuser, à l'utiliser, avec toujours la prudence qui est de citer la source et de renvoyer à l'idée de témoignage, c'est-à-dire une expérience humaine.
11: Est-ce que ces anciens prisonniers, ces anciens otages, ils ont des histoires qui sont souvent terribles? Est-ce qu'on peut tout entendre, tout laisser dire sur notre antenne?
15: Alors la question se pose à chaque fois, hein. On a eu des témoignages concernant les otages israéliens à Gaza et encore il y a quelques semaines des vidéos très crues des mauvais traitements qui leur étaient infligés. En ce qui concerne les prisonniers palestiniens après le 7 octobre dans certains centres de détention en Israël, le rapport qui leur a été consacré par une ONG israélienne s'intitule « Bienvenue en enfer ». C'est dire si les propos contenus dans ce rapport et dans les témoignages des anciens prisonniers palestiniens que RFI a rencontrés ces derniers mois étaient quelquefois très durs, très crus. Néanmoins, ce sont des éléments d'information et nous avons

0: musicien ne souhaite s'en charger soi-même, Mégaphone peut faire le boulot.
1: Mégaphone contribue à amplifier le message du Fidesz, néanmoins dans un contexte médiatique à la botte du pouvoir. Les réseaux sociaux offrent aussi des opportunités, estime le journaliste indépendant Paul-Daniel Régnier.
2: Throughout the last couple of years, social media has become much more influential and much more.
3: Ces dernières années, les réseaux sociaux sont devenus beaucoup plus influents et déterminants que les médias traditionnels. Prenons l'exemple de la montée en puissance de ce parti TISA de Peter Magyar. Il doit son succès, entre autres, à sa communication très productive et dynamique sur les réseaux sociaux. Aujourd'hui, la plupart des gens s'informent principalement via les réseaux sociaux, notamment Facebook, YouTube, Instagram, etc. Ce changement est positif car l'accès à l'information est bien meilleur qu'il y a quelques années. Il est donc moins facile de pratiquer une forme de censure moderne car les gens accèdent directement à l'information. Les politiciens disposent de ces canaux pour communiquer directement avec leurs électeurs et c'est ce qu'ils font. Si vous regardez la campagne de Peter Magyar, par exemple, elle est entièrement axée sur les réseaux sociaux. Il organise des meetings toute la journée. Il organise, je crois, 5 ou 6 rassemblements par jour. Vous pouvez les suivre en ligne, en direct, sur YouTube. C'est ce que les gens font. Lors de sa fameuse marche pour la paix du 15 mars, elle a été suivie par des dizaines de milliers de personnes en ligne, peut-être même davantage. C'est constant. On voit bien que les gens interagissent. Donc, je pense qu'en termes d'accès à l'information, cette élection sera bien plus équitable que les précédentes.
1: Il y a la façon dont les états-majors de campagne se saisissent des réseaux sociaux, mais aussi un espace pour le journalisme d'investigation qui peut diffuser ses enquêtes en ligne.
2: We see scandal after scandal in this campaign, you know. It was actually in the news that the Russian.
3: C'est un scandale après l'autre dans cette campagne, vous savez. On a appris que les services de renseignement militaires russes sont venus opérer en Hongrie. Des journalistes en ont parlé. On sait qu'il y a effectivement une présence russe en Hongrie, notamment en matière de renseignement, et qu'ils tentent d'influencer la campagne en faveur de Monsieur Orbán. On le sait. Et on sait qu'un journaliste hongrois a été mis sur écoute. Le journaliste Sabotchpani, qui couvre l'actualité russe, a été mis sur écoute et ses conversations ont été divulguées et publiées. Alors, en ce qui concerne l'échange téléphonique entre M. Siarto et Lavrov, c'est un énorme scandale. Mais pour être honnête, toute la campagne est tellement polarisée. En réalité, chaque camp vise surtout à mobiliser ses propres électeurs. C'est l'enjeu principal pour les deux partis. Je pense que c'est quand même un gros scandale. C'est un problème pour les Fidesz, car ils doivent constamment se justifier. Ces scandales sur scandale. Quelques jours auparavant, un policier lanceur d'alerte a révélé que les services secrets avaient fait pression sur lui dans le cadre d'une enquête visant à nuire à des membres de TISA. Il était donc assez évident que les services secrets hongrois avaient exercé des pressions sur le principal parti d'opposition, ce qui constitue évidemment un énorme scandale. Et puis, il y a eu les révélations sur les conversations avec Lavrov. Et on a l'impression que Fidesz est tout le temps en train de se défendre. Il n'apporte aucune réponse face à ces scandales.
1: Alors, le journaliste Sabotchpani, à l'origine de révélations sur des opérations d'ingérence russe, est sous pression, accusé d'espionnage. Il a néanmoins réussi à publier. La Hongrie n'est pas la Russie, tient à rappeler le professeur Juskiewicz.
4: When some people, for example, are talking about Hungary as a dictatorship, it's not the reality.
0: Lorsque certaines personnes, par exemple, parlent de la Hongrie comme d'une dictature, ce n'est pas la réalité. Nous devons souligner que le fait que la Hongrie soit un État membre de l'UE peut fournir un filet, une sorte de sécurité, une sécurité pour de nombreuses organisations, de nombreuses personnes, et pour les médias indépendants également. Les médias indépendants existent donc en Hongrie. Ils font un excellent travail. Leurs articles sont très importants et nous en saurions beaucoup moins sur les actions du gouvernement sans ces médias. Ainsi, par exemple, un média indépendant a publié un article sur le GRU. Des agents ou des services d'agents secrets sont apparus en Hongrie et nous pouvons citer de nombreuses histoires, de nombreux problèmes, des scandales qui ont été rapportés par ces organisations. Elles représentent une part très importante de la vie publique hongroise. Il convient également de mentionner que ces médias offrent des surfaces et des plateformes aux experts, aux ONG indépendantes et aux voix critiques pour qu'ils puissent exprimer leur point de vue.
1: Le travail des journalistes de Magyar Yeti ou les fact-checking de Lakmus sont diffusés notamment sur la plateforme du HDMO. C'est un hub où on retrouve

0: aussi les analyses des experts de Meurtech Media Monitor. Ce travail de lutte contre la désinformation est encore possible, mais le pouvoir a bien tenté de leur couper les vivres avec un projet de loi visant les financements de l'étranger. Cela reste une épée de Damoclès au-dessus de la tête de journalistes comme Szilard Texár.
1: This draft law, which was submitted to the Parliament in spring last year.
2: Ce projet de loi soumis au Parlement au printemps de l'année dernière a été débattu durant l'été. Puis le vote a été reporté sine die.
1: Probably like us because it gave the power.
2: Cela aurait rendu la vie impossible à des organisations comme la nôtre. Car cela aurait permis au gouvernement de viser certaines organisations et de recourir à l'argument de la menace contre la souveraineté nationale pour les empêcher de recevoir des aides de l'étranger.
1: In that way, if the law was adopted, or
2: théoriquement, cela aurait donc pu affecter aussi bien les financements européens. Donc, si la loi était adoptée à l'avenir, nous rencontrerions évidemment certaines difficultés. Mais pour l'instant, notre situation financière est actuellement assez stable. Nous avons entamé la nouvelle phase de notre projet HDMO en octobre et elle dure 30 mois. C'est donc une période assez longue. Bien sûr, je ne peux pas prédire ce qui se passera ensuite, mais nous avons également d'autres subventions plus modestes provenant parfois d'organisations européennes, parfois d'organisations internationales de vérification des faits comme l'IFCN ou le FCSN. Ce n'est donc pas notre seule source de revenus, mais c'est certainement la plus importante en ce moment.
0: D'un autre côté, les médias affiliés au Fidesz disposent de l'ensemble des financements publics. C'est avec ces moyens que le parti au pouvoir a tenté de contourner l'interdiction de publicité politique payante par Meta sur ses plateformes Facebook et Instagram. Gábor Poliak évoque le Fight Club, dispositif inauguré pour cette campagne.
3: Fight Club is one of the new tools. Orban thought that on end.
4: Et le Fight Club est l'un de ses nouveaux outils. Orban pensait que lui et son parti pouvaient organiser de nouvelles communautés, mais le Fight Club est une communauté verticale. Ce n'est pas une vraie communauté. Ce n'est pas l'idée des électeurs du Fidesz. C'est une initiative du parti. Du coup, la situation ne s'est pas améliorée malgré les grandes messes à l'américaine pour motiver les troupes. Ses partisans du Fidesz sont incités à partager et à commenter les publications et les interventions des politiciens du Fidesz, notamment sur des publications sponsorisées, pour critiquer l'opposition et créer la polémique. Mais ce n'est pas vraiment efficace. Il existe aussi des cercles de citoyens numériques fonctionnant de la même manière. C'est également une initiative du Fidesz venant d'en haut. Ces cercles numériques sont organisés autour de thématiques variées, les femmes, les fans de sport, etc. Ils sont aussi censés promouvoir les messages du Fidesz par le partage, les commentaires et la publication de messages. Mais cela n'a pas l'air de fonctionner.
0: À l'origine de cette initiative, un certain Balázs Orbán, conseiller politique de Viktor Orbán depuis 2021.
4: Orban est jeune, c'est une personnalité très intéressante, mais toute sa connaissance des campagnes politiques provient des mouvements d'extrême droite américains. Or, nous ne sommes pas aux États-Unis. Les Hongrois ont donc d'autres attentes envers les politiciens. Leurs goûts sont totalement différents qu'aux États-Unis. Ici, on ne peut pas instrumentaliser des célébrités à des fins politiques comme aux États-Unis. Donc, d'une certaine manière, ce Fight Club et ces cercles numériques sont totalement étrangers à l'électeur hongrois moyen.
0: En difficulté sur le plan domestique, le Fidesz joue la carte internationale. Arrivé à cumuler le soutien de la Russie et des États-Unis, c'est une première. Avec Viktor Orbán, l'ingérence extérieure n'est pas dénoncée, elle est revendiquée. Eric Ouskiewicz évoque les soutiens d'Orbán à l'extérieur.
5: There's a kind of ideological agreement or ideological common viewpoint among many politicians in Europe.
6: Il y a une sorte d'accord idéologique entre de nombreux hommes politiques en Europe et de l'autre côté de l'Atlantique.
5: Became an important element of the Hungarian public life during the last.
6: C'est nouveau, c'est devenu un élément important de la vie publique hongroise au cours des deux dernières années. Avec les patriotes au sein du Parlement européen composé de quelques politiciens d'Espagne, d'Italie, de Pologne et aussi de France. Par exemple, il y a quelques jours, les Patriotes ont eu un sommet ici à Budapest avec la présence de Marine Le Pen et de Matteo Salvini d'Italie. Mais en fait, je ne pense pas qu'ils aient une grande influence sur l'électeur hongrois moyen. En particulier parce que je ne suis pas sûr qu'ils connaissent ces politiciens européens. Je ne pense donc pas qu'un citoyen ou un électeur hongrois sache grand-chose sur ces politiciens de droite et d'extrême droite et sur leur rôle et leur importance sur la scène européenne. La situation est peut-être similaire avec J.D. Vance. Je pense que beaucoup de Hongrois ne savent tout simplement pas qui est J.D. Vance.
0: Le vice-président américain J.D. Vance est donc venu à Budapest demander aux Hongrois de voter Viktor Orban. Et sur le mode de l'inversion accusatoire, l'Américain s'en est pris à l'Europe accusée d'ingérence parce que l'UE a suspendu ses financements à la Hongrie après un certain nombre d'affaires de détournement de fonds au profit d'Orban et pour non-respect de critères tels que le respect de l'état de droit. L'Union européenne a-t-elle une part de responsabilité néanmoins ? Réponse de la politologue Susanna Zeleny.
7: I think the European Union and European political elites altogether, so it's more than
8: Je pense que l'Union européenne et les élites politiques européennes dans leur ensemble, et plus particulièrement l'Union européenne, n'ont pas pris cette situation suffisamment au sérieux pendant de nombreuses années. Entre 2010 et 2020, plusieurs procédures d'infraction ont été engagées contre le gouvernement hongrois. Certaines ont abouti, mais le parti au pouvoir a toujours trouvé des moyens de les contourner et d'en tirer profit. Souvent, l'attitude était tout simplement complaisante. Avant la pandémie de Covid-19 et avant que les affaires de corruption de grande ampleur ne soient révélées, la plupart des responsables politiques européens estimaient que la Hongrie, étant un petit pays, il n'était pas vraiment intéressant de s'y intéresser. Lorsque le mécanisme de conditionnalité a été introduit en 2020 avec des sanctions financières, 10 ans s'étaient déjà écoulés.
0: Une interrogation demeure. Quel effet le matraquage anti-Bruxelles, anti-Ukraine peut avoir sur l'électeur ? Paul Daniel Reigny table sur la résilience du public.
9: Ça dure depuis tellement longtemps. Cette instrumentalisation de la peur en Hongrie fait partie intégrante de la politique du parti au pouvoir depuis au moins 10 ans. Ça a commencé avec l'immigration, puis ça a continué avec le Covid. Ensuite, il y a eu la guerre, et maintenant c'est l'Ukraine qui est visée. On a l'impression qu'ils trouvent toujours quelque chose pour instiller la peur chez les Hongrois. Ils mettent toujours cette peur et cette angoisse existante au cœur de la campagne. Ils veulent que les gens aient peur de quelque chose dont ils les protègent. Je pense que cette stratégie a très bien fonctionné pendant 10 ans, mais je crois que les gens en ont tout simplement assez. Ça ne marche plus parce que les gens sont épuisés d'avoir peur en permanence. C'est ce que je veux dire quand je dis ridicule. On ne peut pas faire ça. Je crois que les gens commencent à s'élever contre ça. La plupart du temps, ça n'a rien à voir avec la réalité de notre vie. Nous sommes confrontés aux difficultés du quotidien et ce sont ces défis qu'il faut relever plutôt que de nous confronter à ces dangers imaginaires que le Fidesz essaie de nous imposer.
0: Un grand merci au journaliste Paul Daniel Reigny de Magyar Yeti, Zila Tegzar de LACMUS, aux experts Eric Uskiewicz, Gabor Poliak et Susanna Zeleny pour nous avoir reçus à Budapest et répondu à de nombreuses questions à l'approche de ces élections du 12 avril. Le 12 avril dernier, l'opposant Peter Magyar a arraché une large victoire au Fidesz, le parti de Viktor Orban. Au bout de 3 mois, le nouveau parti au pouvoir a suspendu la télévision publique hongroise, déclarant la fin du système de propagande d'État, car seul Orban et ses fidèles y avaient accès. Une loi a été votée par la majorité présidentielle pour dissoudre les entreprises publiques et nommer une direction intérimaire à la tête de l'audiovisuel public avec pour mission d'apurer le passé. Les programmes ont repris le 7 juillet, mais pour les informations, cela prendra plus de temps. Il faudra attendre cet automne pour voir s'engager une réforme en profondeur garantissant l'indépendance des médias publics. Le nouveau ministre de la Culture a promis un média, je cite, « objectivement informatif ». Journalistes et spécialistes des médias promettent, de leur côté, d'être extrêmement vigilants face à ces promesses d'indépendance pour ne pas voir se reproduire les excès du précédent régime. Les dessous de l'Infox, c'est terminé pour aujourd'hui. C'était la rediffusion du 4e épisode de notre série L'Europe face aux menaces informationnelles. Merci à Hélène Avril et Arthur De Villers à la réalisation. 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

0: 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Il est 20h à Paris, 18h en temps universel.
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0: RFI Soir avec des chroniques, des reportages et bien sûr de l'actualité. Ça commence tout de suite avec le grand journal du soir. Le grand journal du soir avec vous, Christophe Paget. Bonsoir Christophe.
2: Bonsoir Sophie, bonsoir à toutes et à tous.
0: À la une, le bureau de Benjamin Netanyahou qui traite le président turc de dictateur antisémite.
2: Oui, le ton monte entre les deux pays depuis plusieurs jours déjà. Plus tôt dans la journée, Ankara avait émis un mandat d'arrêt international contre le premier ministre israélien. On appelle dans un instant notre correspondante à Jérusalem, Frédéric Misselin. En Iran, le président Pezeshkian appelle à mettre fin à la guerre avec les États-Unis pendant que nous sommes en position de force, je cite. Alors que dans la région, un porte-avions américain en remplace un autre, on se demandera si les États-Unis ont les moyens de tenir leurs engagements militaires dans la durée. Ce sera le dossier de ce 20h.
0: Au programme également, Christophe, en France, le deuxième jour d'université d'été pour la France insoumise.
2: Avec des militants très confiants pour une possible victoire de LFI lors de la présidentielle de l'an prochain. À suivre le reportage de Victorien Villaume. On terminera ce journal sur un film chinois d'animation tellement nul que tout le monde veut le voir. Il fait même de l'ombre aux blockbusters américains.
0: Merci Christophe. Et dans une demi-heure, Sylvie Berruy nous présentera la première édition d'Afrique Soir. Bonsoir Sylvie.
3: Bonsoir Sophie, bonsoir à tous.
0: Alors quelles sont les actualités à la une sur le continent?
3: Eh bien
0: africain.
3: Le football, la Guinée qui affirme qu'elle est candidate pour organiser la CAN de foot donc en 2032 et 2036. Cette affirmation du gouvernement guinéen a pris tout le monde de court. Dans l'actualité, plus de 300 migrants secouru en mer au large de la Mauritanie. Leur bateau était en perdition depuis plusieurs jours. Et puis nous parlerons de cinéma, les films d'Afrique subsaharienne à l'honneur aux états généraux du film documentaire qui se tiennent en ce moment à Lussas, c'est en Ardèche.
0: Merci Sylvie Berruy, à tout à l'heure.
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0: Le président turc Recep Tayyip Erdogan traité de dictateur antisémite par le bureau de Benjamin Netanyahou.
2: Oui, en réponse à Ankara qui a émis aujourd'hui un mandat d'arrêt international contre le premier ministre israélien. Pour en parler, on rejoint Frédéric Misselin à Jérusalem. Bonsoir Frédéric.
4: Bonsoir.
2: Israël et la Turquie sont engagés dans une confrontation verbale depuis déjà plusieurs jours.
4: Oui, Ankara a frappé fort ce matin. La Turquie a émis une notice rouge auprès d'Interpol pour que Benjamin Netanyahou soit arrêté n'importe où dans le monde pour génocide, crimes contre l'humanité, torture. Ce mandat d'arrêt international fait suite aux poursuites engagées par la justice turque le mois dernier contre le premier ministre israélien. L'affaire porte sur l'interception très brutale de la flottille qui devait acheminer de l'aide à Gaza en mai dernier. Les activistes partis de Turquie avaient été détenus en Israël, parfois maltraités avant d'être expulsé, la Turquie tient Benjamin Netanyahou pour responsable. La réponse du chef du gouvernement israélien aujourd'hui a été cinglante. Le président turc est, je cite, un dictateur antisémite qui a massacré les Kurdes et oppresse son peuple. Pour le pouvoir israélien, la Turquie cherche à déstabiliser la région et Israël promet, je cite, d'agir contre ses tentatives.
2: Frédéric, c'est le énième épisode d'une escalade qui s'intensifie.
4: Oui, les relations entre les deux pays ne cessent de se détériorer et en pleine période électorale, Benjamin Netanyahou a visiblement décidé de jouer la carte anti-turque. Mardi, Israël a bombardé le nord de la Syrie, accusant Ankara de vouloir y déployer des troupes. C'est faux, répondent les Turcs, qui assurent ne pas vouloir tomber dans le piège tendu par Israël, sous-entendu le piège d'une confrontation militaire. La Turquie répond donc aujourd'hui sur un autre terrain.
2: Merci Frédéric Misselin, en direct de Jérusalem.
0: Il est temps de mettre fin à la guerre avec les États-Unis.
2: Oui, pendant que nous sommes en position de force et dans la dignité, c'est ce qu'affirme aujourd'hui le président iranien Massoud Pezeshkian, une déclaration qui intervient après les menaces hier du président américain Donald Trump de déclencher une violente guerre économique contre Téhéran. Massoud Pezeshkian avait déjà défendu le protocole d'accord conclu en juin avec les États-Unis.
0: Et de son côté, la Chine affirme que les sanctions et pressions américaines ne sont pas la solution. Toujours au Moyen-Orient, un porte-avions américain en remplace un autre dont on a beaucoup parlé ces derniers jours, Christophe.
2: Oui, l'USS George Washington est arrivé dans ce que les États-Unis définissent comme leur zone d'opération au Moyen-Orient, un déploiement qui s'est fait, vous le savez, dans le cadre du conflit entre les États-Unis et l'Iran. L'USS George Washington remplace l'USS Abraham Lincoln qui repart pour son port d'attache, San Diego, en Californie. Guilhem Deltay du service international est avec nous pour en parler ce soir. Bonsoir Guilhem. Alors, si on parle de l'USS Abraham Lincoln et de son retour, c'est parce que ce porte-avions américain est devenu le symbole d'une armée qui a du mal à tenir ses engagements.
5: Oui, le porte-avions a quitté San Diego en novembre, Christophe. Il a donc passé 9 mois en mer. C'est l'une des missions les plus longues pour un porte-avions depuis la fin de la guerre froide, il y a 37 ans. Et ces dernières semaines, les dénonciations des conditions de vie des marins à bord se sont multipliées. Des toilettes bouchées au rationnement alimentaire. Leurs proches s'inquiétaient même dans la presse d'une hausse des tentatives de suicide. Rachid Chakar est chercheur à l'Université catholique de Lille. Il travaille sur le Moyen-Orient et les enjeux navals.
6: Traditionnellement, on dit que les porte-avions ne sont jamais déployés, en tout cas plus de 6 mois, justement pour permettre aux marins de souffler et justement de ne pas être surmenés. Et donc, effectivement, les informations qui ont été remontées, c'est qu'on assiste à un épuisement des hommes à bord. Donc là, cela montre finalement que les forces américaines sont à flux tendu dans un conflit qui, en réalité, s'enlise.
2: On parlait de l'USS George Washington. Cet autre porte-avions est donc arrivé dans cette zone d'opération pour remplacer l'USS Abraham Lincoln. Mais est-ce que les États-Unis peuvent tenir cet engagement dans la durée?
5: Eh bien, il y a aujourd'hui un surengagement des forces américaines, estime Rachid Chakar. Les troupes mobilisées manifestent une fatigue, mais l'autre enjeu pour les États-Unis est stratégique. Car en affectant l'USS George Washington à leurs opérations au Moyen-Orient, les États-Unis n'ont actuellement plus aucun porte-avions dans le Pacifique, une région qui est pourtant censée être leur priorité dans leur rivalité avec la Chine.
2: Alors, est-ce que les limites de l'armée américaine se mesuraient aussi à une pénurie de munitions?
5: Oui, qu'il s'agisse des missiles offensifs ou de l'arsenal de défense, journalistes et chercheurs multiplient les alertes. Les stocks ont chuté. Cette guerre a révélé que les États-Unis ont des difficultés à tenir un engagement de haute intensité dans la durée, indique Rachid Chakar de l'Université catholique de Lille.
6: Dans un conflit qui dure maintenant depuis plus de 6 mois, on voit que finalement les stocks d'intercepteurs, les stocks de missiles balistiques s'épuisent et on voit que finalement l'industrie de défense américaine n'était pas préparée à pouvoir produire suffisamment pour les armées américaines sur du temps long. C'est une révélation de voir que finalement même les États-Unis, malgré la puissance de leur industrie de défense, ont du mal à pouvoir être approvisionnés en temps réel dans un conflit qui dure dans le temps.
5: Publiquement, Donald Trump a toujours nié ses pénuries de munitions, mais dès le mois de juin, son administration a forcé les industries de défense à accélérer la production.
2: Merci Guylaine Deltey. Hier, Washington avait qualifié d'arbitraire la détention de Min Xin, un citoyen américain arrêté en Chine en juin dernier. Pékin affirme aujourd'hui que cet analyste d'un centre de recherche spécialisé sur la Birmanie est détenu conformément aux lois nationales. Il est, je cite, soupçonné d'activités qui mettent en danger la sécurité nationale de la Chine. L'homme avait été arrêté dans la province du Yunnan, où, selon le département d'État américain, il devait participer à une conférence à l'invitation de Pékin. À Hong Kong, 2 militants pro-démocratie qui organisaient des veillées en souvenir du massacre de Tiananmen en 1989 ont été déclarés coupables d'incitation à la subversion. Hong Kong et Macao ont longtemps été les seuls endroits où pouvait être commémorée la répression du mouvement étudiant par les autorités chinoises. Ce n'est plus le cas à Hong Kong depuis la loi sur la sécurité de 2020. Ce vendredi, Taïwan appelle à arrêter les persécutions politiques. De leur côté, l'Allemagne et la France regrettent profondément le verdict de culpabilité pris à l'encontre de l'avocate et militante Cho Hang-tung, sans mentionner l'activiste Li Shu-kyung.
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0: Dans l'actualité également, en Ukraine, au moins 18 personnes ont été tuées ce vendredi.
2: Oui, lors d'une frappe russe sur un centre commercial du centre du pays, 120 personnes ont été blessées. Le président Zelensky parle d'une attaque ignoble. Une autre attaque russe a fait 4 morts aujourd'hui dans la région de Mykolaïv.
0: Et en Allemagne, la presse révèle aujourd'hui qu'une cache d'armes a été découverte dans le pays.
2: Oui, des armes qui auraient pu servir à commettre des attentats. Une découverte qui date déjà d'il y a plusieurs mois. Ces armes auraient pu servir, je le disais, à commettre des attentats. Et les autorités locales confirme. On écoute à Berlin la correspondance de Pascal Thibault.
7: La guerre froide serait-elle de retour? L'Union soviétique avait l'habitude, avant sa disparition, de cacher dans des pays occidentaux des armes pour de futures opérations. Lorsqu'à l'automne dernier, la police allemande découvre une cachette dans la nature aux alentours de Berlin, le mode opératoire n'est donc pas tout à fait nouveau. Ces armes étaient très probablement destinées à exécuter des projets d'attentat, a assuré vendredi le ministre de l'Intérieur allemand. Alexander Dobrindt n'a pas voulu exclure l'implication de puissances étrangères dans cette affaire sans être plus concret. Mais les médias allemands et des spécialistes estiment que la Russie est derrière cette opération. Les attentats auraient pu viser des responsables d'entreprises d'armement ou des opposants russes en exil. Un agent présumé impliqué dans cette action a été arrêté en Roumanie. Il s'agit d'un Ukrainien arrêté à l'automne dernier pour avoir fomenté un attentat au colis piégé dans ce pays pour le compte de la Russie. Il pourrait s'agir d'un agent dit jetable qui permet aux commanditaires de plus facilement brouiller les pistes. Pascal Thibault, Berlin RFI.
2: La Russie, elle, affirme avoir arrêté un ressortissant étranger accusé d'espionnage à l'aide de drones. Selon Moscou, il collaborait avec l'Ukraine depuis 2023. Et puis, on a aussi appris que la coalition des volontaires pour l'Ukraine se réunira ce lundi à Kiev. Réunion qui se tiendra le jour du 35e anniversaire de l'indépendance de l'Ukraine.
0: Des exercices militaires plus importants entre la Chine et l'Indonésie.
2: Oui, plus larges et plus intenses. Les ministres de la Défense et des Affaires étrangères des deux pays se sont mis d'accord là-dessus à Jakarta, une semaine après des manœuvres communes au large de Taïwan. Pékin est déjà le principal partenaire économique du plus grand archipel de la planète, notamment dans le secteur des terres rares. Il avance donc aussi ses pions dans le secteur militaire. Analyse du grand écart indonésien, car le pays est aussi proche des États-Unis, avec Nicolas Roca.
8: Intensifier les exercices militaires, développer les formations et accroître les échanges. À Jakarta, aux côtés de son homologue chinois, Jafri Jamseddin, ministre de la Défense indonésien, a donné un énième exemple du grand écart géopolitique pratiqué par l'Indonésie. La semaine prochaine, il mènera les Super Garuda Shield, les exercices militaires annuels avec Washington. Si l'économie indonésienne est dépendante de la Chine, l'Indonésie est nettement plus proche des États-Unis et de leurs alliés, notamment français et japonais, dans le domaine de la défense. Sans effectuer de revirement majeur, Jakarta amorce donc un rééquilibrage. Déjà habitué des exercices militaires avec Moscou, des achats d'équipements russes, l'Indonésie a effectué la semaine dernière des manœuvres très remarquées avec l'armée chinoise à moins de 150 km de Taïwan. Des exercices vivement critiqués par l'île, de fait indépendante, mais revendiquée par Pékin. L'Indonésie a également à plusieurs reprises évoqué le possible achat de J-10, les avions de chasse chinois, après avoir commandé une quarantaine de rafales français. Mais malgré la visite de deux ministres chinois sur son sol ce vendredi, Jakarta n'a pas officialisé la nouvelle à une semaine seulement de ses exercices avec Washington, signe que le pays manœuvre avec prudence.
2: Nicolas Roca, direction maintenant la Corée du Sud avec une grève chez le géant Hyundai, et c'est une première depuis 10 ans. Plusieurs dizaines de milliers d'employés du constructeur automobile ont arrêté de travailler aujourd'hui pour réclamer des hausses de salaire sur fond d'inquiétude par rapport à l'arrivée de l'intelligence artificielle. Les discussions syndicat-direction durent depuis le mois de mai sans résultat.
0: En Europe, la canicule aurait causé 32 000 décès excédentaires ces derniers mois.
2: Estimation de la plateforme européenne de surveillance de la surmortalité qui se base sur les données officielles de 23 pays. La dernière semaine de juin aurait été la plus meurtrière et on en parlait hier, c'est en Allemagne, le pays le plus peuplé de l'Union européenne, qu'il y aurait eu le plus de morts liées à ces vagues de chaleur, 14 000. Et ce sont surtout, comme dans les autres pays d'Europe, les personnes âgées de 75 ans et plus qui ont été le plus touchées.
0: En France, deuxième jour d'université d'été pour la France insoumise.
2: Avec, selon la direction, une participation record, plus de 6 000 inscrits. Alors, quel que soit leur nombre, les présents parlent de la présidentielle, évidemment, de l'an prochain. Depuis le début de la campagne, les cadres du parti se montrent très confiants pour une possible victoire. Eh bien, les militants aussi. C'est ce qu'a pu constater notre envoyé spécial à Châteauneuf-sur-Isère, dans la Drôme, Victorien Villaume.
9: La quatrième candidature de Jean-Luc Mélenchon sera la bonne pour Pauline.
10: Que je vois qu'il y a un vrai mouvement de fond. Je connais des gens qui ne votaient pas insoumis auparavant ou qui juste ne votaient pas, étaient abstentionnistes et qui là m'ont dit je vais voter Jean-Luc Mélenchon parce que c'est la seule candidature de rupture pour 2027.
9: LFI saura capter plus que jamais le vote utile, embraye Raphaël qui répète comme la direction que la formation de gauche radicale est la seule qui propose un programme solide et une équipe identifiée.
11: Qu'est-ce qu'on va faire aujourd'hui face au fascisme qui monte en Occident, face à la crise écologique, face à la crise géopolitique? Aujourd'hui, LFI a un programme qui répond à tous ces enjeux. Je pense que les électeurs de gauche sauront accorder leur confiance à Jean-Luc Mélenchon.
9: Si les sondages sont flatteurs pour Jean-Luc Mélenchon, les scénarios de second tour donnent largement perdant le leader insoumis face à Marine Le Pen. Mais la France ne laissera pas passer l'extrême droite, veut croire Pablo.
12: En France, les gens sont pas si de droite que ça. Ils se rendent bien compte que ça peut poser un grand problème que la France finisse dans un état pas possible avec l'extrême droite.
9: Et pour justifier ce vent d'optimisme pour 2027, beaucoup de militants montrent aussi du doigt la foule plus dense que d'habitude, avec un parking, il faut le dire, très bien rempli.
2: Un reportage ciné, Victorien Villaume.
0: Et on retourne maintenant en Chine pour parler de ce film d'animation tellement mauvais qu'il en est devenu un gros succès dans les salles.
2: Niu Lai avait pourtant tout fait pour faire fuir le public, graphisme médiocre, intrigue très complexe, mais c'est un carton et il concurrence même les grosses productions américaines. Nicolas Feldman nous explique pourquoi.
13: Niu Lai, 你怎么哭了?
7: Les quelques extraits disponibles en ligne laissent voir un film d'une piètre qualité, animation figée, graphisme pixelisé, effet raté. New Lai comprendre en mandarin l'arrivée du bœuf raconte l'histoire d'un petit veau qui grandit et apprend l'amour et le sacrifice. Sans surprise, à sa sortie, le film d'animation est un flop. Après 10 jours en salle, ses recettes plafonnent à 10 000 yuan, à peine 1500 dollars. Mais sur les réseaux sociaux, New Lai est moqué. Certains font de la mauvaise qualité du film la bonne raison d'aller le voir. Pour d'autres, c'est son côté artisanal qui en fait une antidote aux images générées par intelligence artificielle. Une publicité qui fait du long métrage un phénomène viral. Les spectateurs se filment dans les salles. New Lai s'impose face à l'Odyssée de Christopher Nolan. Ses recettes s'envolent pour dépasser les 17 millions de yuan, soit 2,5 millions de dollars. Un succès qui n'est pas du goût de tout le monde. Dans un éditorial, le média d'État Beijing News met en garde à programmer trop de films comme New Lai. Les cinémas risquent de baisser leurs exigences et ainsi entraîner la perte de confiance du public.
2: Nicolas Feldman, et c'est la fin de ce journal, mais RFI Soir continue avec la très cinéphile Sophie Pouzrat.
0: Merci Christophe Page, c'était le journal du soir. Dans 15 minutes, un petit peu moins même, vous retrouverez Sylvie Berlu, ce sera pour la première édition d'Afrique Soir. Mais avant cela, voici ce qui vous attend pour le reste de cette tranche d'information. Focus à nouveau sur la Chine, hein. Tout d'abord, où un anniversaire loin de passer inaperçu a lieu, celui de Jiang Zemin, ancien président chinois, prédécesseur de Xi Jinping et détesté par celui-ci. Mais pourtant, c'est bien lui qui célèbre les 100 ans de son ennemi juré. Retour sur cette cérémonie paradoxale dans notre chronique L'Asie en mouvement. Ensuite, nous avons rendez-vous dans le sud de la Belgique. C'est là que s'achève notre série sur les changements de parcours avec le portrait d'une ancienne professeure devenue boulangère. Voilà, vous avez le programme. Mais avant cela, place au sport. Le journal des sports avec vous, Baptiste Leduc, bonsoir.
13: Bonsoir Sophie.
0: En football, l'équipe d'Argentine sanctionnée par la FIFA a une lourde amende et certains de ses joueurs sont suspendus pour un bon moment.
13: La plupart des faits reprochés se sont produits juste après la finale de la Coupe du Monde remportée par l'Espagne le 19 juillet dernier. La commission disciplinaire de la FIFA s'était saisie de l'affaire et elle vient de rendre ses décisions. La fédération argentine va devoir payer plus de 300 000 dollars d'amende pour avoir diffusé des messages politiques sur le terrain, notamment après la demi-finale contre l'Angleterre et plus largement pour comportement inapproprié. Et pour certains joueurs argentins, les sanctions sont également très lourdes, Pauline Guillou.
14: 120 minutes de jeu, un but de l'Espagne, l'Argentine qui perd son titre et les joueurs de l'Albicéleste qui perdent aussi leur nerf en mondovision. Trop de pression, trop de frustration ou simplement de la bêtise. En tout cas, la commission de discipline de la FIFA a considéré que la bagarre déclenchée sur le terrain au coup de sifflet final valait des suspensions. Un match pour l'Espagnol Gavi, seul joueur de la Roja, a écopé d'une sanction. Et c'est pour les Argentins, vice-champions du monde, que l'addition est un peu plus salée. Un match pour Thiago Almada, 3 pour l'ancien international et désormais membre du staff Roberto Ayala, 7 pour Nahuel Molina et 10 matchs de suspension pour Leandro Paredes, le milieu de terrain que l'on voit clairement exploser en fin de match, prêt à en découdre avec ses adversaires. Habitué des suspensions et des coups de sang, Leandro Paredes reste fidèle à lui-même en disant, club et sélection confondus, le joueur de 32 ans a déjà manqué 26 matchs pour raison disciplinaire. Avec 10 matchs de plus, difficile de savoir quand on le reverra avec le maillot de l'Argentine.
13: On ne le retrouvera pas en septembre, Leandro Paredes, pour la prochaine fenêtre internationale qui sera dédiée aux matchs amicaux pour l'Argentine.
0: Football toujours, mais sur le terrain, cette fois le championnat d'Angleterre qui va commencer dans quelques minutes.
13: Dans environ 45 minutes pour être précis, c'est à l'Emirates Stadium que la Premier League fait son retour, le stade du champion en titre Arsenal, le club londonien qui vient d'ailleurs d'annoncer la signature du défenseur anglais Ezri Konsa. Les Gunners reçoivent ce soir un promu, Coventry, de retour dans l'élite pour la première fois depuis 25 ans. Coventry est entraîné par un visage bien connu de la Premier League, Frank Lampard, la légende de Chelsea, autre club londonien. Il aura donc à cœur d'embêter Arsenal pour cette première journée.
0: Et puis le championnat de France reprend aussi ce vendredi à Marseille.
13: L'OM accueille Strasbourg pour le coup d'envoi de la saison. Les Alsaciens, 8e l'an passé, ont vu leur effectif être fortement chamboulé cet été. De nombreux joueurs sont partis. Difficile de savoir à quoi va ressembler Strasbourg cette saison. Même l'entraîneur a changé, Sophie, c'est pour vous dire. Le Portugais Hugo Oliveira a pris place sur le banc et il a hâte de retrouver la compétition au Vélodrome.
15: Beaucoup de motivation pour commencer. Tout nous qui aimons le football, on aime l'entraînement, on aime de jouer avec nous, de faire l'entraînement, mais ce qu'on aime beaucoup, c'est le match, c'est la compétition. C'est la compétition. Et arriver en stade comme le Vélodrome et avoir la possibilité de faire notre chose, de démontrer notre idée, c'est fantastique. C'est un challenge. on va arriver parfait. Non, on va jouer à contre une équipe qui est beaucoup de bons joueurs, beaucoup d'expérience dans un environnement difficile. Oui, mais un challenge fantastique pour nous et j'aime le challenge.
13: Olympique de Marseille-Strasbourg, ça commence dans 25 minutes.
0: Et puis il y a du tennis au programme également ce vendredi, Baptiste, avec les quarts de finale du tournoi de Cincinnati.
13: Ça a commencé tout juste chez les dames entre Sarah Beliek et Madison Keys. Ensuite, ce sera Coco Gauff contre Marta Kostiuk. Et puis le public de Cincinnati devrait encore plus apprécier les affiches du tournoi messieurs, puisque trois des quatre joueurs qui entreront sur le court sont américains. D'abord un duel 100% USA entre Taylor Fritz, Brandon Nakashima, puis Frances Tiafoe contre Lorenzo Musetti, l'italien.
0: C'était le journal des sports. Merci Baptiste Leduc. L'Asie en mouvement, la chronique de RFI. Pour revenir tous les samedis sur ce qui a marqué le continent asiatique pendant la semaine, c'est avec vous, Joris Zilberman, aujourd'hui. Et on revient sur cette commémoration paradoxale qui a eu lieu en Chine. Le président Xi Jinping a commémoré le 100e anniversaire de son prédécesseur, Jiang Zemin, qui était pourtant son ennemi juré. Alors tout d'abord, qui était Jiang Zemin, Joris ?
16: Eh bien, Jiang Zemin, c'était le président chinois et le secrétaire du Parti communiste pendant toute la décennie 1990 jusqu'à 2002, et surtout le numéro un de la Chine après la mort de Deng Xiaoping en 1997. Jiang Zemin, c'est d'abord celui qui a soutenu la répression, le massacre de Tiananmen en 1989. À l'époque, il était maire de Shanghai, où il y a eu une mobilisation massive pour soutenir le mouvement pro-démocratie à Pékin, comme dans d'autres villes chinoises. Des dizaines de milliers d'étudiants et d'ouvriers ont ainsi manifesté pacifiquement à Shanghai en mai et juin 1989, bloquant les routes et les trains vers Pékin pour empêcher l'envoi de troupes dans la capitale. Jiang Zemin n'a pas eu recours à l'armée, il a su stabiliser la situation, comme on dit dans le jargon du parti, c'est-à-dire qu'il a étouffé sans bain de sang la contestation après le 4 juin, en négociant la fin des blocages, puis en faisant arrêter les leaders des manifestations quelques semaines après. Et c'est ce que Xi Jinping a rappelé ce lundi 17 août lors du 100e anniversaire de Jiang Zemin, ce qu'il avait d'ailleurs déjà salué lors de la mort de Jiang en 2022, une façon pour lui de réaffirmer l'emprise politique absolue du parti sur la Chine.
0: Et pourtant, Jiang Zemin est devenu l'ennemi à abattre pour Xi Jinping.
16: Oui, et c'est bien là le paradoxe de cette commémoration en grande pompe, qui a d'ailleurs été réservée depuis 1949 seulement à une poignée de hauts dirigeants chinois, de Mao à Deng Xiaoping. Car dans le cas de Jiang Zemin, tout son clan politique, l'une des factions à l'intérieur du parti qu'on appelle la clique de Shanghai, Shanghai Pang en mandarin, eh bien, la clique de Jiang Zemin a été la cible principale de Xi Jinping dès son arrivée au pouvoir à partir de 2013. La cible de la lutte anticorruption, cette purge profonde du parti, qui dure encore, qui paraît sans fin, une purge contre les mouches et les tigres, selon l'expression chinoise, contre les petits comme les hauts dignitaires du régime, en particulier les responsables nommés ou affiliés à l'ancien président Jiang Zemin, qui avait conservé une influence majeure sur la Chine à travers ses réseaux dans le parti, bien après son difficile passage de témoin à Hu Jintao en 2004, date à laquelle il avait enfin cédé le contrôle de l'armée à son successeur. Toute cette histoire de lutte de clans au sommet du parti se déroule bien sûr en coulisses, et elle est identifiée fiable à chaque limogeage ou chute retentissante d'un dirigeant proche de Jiang.
0: Et par ailleurs, Joris, Jiang Zemin représente aussi l'ère des réformes économiques et une ouverture de la Chine qui n'est plus trop à l'ordre du jour sous Xi Jinping.
16: Et absolument, Jiang Zemin, c'est la Chine qui collabore avec les États-Unis, la Chine qui adhère à l'OMC, l'Organisation Mondiale du Commerce. L'ex-président avait laissé se développer le secteur privé et même favorisé l'émergence de grands entrepreneurs comme Jack Ma, le charismatique fondateur d'Alibaba. Il avait même permis aux grands patrons de devenir membres du Parti communiste, mais sans imposer une omniprésence du parti dans le privé. Autant de politiques avec lesquelles Xi Jinping a rompu. Il a ordonné la création tous azimuts de cellules du parti dans les entreprises privée. Jack Ma a été mis au pas après avoir critiqué en public la régulation du système financier chinois. Xi Jinping, c'est la Chine des purges, de la confrontation avec les États-Unis et un régime dont le numéro un peut être président à vie. D'ailleurs, c'est ce qui provoque une forte crispation au sein du parti. Et selon les observateurs, c'est sans doute pour apaiser ces tensions que Xi Jinping a célébré son ennemi Jiang Zemin, un homme qui a laissé un très bon souvenir aux élites chinoises.
0: C'était la chronique L'Asie en mouvement. Merci Joris Zilberman. La série Changer de parcours des médias francophones publics se termine dans le sud de la Belgique avec Caroline qui a quitté l'enseignement pour devenir boulangère. Un changement de parcours à 180 degrés. Une réussite jusqu'ici. Écoutez.
17: Il est 5 heures. Les rues de Mazet sont désertes.
18: Bonjour.
0: On sent déjà bon dans la rue.
17: Mais nous, on s'en rend pas compte parce qu'on est dedans tout le temps, donc on n'a plus la chance de sentir la bonne odeur. Cette petite odeur hyper réconfortante du pain cuit.
14: Derrière la fenêtre du Mazepain, c'est le nom de la boulangerie, Caroline Fauconnier s'active depuis plusieurs heures.
17: De temps en temps, j'ai des curieux qui s'arrêtent.
0: Donc là, votre journée a commencé à minuit.
17: Là, ma journée a commencé à minuit et j'aurai une pause aux alentours de 10h30 du matin. Jusque 13h grand maximum.
14: Arnaud, son mari, partira bientôt faire les livraisons.
18: Moi, je suis la petite main, ouais. J'aide la logistique, tout ce qui est l'administratif aussi, tout ce qui est le contact client, c'est moi aussi.
14: Mais pour qu'il puisse partir livrer, Caroline doit terminer les cuissons de ses pains.
17: Il reste encore une cuisson.
0: C'est doré, c'est rond, ça va rester aussi.
17: Oui, ça va rester aussi coloré, ça va sentir toujours aussi bon, mais ce sera vite mangé par contre. Si je termine les pâtisseries. C'est une crème pâtissière nature, je rajoute pas de vanille dedans, donc nous on met pas d'arôme, on met pas de colorant, les indétrônables recettes de grand-mère.
0: Donc, les éclairs, les choux.
17: J'ai fait un brookies aussi. Donc ça, c'est moitié brownies, moitié cookies. C'est pour les fans de chocolat. Et puis, pour les randonneurs aussi. C'est un truc qu'on peut déjeuner le matin avec la tasse de café. On n'a plus faim jusqu'à 14h, facile. Donc, c'est plutôt pas mal.
14: Parmi les clients de Caroline, des randonneurs donc, mais aussi des villageois comme Bernard.
19: Salut Caroline.
20: Je suis de la région, oui, oui, tout à fait. C'est vrai que la plupart des petits villages de la région sont complètement déserts au niveau commerce.
19: Si tu peux m'en couper deux, ce serait très bien.
21: Ramonas.
19: Oui.
14: Bernard achète son pain. Aujourd'hui, il aimerait deux ramonas. Il aurait aussi pu choisir un tchouf-tchouf ou un ric verluisant. Tous ces noms de pain sont inspirés des romans de la Toinade d'Arthur Masson. Un auteur qui a écrit son premier roman dans la rue même de la boulangerie.
18: À Mazet, il y avait tous ces gens-là et les anciens, au tout début qu'on arrivait, il y en a certains qui se souvenaient des personnages de la réalité qui ont inspiré l'écrivain.
14: Un clin d'œil au premier métier de Caroline.
17: Tout simplement parce qu'à la base, je suis prof de français. Quand j'entends les gens qui disent « Oui, les profs, ils ont que 22, 24 heures semaine. » Oui, enfin bon, après, il faut rester aussi dans une classe, il faut pouvoir gérer tout l'administratif, les comportements parfois déplacés des élèves, pas toujours évident. Tout ça fait que, en fait, c'était une fatigue émotionnelle, mentale et psychologique constante. Que là, ici, c'est une fatigue physique, quoi. J'ai pas dormi pendant 2 jours, c'est pas grave, je passerai une nuit de sommeil après et je vais récupérer. Je dis, moi, je me sens mieux en boulangerie avec des horaires assez trash comme ceux-là que du temps où j'étais prof, où j'étais beaucoup plus fatiguée, beaucoup plus épuisée et beaucoup plus stressée parce que c'est un métier qui est hyper stressant, quoi. Je vais chercher les enfants. Salut à Bernard.
19: Salut, plaisir, hein.
17: Ouais, toi aussi, hein.
14: Il est 7h, Caroline court vers la maison familiale de l'autre côté de la rue.
17: Coucou! T'as bien dormi? Oui. Est-ce que vous avez préparé les boîtes à tartines?
22: Oui.
0: C'est pratique d'être comme ça en face?
17: Ah oui, c'est une qualité de vie plus. J'ai pas besoin de voiture pour aller travailler. Pour les enfants, c'est idéal.
14: Les joies d'habiter un petit village aux antipodes des villes industrielles où ils ont grandi, elle et son mari.
17: Oui, c'est assez radical. Et c'est vrai que tout de suite, je suis tombée amoureuse aussi de l'endroit. Et ce qui est incroyable, c'est la verdure, c'est la nature. Yo, Fabienne.
0: Vous trouvez que c'est une plus-value d'avoir une boulangerie de ce type-ci dans les petits villages ici, plus qu'un dépôt vente?
23: Oui, c'est important. Ça fait revivre le village.
0: C'est quoi votre produit préféré?
23: Ah, un curcuma, cramique, oui. Les glacés, la tarte au riz est délicieuse. C'est consistant. Pour moi, il y a une consistance différente.
14: Une consistance que Caroline obtient aussi grâce aux produits locaux qu'elle utilise. Elle collabore avec des artisans de la région.
17: Une des chances qu'on a dans la région, c'est d'être vraiment, vraiment très, très bien nourri. Et c'est vrai que nous, on achète chez eux, et eux, ils achètent chez nous. Et en fait, l'un l'autre, on se fait tous vivre. Et donc, ce sont des familles qui peuvent continuer à proposer des si bons produits, quoi.
14: Caroline adore être boulangère, un métier qui nourrit la population et qui, nous a-t-elle confié, la nourrit, elle, tout autant.
0: Un reportage signé Odile Lehert de la RTBF. Restez à l'écoute sur la radio du monde. Dans quelques instants, on retrouve Sylvie Berruet pour Afrique Tout Soir. À tout de suite.
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0: À l'écoute de la radio internationale, il est 18h30 en temps universel et à Conakry, 20h30 à Paris. Et je vous l'avais promis, elle est là, Sylvie Berry, pour la première édition d'Afrique Soir. Bonsoir Sylvie.
24: Bonsoir Sophie, bonsoir à tous. À l'une de cette édition, le football et la Guinée qui affirment qu'elle est candidate pour organiser la CAN en 2032 et 2036. Une affirmation du gouvernement qui a pris tout le monde de court. La Guinée où le magistrat Agassimou Diallo a été radié par le Conseil supérieur de la magistrature. Plus de 300 migrants secourus en mer, parmi lesquels beaucoup d'enfants au large de la Mauritanie. Nous y reviendrons avec Wely Diallo. L'épidémie d'Ebola en République démocratique du Congo a fait plus de 2500 morts et elle progresse de manière exponentielle, alerte le coordinateur principal pour les Nations Unies. Dans la deuxième partie d'Afrique Soir, nous parlerons de cinéma, les films d'Afrique subsaharienne à l'honneur aux états généraux du film documentaire de Lussa, c'est en Ardèche. Ce sera notre dossier. Puis on terminera, Sophie, en musique avec les instruments du continent. Ce soir, Simon Builbaudin nous parle du sabar, un tambour en ancestral.
0: Après l'échec de sa candidature pour la CAN 2025, la Guinée veut prendre sa revanche. Le gouvernement guinéen relance officiellement le projet avec une nouvelle candidature pour accueillir la Coupe d'Afrique des Nations en 2032 ou 2036.
24: Oui, c'est le Premier ministre Baori qui a signé hier le dossier de candidature. Aujourd'hui, cette candidature a donc été officiellement déposée. C'est un pas en avant, une ambition légitime aux yeux de Franck Simon. Franck Simon, c'est le consultant de Radio Foot International. Il se souvient que la Guinée avait eu ce projet d'organiser la CAN, c'était en 2025, avant de renoncer.
25: Il n'y a pas bien longtemps, ils étaient déjà candidats, ils avaient candidaté, ils souhaitaient organiser un tournoi de cette importance, sauf qu'entre-temps, le format a quand même évolué. Qui dit changement de format, dit plus de pays, il y a besoin de plus de stades, donc c'est un peu un projet pharaonique quand même, auquel s'attaque le gouvernement, l'État guinéen. Mais là, pour la Guinée, c'est vrai que il y a une équipe national qui a besoin de rebondir, qui a manqué la dernière Coupe d'Afrique des Nations. C'est un pays qui a souvent été présent dans les phases finales, notamment de compétitions mondiales dans les catégories de jeunes. Il faut que la Guinée retrouve un petit peu de vigueur, en fait, hein, des couleurs. Et quoi de mieux qu'une Coupe d'Afrique des Nations?
0: On reste sur les terrains de foot. Du nouveau dans l'affaire de l'élection contestée d'Abdoulaye Fall à la tête de la sélection des fédérations sénégalaises de football.
24: Oui, immédiatement débouté par la commission de recours, hein. Madi Touré, qui est un autre candidat à la présidence de la fédération, s'était donc tourné vers le tribunal arbitral du sport. Celui-ci vient de présenter une fin de non-recevoir. Le TAS, hein, c'est donc le tribunal arbitral du sport qui se trouve en Suisse, estime qu'il ne peut pas se saisir de cette affaire car la commission de recours n'a pas mené l'enquête nécessaire pour rendre une véritable décision. Donc beaucoup d'administration, hein, dans ce dossier. Bref, le TAS qui renvoie l'ascenseur puisque la régularité l'élection d'Abdoulaye Faye devra d'abord être revue par les instances sénégalaises. Donc, dernier épisode dans ce feuilleton.
0: Le magistrat guinéen Agassimou Diallo, révoqué de ses fonctions sur décision du Conseil supérieur de la magistrature.
24: Agassimou Diallo, qui s'est rendu célèbre pour son rôle de procureur dans le procès retentissant du massacre du 28 septembre 2009 à Conakry, avant de devenir avocat général près la Cour suprême, le Conseil supérieur de la magistrature lui reproche, je cite, des manquements graves. Et la télévision nationale évoque des échanges téléphoniques avec l'opposant en exil, Sélou d'Alain Diallo. Explication Tanguy Bihan.
26: Ce qu'il faut désormais appeler l'affaire Agassimou Diallo a commencé mardi quand le ministre de la Justice Ibrahima Sori II Tunkara a suspendu le magistrat et saisi le Conseil supérieur de la magistrature afin qu'il se prononce sur son sort. Le CSM s'est réuni hier et Agassimou Diallo est radié pour manquement grave au devoir de son État, à l'honneur, à la délicatesse et à la dignité de la profession de magistrat. Hier soir à la télévision nationale, le ministre de la Justice n'en a pas dit plus, préférant évoquer des faits, je cite, pas trop catholique. Le présentateur, lui, a évoqué une conversation téléphonique entre le magistrat et l'opposant en exil, Sellouda Alain Diallo. Une discussion qui, toujours selon la télévision nationale, porterait sur des manœuvres visant à déstabiliser la Guinée sur fond de considérations ethniques et politiques. C'est un montage grotesque, répond le porte-parole de l'UFDG, le parti de Sellouda Alain Diallo. Pour l'UFDG, aucun échange téléphonique n'a eu lieu entre les deux.
24: Tanguy Billon, vous écoutez RFI, c'est Afrique Soir, 18h35 à la pendule universelle.
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24: Plus de 300 migrants en difficulté, parmi lesquels 40 enfants, ont été secourus dans la nuit de mercredi à jeudi par des gardes-côtes alors que leur bateau dérivait au large de la Mauritanie. Bonsoir Oulie Diallo.
3: Bonsoir.
24: Leur pirogue dérivait depuis plusieurs jours.
3: Oui, et heureusement, les 327 passagers ont tous pu être pris en charge par le Croissant Rouge. Selon l'un des responsables des gardes-côtes, l'embarcation était à la dérive au large du port de pêche de Nouadhibou quand ils sont arrivés. Toutes les personnes se trouvant à bord ont été secourues et les soins nécessaires leur ont été prodiguée, affirment les gardes-côtes. La pirogue est partie de Gambie, à plus de 1000 km de là. Elle transportait principalement des Sénégalais et des Gambiens, avec à son bord une dizaine d'enfants, dont des nourrissons. L'un des passagers raconte qu'ils ont dérivé pendant près de 7 jours avant d'être repérés. Après leur sauvetage, ils ont été acheminés vers un centre temporaire d'accueil, où ils sont entendus par des organisations humanitaires avant d'être fixés sur leur sort.
24: Et voilà, malheureusement, ce type de naufrage hein, de plus en plus fréquent au large des côtes mauritaniennes.
3: Oui, rien que le week-end dernier, les gardes-côtes ont secouru une quarantaine de personnes qui dérivaient le long des côtes après une panne moteur. En juillet, ce sont près de 150 personnes qui sont mortes ou portées disparues lors d'un naufrage. Elles étaient eux aussi parties de Gambie et avaient été secourues après avoir dérivé pendant près de 25 jours sur l'océan Atlantique. Les naufrages se multiplient, notamment parce que les candidats à l'exil partent de plus en plus au sud. Avant, les départs sur la route atlantique se faisaient depuis le Maroc, par exemple. Mais avec le renforcement récent de certains contrôles en mer au Sénégal, en Mauritanie et au Maroc, les départs se font depuis les côtes de la Gambie ou de la Guinée, avec tous les risques que cela implique.
24: Wedi Diallo.
0: Et on parle d'un autre naufrage dans l'actualité au Nigeria, celui-ci sur la rivière Goronio dans l'état de Sokoto. Il a fait plus d'une quarantaine de morts.
24: Oui, les opérations de sauvetage étaient encore en cours. Aujourd'hui, aucun bilan définitif n'est disponible. La saison des pluies, on le sait, rend souvent la navigation plus difficile. Elle augmente même les risques d'accidents à Lagos, Harmony, Pondi, Niaga.
5: Sur les 77 passagers, 7 ont été sauvés vivants et 46 retrouvés morts, a détaillé un porte-parole de la police à la presse locale. Le bateau qui reliait les deux rives de la Goronio a chaviré à peine une minute après avoir pris le large. Les gens sur la rive assistaient impuissants au naufrage, explique un habitant joint par l'AFP. Interrogé sur la cause du naufrage par les médias locaux, un riverain qui a participé aux opérations de sauvetage évoque une avarie. Un député local, lui, l'attribue à une surcharge de passagers qui seraient montés à bord malgré les protestations du capitaine. Des dizaines de personnes, dont des enfants, ont déjà été enterrées, a indiqué Aladji Toukour Aboubakar, le chef des opérations de l'Agence nationale de gestion des urgences de l'État de Sokoto. La plupart des victimes étaient des travailleurs agricoles qui chaque jour se rendent à Birjingo pour rejoindre des fermes et des rizières. L'an dernier, le gouvernement de Sokoto avait distribué une vingtaine de bateaux motorisés et des gilets de sauvetage pour ces communautés. Mais selon un député de la circonscription de Gorao, son village n'en a jamais bénéficié. Harmony Pondiniaga, Lagos, RFI.
0: Après le Japon, la Commission européenne ou encore la France, eh bien c'est au tour du Sénégal de réagir aux sanctions américaines prises à l'encontre de responsables de la Cour pénale internationale.
24: Le communiqué a été publié hier et Dakar exprime sa profonde préoccupation, je cite, vis-à-vis de ces mesures. Pour cause, ces nouvelles sanctions annoncées mardi par le chef de la diplomatie américaine visent notamment le magistrat sénégalais Abdoulaye Sey. Précision Victor Carillou.
6: Dans son communiqué, la diplomatie sénégalaise l'affirme sans détour. Toute mesure susceptible d'entraver l'indépendance, la sécurité, l'exercice des fonctions des magistrats et personnels de la CPI est de nature à fragiliser l'intégrité et le bon fonctionnement de la justice pénale internationale. Une réaction qui fait donc suite aux sanctions annoncées par l'administration américaine et qui vise notamment le magistrat sénégalais de la CPI, Abdoulaye Sey. Lui, ainsi que la présidente de la Cour, la japonaise Tomoko Akane, n'ont plus l'autorisation d'entrer entrée sur le sol américain et toute transaction immobilière ou financière avec les magistrats sont bloquées aux États-Unis. Raison invoquée par Washington, les enquêtes, arrestations, détentions et poursuites de responsables dont le gouvernement n'a pas accepté la compétence de la Cour pénale internationale. En réalité, ces sanctions constituent principalement une réponse aux enquêtes menées par la CPI à l'encontre d'Israël, allié des États-Unis. Ce n'est pas la première fois que le Sénégal condamne les entraves américaines envers la Cour. En août 2025, Dakar demandait déjà le retrait de sanctions prises à l'encontre de quatre magistrats internationaux, dont le Sénégalais Mame Mandiaye Niang.
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0: L'épidémie d'Ebola a déjà fait plus de 2500 morts en République démocratique du Congo.
24: Oui, c'est un chiffre inquiétant, d'autant que ce bilan n'est pas définitif. L'épidémie qui progresse de façon exponentielle, c'est ce que nous dit Julien Arney, c'est le coordinateur pour Ebola pour l'ONU. L'épidémie, rappelons-le, a été déclarée le 15 mai. Elle a dépassé en seulement 3 mois celle de 2018-2020 dans l'est de la République démocratique du Congo, considérée même jusque-là comme la plus meurtrière dans l'histoire du pays.
2: L'épidémie s'étend sur un territoire plus vaste que la France et sa propagation est plus rapide et plus étendue que la réponse sanitaire. Tout cela se produit dans une région qui connaît 3 décennies de conflits et qui génère d'énormes besoins humanitaires. Alors, pourquoi en est-on arrivé là? Le conflit qui sévit sous diverses formes depuis 1999 a provoqué le déplacement d'1 million de personnes rien qu'en Ituri. L'ordre public est ébranlé et les services sociaux de base, notamment dans le domaine de la santé, ont été démantelés. Pourquoi est-il si difficile d'y remédier? Les conditions de travail sont extrêmes.
24: Des propos recueillis par Lisa Fabian.
0: Au Tchad, à présent, le collectif des avocats de l'ancien Premier ministre et leader du parti Les Transformateurs, Succès Masra, toujours mobilisé.
24: Ouais, Succès Masra, Sophie, qui a été graciée le 14 août par le chef de l'État, Mahamat Debi Itno. Les avocats appellent désormais une amnistie pour leurs clients, tout en saluant cette grâce présidentielle. Le collectif d'avocats dénonce la condamnation de l'ancien Premier ministre à 20 ans de prison, une peine assortie d'une amende d'1 milliard de francs CFA. Les avocats se sont exprimés, c'était cet après-midi devant la presse, au siège du parti Les Transformateurs. Anne-Jamena, on va écouter Maître Jacqueline Moudeina, c'est la porte-parole de ce collectif.
7: Pourquoi l'amnistie alors que la grâce a déjà mis fin à la détention? Parce qu'elle irait plus loin dans la recherche d'une solution durable en effaçant, dans les conditions prévues par la loi, les conséquences pénales attachées aux faits concernés, ce que la grâce par nature ne fait pas. Nous sommes convaincus que la justice véritable, la paix durable et la réconciliation sincère ne se construisent ni dans la vengeance, ni dans l'exclusion, ni dans la rancœur, mais dans la capacité d'une nation à créer les conditions du pardon et du dialogue. La grâce accordée à Dr Assiongar Masra Succès doit être regardée comme un signal d'apaisement et une opportunité historique de réconcilier la justice avec la population. Nous souhaitons que cette opportunité soit saisie pour ouvrir une réflexion plus large sur la décrispation du climat social et politique et le renforcement de l'unité nationale. Nous appelons avec responsabilité et sérénité à ce qu'une amnistie soit votée dès que possible par la représentation nationale.
24: Jacqueline Moudeina, porte-parole du collectif des avocats de Succès Masra avec Olivier Monodji. En bref, un laboratoire de drogue démantelé en Afrique du Sud, près de la frontière du Zimbabwe, dans la province du Limpopo. Des Mexicains et des Zimbabwéens ainsi qu'à Malawi ont été arrêtés. La valeur de la drogue saisie lors de l'intervention de la police hier soir atteint 32 millions d'euros. Et puis en Algérie, la police a effectué une saisie record de cocaïne et de psychotropes. C'est la plus importante opération jamais réalisée dans plusieurs villes de l'Ouest, selon la télévision publique. Et selon le parquet, une cinquantaine de personnes sont impliquées dans ce vaste trafic de drogue. Une vingtaine d'entre elles ont été arrêtées.
0: Le Festival État Généraux du film documentaire s'achève demain, samedi, à Lussas, c'est en Ardèche, dans le sud-est de la France.
24: Et l'édition de cette année dédie une journée spéciale au film documentaire subsaharien. Alors 8 films ont été présentés et ils portent le regard puissant d'une jeune génération de réalisateurs sur la réalité de leur pays. Ouda Ibrahim.
8: La manifestation « Jeune création d'Afrique subsaharienne » apporte au festival un regard nouveau, émouvant et vibrant qui, à travers l'intime, invite le spectateur à s'interroger sur des questions

0: paysages forestiers du Cameroun à Kisangani, en RDC ou à Khartoum. Dans l'Itiliti, notre invité, le Sénégalais Mamadou Houma Gueye, interroge la mutation de son quartier d'enfance en banlieue de Dakar. Avec la disparition de ce quartier, c'est tout un mode de vie, une mémoire qui disparaît.
1: Ouda Ibrahim, on va écouter justement Mamadou Houma Gueye, un auteur et réalisateur sénégalais, qui a donc participé à cette sélection des films de la jeune création subsaharienne. Il revient avec Ouda Ibrahim sur la nécessité de faire circuler ces documentaires.
2: J'ai remarqué que tous mes courts-métrages ne sont pas parvenus à arriver ici parce que les programmateurs, généralement sur le continent, ils ne sont pas beaucoup. Donc les films qui ont notre écriture, les films qui sont beaucoup autoproduits dans le continent, n'ont pas beaucoup de sens d'arriver ici. Et sur ce, j'appelle aux jeunes de faire focus aussi sur la programmation parce qu'on a besoin de programmateurs qui peuvent ouvrir d'autres regards, qui peuvent ouvrir d'autres horizons.
0: Comment ces films subsahariens sélectionnés ont été reçus aux états généraux du documentaire à l'USAS?
2: Avant-hier, la journée était très remarquable. Il y avait des surprises parce qu'il y avait des regards très opposés, il y avait des regards très différents, il y avait des regards neufs et surtout l'opportunité de permettre aussi de raconter ce qui se passe vraiment aujourd'hui en Afrique à travers le mariage, qui est un fait social qui unit, qui désunit, qui transforme, qui montre une certaine contemporanéité à travers la transformation de nos villes, parce que les villes en Afrique se transforment, deviennent de plus en plus internationales, échappent à beaucoup de réalités. Donc on a aussi pensé à donner la jeunesse cette opportunité de créer.
0: Qu'est-ce qui a dicté votre choix finalement?
2: On peut dire c'est presque le début de carrière qu'on appelle ici jeunesse. Mais les propositions, c'est des gens qui sont regardants à travers la société, à travers les espaces dans lesquels ils vivent, à travers aussi les difficultés, des déceptions politiques et des interrogations politiques pour rendre la vie meilleure pour beaucoup d'entre nous sur le continent. Mais en tout cas, c'était ça qui a guidé cette sélection-là, donner l'opportunité de raconter l'Afrique sous différents regards.
0: Votre film, L'Itiliti, projeté à l'USAS, est un documentaire qui raconte la transformation qui touche votre quartier, votre maison, mais aussi votre pays, le Sénégal.
2: L'Itiliti, c'est un film qui raconte l'histoire de ma mère qui a vécu à Guinaoray. Guinaoray, c'est dans la banlieue de Dakar. Et il y a un nouveau train qui relie la nouvelle ville de Diomniadio à Dakar, qui a remodelé beaucoup d'espaces à Dakar, parmi lesquels Guinaoray, là où j'ai grandi, où je me suis construit en tant que cinéaste. Du coup, c'est cette transformation-là que je raconte avec ma mère, qui est un long voyage aussi sur la recherche de modèles de développement depuis la création de l'État du Sénégal en 1960. Donc, du coup, c'est à la fois un film intime, un film de mémoire, mais un film aussi qui retrace l'histoire du Sénégal.
1: Le réalisateur sénégalais Mamadou Houma Gueye avec Ouda Ibrahim. Afrique Soir, 20h48, ici à Paris.
3: Et pour la deuxième partie d'Afrique Soir, direction la Tunisie, hein, Sylvie, où la figure de Halima El Zeima a été oubliée de l'histoire de l'indépendance du pays.
1: Oui, c'est la suite de notre série de reportages sur ces héroïnes oubliées de l'anticolonisation. Pourtant, cette militante noire originaire de Gabès, c'est dans le sud de la Tunisie, a joué un rôle capital. Elle a transporté des tracts d'un parti opposé à l'occupation française. Soutien de l'ancien leader Bourguiba, cette vendeuse de vêtements et d'or qui était analphabète, a joué un rôle important dans les années 50, très connu dans sa ville natale. Halima El Zeima manque encore d'une reconnaissance nationale. C'est un reportage de Lydia Blaise.
4: Au café Polygone, en face de la mer Agabès, Fakhreddine et Oudé, les deux petits-enfants de Halima El Zeima, se remémorent leurs souvenirs d'enfance et l'image de leur grand-mère, morte il y a 25 ans. Fakhreddine se rappelle d'une mamie costaud aux multiples facettes.
5: Pour moi, ce n'était pas une femme, mais plusieurs femmes en une. Elle était très imposante dans sa façon de s'habiller, sa posture, son élocution. C'était une grande dame.
4: Oudé se souvient d'une femme qui parlait peu de son passé, mais le souvenir de l'engagement anticolonial de Halima El Zeima s'est transmis dans la famille.
6: Vu que Halima était une vendeuse de vêtements qui

0: faisait aussi le commerce des bijoux en or entre les familles. Elle était très connue et respectée à Gabès. Quand est venu le moment de la lutte pour l'indépendance, elle s'est mise à transporter des tracts du parti de Bourguiba pour les militants. Elle leur amenait aussi des vêtements pour ceux qui se cachaient des Français. On a toujours entendu parler de son courage et de son amour pour Bourguiba.
1: Les rares photos de Halima la montrent en compagnie de l'ancien leader qui l'avait fait monter dans sa décapotable lors d'un défilé dans la ville. Devant l'ancienne maison de Halima, ses voisins qui se reposent à l'ombre se souviennent très bien d'elle.
2: Ici, on arrive dans son ancien quartier à Aïmalara, à Gabès. Voilà, ça, c'est ce qui reste de sa maison.
1: Fakhri Chagra, retraité, déplore qu'elle n'ait même pas le nom d'une rue à son nom.
3: Je ne comprends pas pourquoi elle n'a jamais eu quelque chose pour elle dans la ville. Que fait la municipalité? C'est comme si on l'avait oubliée, alors que moi, je me souviens encore d'elle à cheval avec Habib Bourguiba.
1: Et son souvenir s'étend au-delà de son quartier. Dans la foire d'artisanat, les commerçants parlent spontanément d'elle dès que l'on évoque son surnom, El Zaïma, la leader. Amor est artisan et musicien.
4: Moi, je me souviens qu'enfant, on prenait le car avec elle pour aller dans la ville natale du leader à l'occasion de son anniversaire. Elle était toujours avec nous.
1: Un héritage qui risque de s'étioler sans trace officielle de l'engagement de cette femme, notamment pour les plus jeunes générations. Lia Blaise, Gabès, RFI.
5: Bon, Sylvie, je crois qu'il est l'heure de m'emmener à présent à notre rendez-vous musical du vendredi. Hein. C'est l'heure d'Instruments du Continent.
6: Oui, connaissez-vous le sabar, Sophie? Alors, si vous ne connaissez pas, c'est pas grave, on va le découvrir ensemble. On va rencontrer aujourd'hui Lamine Sow et Pape Faye. Ce sont deux musiciens originaires du Sénégal. Ils vont nous présenter cet instrument emblématique sénégalais, le sabar, qui est un tambour ancestral et dont les rythmiques servaient également de moyen de communication. C'est notre rendez-vous du vendredi cet été avec Simon Buis.
7: Sabar, tu wolof, un wolof, tcha bar.
8: Un tambour de forme conique, recouvert d'une peau de chèvre. Lamine Sow nous explique avec quoi la frapper.
7: Une baguette avec la main à laquelle on écrit, on mange, et l'autre main, ça joue le tambour directement. Un son, deux, trois, quatre, cinq, dit le
8: aux côtés de Lamine Sow, Pape Faye. Ils ont pris l'habitude de jouer du sabar ensemble, au sein de leurs différents groupes. Tous deux ont grandi au Sénégal et connaissent leur instrument depuis toujours. Dans la famille de Pape Faye, le sabar se transmet depuis des siècles, de génération en génération.
9: J'ai né grandi une grande famille qui au Sénégal. Mon père, mon grand-père, mon oncle Hassan Baye. Jusqu'à moi. Nous, on est grandi comme ça. C'est une famille de griots, on a grandi avec les sabars.
8: Et pour Lamine Sow aussi, c'est une histoire de famille.
7: Ma mère était danseuse, mon père était un grand musicien qui a créé le ballet Bougarabou au Sénégal, à Dakar. On n'est pas des griots, mais quand même dans le domaine artistique, on avait beaucoup d'instruments, mais le sabar nous côtoyait matin, midi, soir.
8: Indissociable des Wolof du Sénégal, la pratique du sabar aurait émergé à l'époque de l'Empire du Djolof, au XIVe siècle. Mais le nom de l'instrument porte avec lui d'autres significations.
7: Quand on dit sabar, elle comporte différentes choses. On peut parler vraiment de la danse, on peut parler de l'instrument même, on peut parler de... On organise une grande fête qu'on appelle sabar.
8: Et même quand c'est pour désigner l'instrument, le terme sabar évoque plus largement un ensemble de tambours, chacun ayant sa particularité. Comme le tiol, fermé sur le dessous, produisant une sonorité grave. Ou le nder, le tambour majeur, faisant office de chef d'orchestre, utilisé pour les parties solo. Et au Sénégal, il existe une personne affectée à leur fabrication.
7: Ceux qui fabriquent les instruments, on les appelle les laobés, les sculpteurs de bois. Même moi, quand j'étais petit, pour avoir mon propre instrument, voilà, je vais voir le laobé, je lui dis la forme que je veux.
8: Une des particularités des tambours sabar, des chevilles en bois enfoncées dans le fût. Elles sont entourées de tresses qui les relient à la peau.
7: Les chevilles-là sont faites vraiment pour accorder, pour tendre la peau, la détendre. On appelle ça les pecs. C'est tressé de manière avec la lanière qui enveloppe le bois, qui fait que quand tu tapes sur le bois, ça fait une tension sur la peau.
8: Le sabar peut aussi se prêter au mélange des genres, comme sur le morceau Nifente Boulou, où la musique de Lamine Sow rencontre celle du batteur de jazz américain, Steve McCraven. au-delà de la musique, ce tambour tient parfois un rôle différent.
10: Si Lamine, il est sorti, si moi j'ai envie d'appeler, j'appelle Lamine avec le savoir, il a compris.
7: Si on vivait ici dans les années 1800, il n'y avait pas de téléphone. Et qu'un enfant s'est fait mort par un serpent et les guérisseurs ne sont pas là, on ne sait pas où est-ce qu'ils sont. Qu'est-ce qu'on fait? On va utiliser le tambour majeur pour faire un rythme spécifique qui appelle le guérisseur là où il est, même s'il est dans son champ, s'il est en pleine mer. Dès qu'on entend un roulement de sabar, tout le monde prête attention et écoutez le message qui va se passer.
8: Le sabar, un rituel, une danse, des tambours qui ensemble font vibrer le Sénégal. Apprenez à décoder leurs messages.

0: Le sabar, ça vous a plu Sophie, hein, je le sens bien. C'était donc instrument du continent à retrouver sur notre site internet www.rfi.fr. Un rendez-vous donc proposé par Simon Buil-Baudin.
1: Et on va continuer de parler de musique, hein, Sylvie, puisque je sais que vous aimez ça aussi beaucoup, avec le rappeur guinéen Wanjan Dimedi en concert ce samedi soir. C'est au Cabaret Sauvage à Paris et c'est l'une des figures montantes de la scène guinéenne.
0: Oui, il s'est fait connaître avec une musique qui mêle à la fois dancehall et influence urbaine. Il a fait ses débuts dans les quartiers de Conakry et Wanjan Dimedi s'inspire de la jeunesse guinéenne et de son quotidien. On écoute Made in Guinée.

0: Elle est en concert demain au Cabaret Sauvage à Paris. Wanjandi Mehdi. Merci à Mathieu Badre à la réalisation d'Afrique Soir, 20h58 à Bellerive sur Allier. Et la suite du programme de la soirée, c'est avec vous, Sophie Pouzrat.
1: Merci Sylvie. On vous retrouve dans un peu plus d'une demi-heure, 19h30, un temps universel pour un nouveau point sur l'actualité du continent africain. D'ici là, on retrouve Charlotte de Rouen dans quelques instants pour un tout nouveau tour de l'information du monde en 10 minutes. Ensuite, à 19h10, c'est une nouveau grand entretien du soir à réécouter cet été. Celui d'aujourd'hui revient sur les confidences de Philippe Boxeau. Vous le connaissez peut-être, c'est la star des médecins légistes, auteur notamment de plusieurs ouvrages, dont La mort, c'est ma vie. Et à 19h40, toujours en temps universel, un nouvel épisode de la série Vacarme, série de nos confrères de la radio-télévision suisse, consacrée aux images qui choquent. Vous avez le programme. Très belle soirée sur RFI.
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1: En temps universel, 21h à Paris. Merci d'écouter RFI. Le nouveau journal avec Charlotte de Rouen. Bonsoir Charlotte.
6: Bonsoir Sophie, bonsoir à tous. En Ukraine, le président Volodymyr Zelensky dénonce une frappe ignoble. Au moins 15 personnes sont mortes dans une attaque russe sur un centre commercial dans le centre du pays. Un nouveau porte-avions américain est arrivé au Moyen-Orient en remplacement de l'Abraham Lincoln, dont le déploiement en mer a suscité des inquiétudes sur les conditions de vie de l'équipage. On y revient dans un instant. En France, plusieurs dizaines de milliers de préservatifs non conformes ont été vendus ces derniers mois. Et puis, du cyclisme à la fin de cette édition, Julian Alaphilippe range le vélo. Le coureur français, deux fois champion du monde, a annoncé qu'il mettait un terme à sa carrière. En Ukraine, au moins 15 morts donc dans une frappe russe sur un centre commercial à Kryvyi Rih dans le centre du pays. Plus de 130 personnes ont également été blessées, dont une vingtaine d'enfants. Le président Volodymyr Zelensky dénonce une frappe ignoble. Emmanuel Chaz, on vous retrouve en direct depuis Kiev. Que sait-on de cette frappe ?
7: Bien écoutez, un premier drone s'est abattu sur le plus grand centre commercial de la ville de Kryvyi Rih. Kryvyi Rih, avant-guerre, c'est une ville avec une population d'environ 600 000 personnes. Donc la frappe a eu lieu en milieu d'après-midi à une heure de grande fréquentation. Et une demi-heure plus tard, un second drone est revenu frapper alors que les services de secours étaient sur place donc pour assister les blessés. Une double frappe, donc un procédé dont la Russie est coutumière et qui est proscrit par le droit international. Donc c'est une infrastructure civile. On voit les images de ces frappes qui montrent des habitants sous le choc, des personnes ensanglantées. Certaines attendent toujours des nouvelles de leurs proches. Alexandre, gouverneur de la région de Dnipropetrovsk, parle lui d'un... Vous m'entendez ?
6: On vous entend.
7: Oui, donc le gouverneur de la région de Dnipropetrovsk, il parle d'un coup méprisable de la part de la Russie sur des civils et les recherches se poursuivent ce soir dans les décombres alors que plusieurs dizaines de blessés sont, vous l'avez dit, dans un état grave. La situation est telle que les secouristes des régions de Kharkiv, de Zaporijia, de Kirovograd et de Donetsk sont dépêchés sur place. Et d'ailleurs, Kryvyi Rih, c'est la ville natale de Volodymyr Zelensky. Il a effectivement condamné cette frappe. Vous l'avez dit, il parle d'un acte absolu de barbarisme de la part de la Russie et il promet une réponse ukrainienne.
6: Emmanuel Chaz en direct depuis Kiev. La Turquie émet un mandat d'arrêt international contre le Premier ministre israélien Benjamin Netanyahou et un autre citoyen israélien dans le cadre d'une enquête sur l'interception de la flottille pour Gaza. En mai dernier, une cinquantaine de bateaux ont été arraisonnés par l'armée israélienne en mer Méditerranée alors qu'ils tentaient de briser le blocus humanitaire imposé à la bande de Gaza. Le Premier ministre israélien a réagi, qualifiant le président turc de dictateur antisémite. Fin de citation. À Hong Kong, deux militants ont été déclarés coupables d'incitation à la subversion ce vendredi. Ils commémoraient chaque année le massacre de la place Tiananmen en 1989. Des étudiants qui réclamaient des réformes sur la place centrale de Pékin ont été tués par l'armée chinoise. Ces militants étaient donc sont donc le symbole de l'érosion des libertés démocratiques à Hong Kong. Les États-Unis ont réagi, condamnant cette décision et demandant leur libération immédiate. Les sanctions et les pressions ne permettront pas de résoudre le problème. Réaction du porte-parole du ministère chinois des Affaires étrangères après que les États-Unis ont menacé hier de sanctions tout pays continuant de commercer avec l'Iran. Washington veut accroître la pression économique sur Téhéran, mais les États-Unis maintiennent aussi leur pression militaire. Le porte-avions USS George Washington vient d'arriver dans cette zone. Il remplace l'Abraham Lincoln qui avait entamé sa navigation retour alors que les conditions de vie des membres d'équipage suscitaient inquiétude et critiques aux États-Unis. Les précisions de Guilhem Deltey.
8: Avec plus de 9 mois en mer, l'USS Abraham Lincoln achève l'une des plus longues missions d'un porte-avions états-unien depuis la fin de la guerre froide il y a 37 ans, mais au prix d'une polémique qui s'est étalée dans les colonnes de journaux, entachant l'image de la marine américaine. Les familles des marins, puis un élu de Californie, l'état d'attache du porte-avions, ont évoqué tour à tour les moisissures dans les douches, les toilettes bouchées, le manque de produits sanitaires de base comme le savon ou le dentifrice, et même des rationnements de nourriture. Des images publiées sur les réseaux sociaux ont accompagné ces témoignages et la semaine dernière, le site Navy Times rapportait que selon les familles, plusieurs marins avaient tenté de se jeter par-dessus bord. Des critiques balayées par l'état-major et l'échelon politique, le commandant des États-Unis pour le Moyen-Orient affirme que l'USS Abraham Lincoln est l'un des porte-avions où il y a le moins de problèmes de santé mentale rapportés et Donald Trump a dénoncé de fausses informations, mais le problème est devenu suffisamment important pour que l'USS Abraham Lincoln soit finalement remplacé par l'USS George Washington, au prix d'une absence de tout porte-avions états-unien dans le Pacifique, une région où Washington est pourtant en concurrence avec la Chine.
6: Guilhem Deltey, RFI, 21h06 à Bounia, en RDC. L'épidémie de fièvre Ebola a franchi le cap des 2500 morts selon l'ONU. La moitié de ces décès a eu lieu ces 15 derniers jours. L'épidémie progresse donc de façon exceptionnel, a alerté ce vendredi le coordinateur des Nations Unies. La Cour suprême indienne ordonne des mesures pour protéger les éléphants sauvages. Ces animaux sont menacés par la destruction de leur habitat naturel. L'Inde abrite la plus importante population d'éléphants d'Asie à l'état sauvage, mais l'espèce est en danger, notamment à cause de la déforestation. La Cour suprême indienne demande donc aux États fédérés de préserver les corridors à éléphants, ces couloirs de végétation empruntés par les troupeaux et qui permettent de circuler entre deux parties de la forêt. En France, plusieurs dizaines de milliers de préservatifs non conformes ont été vendus ces derniers mois. C'est ce qu'indique ce vendredi la Direction générale de la santé et de la répression des fraudes. Elles alertent notamment sur les risques liés à l'utilisation de ces produits car ils sont susceptibles de favoriser la transmission de maladies sexuellement transmissibles ou d'être à l'origine de grossesses non désirées. Aram Beng.
9: Environ 1 000 000 de boîtes, soit l'équivalent de plus de 40 000 préservatifs non conformes, ont été écoulés sur le marché français. Mais dans la majorité des cas, ce sont des distributeurs asiatiques qui sont à l'origine de la vente en ligne de ces préservatifs. 4 marques sont concernées, Friday Baye, Okamoto, Sagami et Mylubi. Ces produits sont commercialisés sur la plateforme Amazon, mais aussi en pharmacie et par diverses enseignes telles que Monoprix ou Passage du Désir, entre autres. Face aux risques risque d'éclatement ou de perforation des préservatifs lors de relations sexuelles. Les autorités sanitaires recommandent aux personnes qui les ont utilisées de faire rapidement un dépistage d'infections sexuellement transmissibles et de réaliser un test de grossesse en cas de retard des règles menstruelles. Enfin, même s'il y a la norme CE indiquée sur les paquets, les autorités recommandent aux consommateurs d'être vigilants sur la date de péremption des produits.
1: Aram Beng, c'est une page du cyclisme français qui se tourne. Julian Alaphilippe prend sa retraite. À 34 ans, le double champion du monde met un terme à sa carrière riche de 45 victoires professionnelles sur route, 8 participations au Tour de France. Merci pour tout, Loulou. Les hommages se sont multipliés ce vendredi. Anne Dufort-Cornillet.
10: Alaph, Loulou, des surnoms à l'image de la popularité de Julian Alaphilippe. Après 13 années chez les professionnels, le Français a décidé de raccrocher. Ces dernières saisons, les chutes l'avaient éloigné des sommets. Son départ chez Tudor Pro Cycling devait lui offrir un nouveau souffle après 11 saisons chez Quickstep. Il y a trouvé, certes, la victoire à Québec, mais plus vraiment les jambes de ses plus belles années. La preuve, sur son dernier tour, où il a avoué ne plus prendre de plaisir. Difficile alors de continuer pour cet homme de passion, à l'image de la saison 2019 où il remporte avec le cœur Milan-San Remo avant d'embraser les routes de la Grande Boucle. 14 jours en jaune a fait rêver la France d'une victoire qu'elle attend depuis 1985. Un rêve brisé par la difficulté des Alpes, mais un an plus tard, il est sacré champion du monde sur route et recommence en 2021. De quoi entrer définitivement dans l'histoire du cyclisme français. Alors si Julian Alaphilippe quitte aujourd'hui le peloton, Loulou ne laisse pas seulement un palmarès, mais aussi le souvenir d'un coureur qui n'a jamais eu peur d'attaquer.
1: Anne Dufort-Cornillet. En tennis, le numéro 1 mondial Yannick Sinner ne participera pas à l'US Open en raison de sa blessure au genou. Il l'a annoncé aujourd'hui dans un communiqué précisant qu'il allait rester en Europe pour récupérer et être prêt pour la tournée asiatique et les tournois de Pékin et Shanghai qui auront lieu fin septembre et début octobre.
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11: Dans RFI Soir, je reçois un homme dont le métier intrigue, car il travaille sur des morts, ouvre des cadavres, dissèque des trépassés, autopsie des assassinés, découpe des victimes de morts suspectes. Philippe Boxo, la star liégeoise des médecins légistes, comme vous surnomme le média belge Sud Info. On pourrait presque parler de Boxomania, avec des tournées de dédicaces, des conférences à travers la France, la Suisse, la Belgique. Et tout cela, c'est complet à chaque fois. Bonsoir.
12: Bonsoir Philippe.
11: Vous êtes professeur de l'Université de Liège, vous êtes l'auteur de plusieurs best-sellers. Alors, Les morts ont la parole, en juin 2022, Entretien avec un cadavre, l'année suivante, La mort en face, en 2024, et La mort, c'est ma vie. Comme si cela ne suffisait pas, aujourd'hui, vous publiez Post-mortem, la BD du légiste qui fait parler les morts, un album réalisé avec le concours du dessinateur Pierre Alary. Pourquoi la bande dessinée? Parce que vous en êtes un grand fan?
12: Je suis très fan de bande dessinée depuis très longtemps, et être dessiné, croqué, comme ça dans une bande dessinée, je trouve ça génial. Alors Pierre Alary est quelqu'un d'exceptionnel, c'est un Parisien, faut savoir, c'est un Parisien qui a réalisé l'entièreté de la bande dessinée sur base de mes bouquins. Voilà.
11: Et vous avez 3000 BD, je crois, à la maison, et vous êtes un fan d'Astérix.
12: Ouais. Exact. Comment ça vous?
11: Et donc là, vous avez pris le métier de scénariste, parce qu'il faut scénariser une bande dessinée.
12: Est-ce que le dessin permet de montrer des choses qui sont insupportables en photo? Absolument. Absolument. Quand je fais des conférences et que je montre aux gens ce qu'est une autopsie, j'ose pas leur montrer les photos vraiment de l'autopsie. Je l'ai fait au début, mais je perdais des gens, hein. Alors que par le dessin,
11: s'évanouissait.
12: Oui, il fallait s'en occuper, quoi. Suspension, etc. C'était compliqué. Donc il y a beaucoup de photos que j'ai dû retirer pour ce motif-là. Et finalement, la bande dessinée permet justement d'aborder la chose sans qu'on ait affaire à ce genre de problème.
11: Et c'est une sorte de vulgarisation scientifique que permet le dessin.
12: Oui, tout à fait. Il permet de bien voir les choses, mais justement, le fait de les voir permet de négliger la parole. C'est-à-dire permet de négliger la description qu'on va en faire, qui risque d'être, avec nos mots à nous, beaucoup trop compliqué pour tout le monde.
11: Vous avez réalisé plusieurs milliers d'autopsies, en quoi, 30, 40 ans de carrière?
12: Ouais, 35 ans.
11: Ouais. Vous vous souvenez de votre première autopsie?
12: Ah oui, c'est un type qui avait été projeté par la vitre avant de la voiture. Il n'était pas ceinturé, il dormait dans la voiture. La voiture a fait une embardée, elle est allée sur la berme centrale. Il a été projeté par la vitre avant et il a été décapité par la berme centrale. Sa tête a roulé dans le fossé. Moi, j'ai été appelé pour faire des prises de sang sur le conducteur. Et tant que j'y étais, les policiers qui n'avaient guère envie de le faire eux-mêmes m'ont demandé de retrouver la tête, ce que j'ai fait.
13: Et voilà. Pourquoi ça vous posait pas de problème?
12: Parce qu'ils sont morts. Donc ils ne souffrent plus. Vous savez, ce que j'ai préféré en médecine légale, c'était ça. J'ai préféré faire parler les morts que d'entendre les vivants se plaindre, en sachant que de toute façon, la finalité objective de la vie, c'est la mort, en sachant que de toute façon, un médecin n'arrivera jamais à soigner tous les maux du monde. En tout cas, dans l'état de la science actuellement, c'est pas le cas.
13: Donc c'est la raison pour laquelle vous n'êtes pas un professeur, un médecin qui reçoit des patients, qui leur prescrit des médicaments, non. Qui les ausculte, qui leur écrit une ordonnance.
12: Je reçois des patients, mais j'écris pas d'ordonnance, je reçois des patients qui me sont adressés par le tribunal, pour voir si effectivement ils présentent des traces de violence sexuelle, des traces de violence tout court, ou pour les indemniser pour des violences qu'ils ont subies. Ça oui.
13: Aujourd'hui, en France, l'autopsie de la petite Liana révèle qu'elle a été violée. En revanche, les causes de la mort ne sont toujours pas connues. Est-ce que autopsie à un enfant, c'est ce qu'il y a de plus difficile?
12: C'est pour moi. Oui, c'est objectivement ce qu'il y a de plus dur. Je ne suis pas le seul à partager cet avis-là.
13: Vous racontez des événements sordides, et pourtant, ça passe, si je puis le dire. Un agriculteur qui fait disparaître sa femme en la jetant dans l'eau, au cochon, une ancienne bouchère qui brûle son ex-mari chez elle après l'avoir découpé comme une volaille, et pour autant, vous parvenez à rendre la mort distrayante. Comment vous vous y prenez?
12: Je sais pas, c'est sans doute dans le ton, la manière d'expliquer les choses. Vous savez, on voit ça tout le temps à la télévision, et on voit bien pire à la télévision, dans ce qu'on appelle des fictions. Ici, c'est la réalité. Attention, les histoires, je les modifie pour respecter le caractère non seulement secret de l'instruction de l'information, qu'on ne reconnaisse pas les gens, aussi pour respecter les gens, mais le fond médico-légal est toujours vrai. Donc le fait qu'une femme a été jetée au cochon, c'est vrai. Le reste, tout ça est vrai. Mais je les transforme pour que ce soit agréable à lire, pour que ce soit plus facile à accepter aussi par les gens.
13: Pourquoi vous avez autant de succès? Est-ce qu'on est tous finalement des curieux, des charognards, qui nous ignorons et on n'assume pas, mais on est ravis de voir toutes ces scènes macabres?
12: Des charognards, je ne dirais pas, mais je crois qu'on est tous curieux de la mort. On est tous curieux de la manière de mourir. Personne ne sait ce que devient un cadavre après la mort. Quand dans mes conférences je présente comment les trois types d'évolution post-mortem, la putréfaction, la saponification, la momification, qui dépendent un peu de l'ambiance dans laquelle on trouve le cadavre, les gens découvrent, ils découvrent un truc qui pourtant, pour moi, fait partie de la vie courante et qui va nécessairement leur arriver. Ils sont pas au courant. Donc je crois qu'il y a aussi cet attrait de découvrir ce qui va nous arriver à nous aussi.
13: On va pas tous mourir de mort violente, assassinés, dépecés. Tous les morts ne sont pas autopsiés.
12: À défaut d'être incinérés, on va tous pourrir. Mais tous les morts, heureusement, ne sont pas autopsiés. Mais on devrait en autopsier plus. En Belgique, on a un sacré déficit avec ça. On autopsie 10% de moins que la France, par exemple, que la moyenne européenne. Ce qui veut dire qu'on passe à côté de pas mal de meurtres.
13: Oui, il y a que 12 praticiens, 12 médecins légistes.
12: Maintenant, on est une vingtaine. Un peu plus d'une vingtaine. On était bien plus de 40 dans les années 2000. Ça a chuté de façon vraiment catastrophique.
13: Donc ça veut dire que quand on assassine, il vaut mieux le faire en Belgique.
12: C'est ce que je dis aux Français quand je fais ma conférence en France. Avec un grand sourire, je dis, écoutez les gars, venez tuer en Belgique, vous avez moins de chances d'être pris qu'en France. Ça fait rire le public et moi je trouve ça marrant aussi, en même temps navrant. Navrant pour la Belgique. Et
13: vous êtes en activité, l'autopsie est un élément de l'enquête policière en cas de mort violente ou de disparition. Ça veut dire quoi? Vous êtes un médecin policier, un médecin enquêteur?
12: Non, on participe à l'enquête, ça c'est vrai. Puisqu'on fournit à l'enquête des éléments qui vont lui permettre d'avancer, de se fonder aussi sur des bases solides. Si quelqu'un vous dit non, moi je l'ai pas tué comme ça, j'ai pas fait comme ça, j'ai pas fait ça, vous avez la preuve qu'il l'a fait, qu'il l'a commis. Par exemple, on parlait de l'affaire de la petite Liana. Aujourd'hui, l'auteur ne pourra plus dire qu'il ne l'a pas violée. On a les traces, on a les preuves. C'est ça. Alors, on n'est pas des enquêteurs, mais on participe à l'enquête. On amène à l'enquête des éléments qu'il faut pour fonder une certitude, pour confondre un coupable.
13: Et vous êtes à même de pouvoir conseiller, si je puis dire, aiguillonner les policiers. Par exemple, en cas de strangulation, vous pouvez dire ça s'est passé de telle manière, dans tel sens, si c'est le type est gaucher ou droitier.
12: On peut le tenter.
14: avec beaucoup, beaucoup de prudence. Parce que c'est pas comme dans les films où c'est si clair. On peut le tenter avec beaucoup de prudence. C'est-à-dire qu'on peut amener des hypothèses tout en disant aux policiers, attention, c'est une hypothèse privilégiée, d'accord, mais il y a d'autres possibilités.
13: Quand on vous lit, on peut croire qu'il s'agit d'un roman. En l'occurrence, là, c'est d'une bande dessinée pour le dernier. On peut même parler d'autopsie croustillante. Est-ce que pour vulgariser et soutenir l'attention, vous n'êtes pas tenté parfois d'enjoliver les choses?
14: J'enjolive pas, mais je les rends parfois plus agréables. Pas dans le récit médico-légal pur, mais autour du récit médico-légal pur. C'est là, l'histoire. J'ai voulu, par exemple, dans une de mes histoires où une dame est carrément dépecée par quelqu'un par l'intérieur, c'est-à-dire qu'il rentre sa main à la fois par l'anus et le vagin et qu'il la vide, mais véritablement, il attire les organes, il arrache les organes, il les met à l'extérieur. Eh bien, j'ai voulu attirer l'attention sur le fait que les réseaux sociaux étaient quelque chose de dangereux. J'ai eu plusieurs viols de jeunes filles qui ont rencontré des garçons sur les réseaux sociaux, fait venir chez elles, et puis se sont retrouvées violées par une bande de 3 ou 5 personnes. Elles se sont fait attraper de cette manière-là. Je voulais attirer l'attention là-dessus. Eh bien, j'ai modifié l'histoire en disant qu'ils s'étaient rencontrés. En fait, ils s'étaient rencontrés dans un café, et j'ai dit, ben non, ils se sont rencontrés sur les réseaux sociaux, parce que je voulais attirer l'attention là-dessus.
13: Donc il y a le fond et la forme, le style, la manière de faire. Je propose d'écouter ce que le Figaro a écrit sur vous.
15: Son astuce littéraire est de transformer la mort en un théâtre de vérité avec une pincée de détails scabreux. Les éclairages d'une médecine qu'il maîtrise, des personnes peintes sur le vif au moment précis où le trépas s'impose dans toute sa crudité. Le ton humoristique qu'il garde à l'écrit comme à l'oral fait basculer les lecteurs anxieux dans un relativisme qui les soulage.
13: C'est des compliments qu'on vous adresse quand vous lisez ça ?
14: Je trouve que oui. Je trouve que oui, parce que notre but, c'est d'aller justement à la recherche de la vérité. On travaille dans un domaine pénal. Le domaine pénal, pour condamner quelqu'un, a besoin de certitude. Alors là, il faut tenter d'arriver à une certitude. Attention, ça ne veut pas dire que s'il y a un doute, on doit le négliger. Le doute doit apparaître, et s'il y a un doute, il bénéficie à l'accusé. C'est la loi, c'est comme ça. On n'est pas là pour transformer le doute en réalité. On, en tout cas, pas le forcer.
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13: Avec Philippe Boxo, médecin légiste belge qui publie un nouvel ouvrage. C'est une bande dessinée cette fois, post-mortem, la BD du légiste qui fait parler les morts. Quel est le mode opératoire classique quand vous avez sur votre table un mort, un cadavre? Vous commencez par quoi?
14: Le déshabiller. Ça, c'est pour voir les lésions. La première chose à faire, c'est de le déshabiller. Après qu'il ait été examiné par le laboratoire de police technique et scientifique et que toutes les traces et indices présents sur les vêtements du cadavre aient pu être relevés, donc on le déshabille. On va à la recherche de toutes les lésions qu'il y a sur le corps. On va pas chercher ce qui est un coup de feu, ce qui est un coup de couteau, ce qui a été étranglé. Non. On récupère toutes les lésions, on les analysera après. On le fait sur les deux faces, sur un corps entièrement nu. Et puis seulement on va se livrer à l'autopsie si la chose est nécessaire.
13: Prenons un exemple pour être très concret, c'est la disparition de Céline Kremer, c'était au début de l'année. Des restes humains ont été retrouvés en Tasmanie, dans la zone où elle avait disparu, cette femme. Comment est-ce qu'on travaille à partir des ossements, des restes?
14: Alors, les ossements, c'est ce qu'on appelle l'anthropologie médico-légale. C'est une discipline spécifique de la médecine légale. Et cette anthropologie médico-légale, c'est l'étude des os. Alors, on regarde les os, on les analyse. D'abord, on vérifie le sexe, on vérifie la taille, on vérifie le poids. Tout ça, les os nous le disent grâce à des tables qui nous permettent de les interpréter. Et puis, d'autre part, on s'intéresse alors aux lésions que les os peuvent présenter. Oui, mais si vous avez étranglé quelqu'un, les os ne vont jamais vous le dire. On l'a cru pendant longtemps avec un système où on pensait que les dents devenaient roses quand quelqu'un avait été étranglé. Puis, on a découvert que c'était totalement faux. Donc, on essaie de faire parler les os. Il faut quand même bien se rendre compte que plus la putréfaction avance, moins on a de chances de trouver la cause du décès. Donc, quelqu'un qui est à l'état de squelette, ça veut dire que sa putréfaction est finie, il n'est plus qu'un squelette, il n'y a plus qu'à espérer que la cause du décès ait laissé des traces sur les os.
13: Et ça prend du temps? Est-ce que ça se fait tout de suite?
14: Non,
13: sur
14: ça se fait tout de suite.
13: Ou...
14: Oui.
13: Assez rapidement, vous savez.
14: On ne doit pas passer par un laboratoire, quoi. Si vous cherchez une toxicologie, si vous cherchez une cause de décès par empoisonnement, ça va prendre du temps. Ça va prendre 2-3 semaines, le temps que le laboratoire travaille. Si vous cherchez à identifier une personne sur base de son ADN, pareil.
13: Et quand vous voyez des corps abîmés, salement abîmés, vous n'avez pas de répulsion?
14: Non.
13: Jamais?
14: Non. Pour moi, le corps, tant que je le connais pas, si c'est quelqu'un que je connais, c'est différent, et là, j'y vais pas. Mais tant que je le connais pas, c'est un instrument de travail. Et étant donné que il est instrument de travail, il est pour moi déshumanisé. Il va être c'est pas pour ça que je le traite pas avec respect, attention, hein. Mais il va être réhumanisé dès lors que je vais rencontrer la famille, que je vais en apprendre plus sur lui, que je vais savoir qu'il a été aimé, qu'il a eu des enfants, etc., etc. Et j'avoue que c'est beaucoup plus facile pour moi de travailler en ignorant tout cela et en n'ayant pas vu la famille, avant, en tout cas, de l'autopsie.
13: Et est-ce que, à certains moments, tout cela vous renvoie, à votre propre mort dans quelques années? Je vous le souhaite le plus longtemps possible, le plus lointain possible.
14: J'ai un ami qui me disait l'autre jour, moi je souhaite mourir jeune le plus tard possible. Je trouve que c'était pas mal comme expression d'un chirurgien. Ma mort, j'ai réglé le problème. C'est-à-dire que vous pouvez pas faire le médecine légale si vous n'avez pas réglé le problème de votre propre mort. Si à chaque fois que vous voyez un mort, vous projetez votre mort, vous n'arriverez pas à travailler. C'est impossible. Donc, le problème de ma mort, je l'ai réglé. J'ai pas peur de mourir. J'ai peur de la manière de mourir. J'ai pas envie de souffrir. Je crois qu'il y a personne qui a envie de souffrir en mourant.
13: Les avancées de la médecine aujourd'hui font qu'on repousse la mort, on vit plus vieux, toujours plus loin. Est-ce qu'on a le droit de mourir encore aujourd'hui?
14: On a le droit de mourir, bien sûr. De toute façon, c'est inscrit dans nos gènes. Nous sommes génétiquement programmés pour mourir. Nous ne sommes pas programmés pour vivre ad vitam aeternam. Alors, ce que l'on a vu, c'est que, effectivement, et je l'ai vécu avec mon père aurait dû mourir vers l'âge de 50 ans d'un infarctus fulminant. On l'en a heureusement tiré. Il n'a plus de problème cardiaque jusqu'à la fin de ses jours, mais il a développé un Parkinson, c'est-à-dire une maladie neurodégénérative. Et dans notre société, c'est ce que l'on voit. On voit apparaître des maladies qui, auparavant, n'apparaissaient pas. Pourquoi? Parce qu'on mourrait plus jeune. Mais aujourd'hui, notre cerveau, notre système neurologique n'est pas fait pour tenir au-delà de 120, 130 ans, quand je crie très très fort. Donc pour certains, c'est même au-delà de 80 ans. Ce qui veut dire que nous avons un vieillissement qui fait qu'un jour ou l'autre, nous devons mourir. C'est une nécessité, en tout cas, jusque maintenant, tant qu'on n'a pas trouvé la cause du vieillissement.
13: Vous êtes médecin, professeur des universités. Le débat sur le droit à mourir en France, vous en pensez quoi? Est-ce qu'il faut accorder aux gens le droit de mettre fin à leur vie, c'est le suicide assisté, quand ils le décident, quand ils pensent que c'est incurable et qu'ils se voient dépérir?
14: C'est pas que le suicide assisté. Le suicide assisté existe en Suisse. Ça veut dire que vous avez un médecin, un collège, qui établit qu'effectivement, les conditions sont remplies pour pouvoir accéder à la demande du patient de mourir. On lui met sa perte, c'est à lui de l'ouvrir. Ça, c'est le suicide assisté. En Belgique, on fait pas comme ça. On a des conditions très précises, sont prévues par la loi, qui a encore été revue en 2013, puisqu'on a une loi qui a permis aux mineurs aussi de demander l'euthanasie, à condition d'être en âge de discernement. On n'a pas fixé l'âge. C'est une capacité mentale que doit avoir le jeune pour décider. On n'en a eu qu'un, depuis que la loi existe. Mais il faut être dans des circonstances vraiment très, très particulières pour qu'on puisse y accéder. Et pour moi, c'est un droit de chacun de disposer librement de soi-même. Le premier droit que l'on ait donné à disposer librement de soi-même, c'était le droit à l'avortement, et c'est aux femmes qu'on l'a donné en Belgique dans les années 90.
13: Est-ce que vous croyez à une vie après la mort?
14: Non.
13: Philippe Boxo, il y a un endroit où vous vous arrêtez régulièrement, c'est la statue de Lucifer au cœur de la cathédrale Saint-Paul.
14: Ouais.
13: Elle est installée devant la chaire de vérité.
14: Et splendide.
13: C'est un génie du mal. Il vous inspire, ce génie du mal?
14: Oui, parce qu'il est déchu. C'est-à-dire qu'il est vaincu. Moi, dans cette histoire, il est vaincu par Dieu. Moi, je ne suis pas croyant, mais il est vaincu par Dieu. Ça veut dire que le mal qui est en nous, c'est pour ça que j'aime cette statue. Le mal qui est en nous, nous avons la capacité de le vaincre. Nous avons la capacité de le mettre à terre. Et c'est ça que j'aime quand je vois cette statue. Il est très très beau. Il est vraiment très très beau. Il y a la pomme d'Adam est à ses pieds, son sceptre est brisé, sa couronne est brisée. Il se tient la tête parce qu'il a mal au crâne. Il pleure. C'est vraiment une très très belle statue à voir à la cathédrale de Liège. Cathédrale Saint-Paul.
13: Il faut savoir que vous avez pensé, plus jeune, à entrer dans les ordres,
14: oui.
13: Mais vous avez renoncé parce qu'il fallait renoncer, par ailleurs, à des plaisirs de la vie.
14: Non, parce que je me suis rendu compte que je n'étais pas vraiment croyant. Renoncer aux plaisirs de la vie, mon Dieu, c'est pas quelque chose de si compliqué que ça. Si on ne renonce pas à tous les plaisirs de la vie. Les prêtres que je connais ne sont pas des gens tristes. Et j'ai beaucoup de prêtres dans mes amis, d'ailleurs. Mais je ne suis pas capable de croire en Dieu. C'est ça. Je ne dis pas qu'il n'existe pas, mais je dis et j'affirme que je suis incapable d'y croire. Et donc, c'est un défaut de foi qui a fait que je ne suis pas entré en prêtrise.
13: Avec cette BD, et avant cette BD, vous avez connu un énorme succès avec vos différents livres. Là, c'est une bande dessinée. Et visiblement, vous touchez à un public assez inattendu. Ce sont les jeunes. Comment vous l'expliquez?
14: Alors, c'est très spécial, ça. Effectivement, bon, mon premier bouquin est sorti en 22, vous l'avez dit, le deuxième en 23. En 22, Guillaume Play, qui a créé la chaîne Légende, m'a invité. On a fait un podcast. Et puis en 23, m'a réinvité, puisque je sortais un deuxième livre. On a fait un deuxième podcast. Il était tellement long, d'ailleurs, qu'on l'a coupé en deux morceaux, en deux parts. Et là, ça a été une explosion. C'est des millions de vues d'un coup. Sa chaîne a gravi d'un coup. Mes bouquins, mes ventes de livres ont gravi d'un coup aussi. Il y avait une belle synergie entre les deux. Du coup, on en a fait plusieurs. Si vous regardez, je regarde tout à l'heure encore, je mangeais avec Jean-Philippe Janssen. On regardait encore tout à l'heure quelles étaient les vidéos les plus populaires de la chaîne Légende. Eh bien, mes vidéos sont toujours parmi les plus populaires.
15: Donc, c'est une satisfaction personnelle. En revanche, professionnellement, ça a pu vous amener à connaître des désagréments. Hein.
14: Professionnellement, c'est difficile parce que les gens me reconnaissent partout. Et donc, quand j'arrive sur une scène, j'avais été voir un pendu. Il y avait des gens qui m'attendaient en rue pour faire des selfies ou pour dédicacer leurs livres. Et j'ai trouvé que c'était totalement inconvenant par rapport au fait qu'il y avait un mort dans la maison, ce mort que j'avais été voir. Et ça m'a pas plu. Et là, donc, je reste plutôt dans mon labo. On m'amène les corps, je fais les autopsies.
15: Encore une question, la dernière. Vous donnez des conférences qui font salle comble. Et Via Boxo In Vivo, c'est une association à but non lucratif que vous avez créée avec votre épouse.
14: Oui.
15: Parce que vous reversez les bénéfices de ce que vous rapportent les conférences.
14: On paie évidemment les salles, on paie tout ce qu'il faut payer. On ne se paie pas nous-mêmes, on ne paie d'ailleurs personne. Sinon ceux qui travaillent, c'est bien normal. Mais on ne se paie pas. Et tous les bénéfices de la conférence vont notamment et surtout à la Fondation Léon-Frédéric, qui est l'institut véritablement de recherche de l'Université de Liège.
15: Et qui recherche dans le...
14: C'est de domaines très variés, vraiment très variés. Ma belle-mère est morte du glioblastome, mon père est mort du Parkinson. Ce sont des maladies neurologiques. On a versé beaucoup d'argent pour ces affections-là. Même chose pour le cancer du sein et d'autres pathologies encore, comme des pathologies qui touchent les enfants. Voilà. Donc c'est vraiment un engagement qu'on a pris, c'est de verser à la recherche scientifique pour l'aider.
15: On va dire que c'est ce qui reste de votre vocation de prêtre raté.
14: Ah peut-être, hein, c'est payé, ça j'y ai pas pensé.
15: Merci d'être venu sur Radio France Internationale, Philippe Boxo. Je rappelle le titre de votre ouvrage Postmortem, la BD du Légiste qui fait parler les morts, un album réalisé avec le concours du dessinateur Pierre Alary aux éditions Kenes.
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0: Bonsoir et bienvenue à l'écoute des RFI. Merci de nous rejoindre. Il est 21h30 ici à Paris et 19h30 en temps universel.
16: Afrique Soir sur RFI. Sylvie Berruet.
0: À la une de cette édition, l'épidémie d'Ebola en République démocratique du Congo, elle a fait plus de 2500 morts et elle progresse de manière exponentielle, alerte le coordinateur principal pour les Nations Unies. La Guinée, où le magistrat Al-Gassimou Diallo a été radié par le Conseil supérieur de la magistrature. La Guinée qui affirme qu'elle est candidate pour organiser la CAN de football de 2032 et 2036. Une affirmation du gouvernement qui a pris tout le monde de court. Enfin, ce drame de la mer au large de la Mauritanie, plus de 300 migrants ont été secourus, dérivés depuis plusieurs jours. L'épidémie d'Ebola a déjà fait plus de 2500 morts en République démocratique du Congo. Elle progresse de manière exponentielle, alerte ce vendredi Julien Arnay, coordinateur principal pour Ebola pour l'ONU, déclaré en mai dernier. L'épidémie en cours a dépassé en seulement 3 mois celle de 2018-2020 dans l'est de la RDC. Elle est considérée comme étant la plus meurtrière de l'histoire du pays. On écoute Julien Arnay.
18: L'épidémie s'étend sur un territoire plus vaste que la France et sa propagation est plus rapide et plus étendue que la réponse sanitaire. Tout cela se produit dans une région qui connaît 3 décennies de conflits et qui génère d'énormes besoins humanitaires. Alors, pourquoi en est-on arrivé là? Le conflit qui sévit sous diverses formes depuis 1999 a provoqué le déplacement 1 million de personnes rien qu'en Ituri. L'ordre public est ébranlé et les services sociaux de base, notamment dans le domaine de la santé, ont été démantelés. Pourquoi est-il si difficile d'y remédier? Les conditions de travail sont extrêmes.
0: Des propos recueillis par Lisa Fabian. Plus de 300 migrants en difficulté, dont 40 enfants, ont été secourus dans la nuit de mercredi à jeudi par les gardes-côtes, alors que leur pirogue dérivait au large de la Mauritanie depuis plusieurs jours. Willy Diallo.
19: Les 327 passagers ont pu être pris en charge par le Croissant-Rouge. Selon l'un des responsables des gardes-côtes, l'embarcation était à la dérive au large du port de pêche de Noidibou quand ils sont arrivés. Toutes les personnes se trouvant à bord ont été secourues et les soins nécessaires leur ont été prodigués, affirment les gardes-côtes. La pirogue est partie de Gambie, à plus de 1000 km de là. Elle transportait principalement des Sénégalais et des Gambiens, avec à son bord une dizaine d'enfants, dont des nourrissons. L'un des passagers raconte qu'ils ont dérivé pendant près de 7 jours avant d'être repérés. Après leur sauvetage, ils ont été acheminés vers un centre temporaire d'accueil où ils seront entendus par des organisations humanitaires avant d'être fixés sur leur sort. Malheureusement, ce type de naufrage est de plus en plus fréquent au large de la Mauritanie. Rien que le week-end dernier, les gardes-côtes ont secouru une quarantaine de personnes qui dérivaient le long des côtes après une panne moteur. Avec le renforcement récent des contrôles en mer au large du Sénégal, de la Mauritanie et du Maroc, les départs se font depuis les côtes de la Gambie ou de la Guinée, plus au sud donc, avec tous les risques que cela implique.
0: Et puis ce drame au Nigeria, plus d'une quarantaine de morts dans le naufrage d'un bateau jeudi sur la rivière Goronio dans l'état de Sokoto. Des opérations de sauvetage étaient encore en cours aujourd'hui. Aucun bilan définitif n'a pu être établi. La saison des pluies rend souvent la navigation plus difficile. Elle augmente même les risques d'accidents à Lagos, Harmony, Pondi, Niaga.
19: Sur les 77 passagers, 7 ont été sauvés vivants et 46 retrouvés morts, a détaillé un porte-parole de la police à la presse locale. Le bateau qui reliait les deux rives de la Goronio a chaviré à peine une minute après avoir pris le large. Les gens sur la rive assistaient impuissants au naufrage, explique un habitant joint par l'AFP. Interrogé sur la cause du naufrage par les médias locaux, un riverain qui a participé aux opérations de sauvetage évoque une avarie. Un député local, lui, l'attribue à une surcharge de passagers qui seraient montés à bord malgré les protestations du capitaine. Des dizaines de personnes, dont des enfants, ont déjà été enterrées, a indiqué Aladji Toukour Aboubakar, le chef des opérations de l'Agence nationale de gestion des urgences de l'État de Sokoto. La plupart des victimes étaient des travailleurs agricoles qui chaque jour se rendent à Birjingo pour rejoindre des fermes et des rizières. L'an dernier, le gouvernement de Sokoto avait distribué une vingtaine de bateaux motorisés et des gilets de sauvetage pour ces communautés. Mais selon un député de la circonscription de Gorao, son village n'en a jamais bénéficié. Harmonie Pondiniaga, Lagos, RFI.
0: En bref, un laboratoire de drogue démantelé en Afrique du Sud, près de la frontière avec le Zimbabwe, dans la province du Limpopo. Les enquêteurs ont arrêté 2 Mexicains, 2 Zimbabwéens et un Malawite. La valeur de la drogue qui a été saisie lors de l'intervention de la police hier soir atteint 32 millions d'euros. Et puis en Algérie, la police a effectué une saisie record de cocaïne et de psychotropes. C'est la plus importante opération jamais réalisée dans plusieurs villes de l'ouest du pays, selon la télévision publique algérienne. Selon le parquet, une cinquantaine de personnes sont impliquées dans ce vaste trafic, dont une vingtaine ont été arrêtées. Le magistrat guinéen Alghassimou Diallo a été révoqué de ses fonctions sur décision du Conseil supérieur de la magistrature. Il s'est rendu célèbre pour son rôle de procureur. C'était dans le procès du massacre du 28 septembre 2009 dans le stade de Conakry, avant de devenir avocat général près la Cour suprême. Le Conseil supérieur de la magistrature lui reproche, je cite, des manquements graves, et la télévision nationale guinéenne évoque des échanges téléphoniques avec l'opposant guinéen en exil, Sélou d'Alain Diallo. Récit de Tanguy Billon.
20: Ce qu'il faut désormais appeler l'affaire Alghassimou Diallo a commencé mardi quand le ministre de la Justice, Ibrahima Sori II Tunkara, a suspendu le magistrat et saisi le Conseil supérieur de la magistrature afin qu'il se prononce sur son sort. Le CSM s'est réuni hier et Alghassimou Diallo est radié pour manquement grave au devoir de son état, à l'honneur, à la délicatesse et à la dignité de la profession de magistrat. Hier soir à la télévision nationale, le ministre de la Justice n'en a pas dit plus, préférant évoquer des faits, je cite, pas trop catholiques. Le présent Le commentateur, lui, a évoqué une conversation téléphonique entre le magistrat et l'opposant en exil, Sélou d'Alain Diallo, une discussion qui, toujours selon la télévision nationale, porterait sur des manœuvres visant à déstabiliser la Guinée sur fond de considérations ethniques et politiques. C'est un montage grotesque, répond le porte-parole de l'UFDG, le parti de Sélou d'Alain Diallo. Pour l'UFDG, aucun échange téléphonique n'a eu lieu entre les deux.
0: Voilà donc Tanguy Billon. La Guinée encore, après l'échec de sa candidature pour la CAN 2025, Conakry veut prendre sa revanche. Le gouvernement guinéen relance officiellement son projet avec une nouvelle candidature pour accueillir la CAN, la Coupe d'Afrique des Nations, en 2032 ou 2036. Le Premier ministre Bahoury a signé jeudi le dossier de candidature. Aujourd'hui, cette candidature est officiellement déposée. Un pas en avant, une ambition légitime, nous dit Franck Simon, le consultant de Radio Foot International. Franck Simon qui se souvient que la Guinée avait eu le projet d'organiser la CAN en 2025 avant de renoncer.
3: Il n'y a pas bien longtemps, ils étaient déjà candidats. Ils avaient candidaté, ils souhaitaient organiser un tournoi de cette importance. Sauf qu'entre-temps, le format a quand même évolué. Qui dit changement de format dit plus de pays, il y a besoin de plus de stades. Donc c'est un peu un projet pharaonique quand même auquel s'attaque le gouvernement, l'État guinéen. Mais là, pour la Guinée, c'est vrai que il y a une équipe nationale qui a besoin de rebondir, qui a manqué la dernière Coupe d'Afrique des Nations. C'est un pays qui a souvent été présent dans les phases finales, notamment de compétitions mondiales dans les catégories de jeunes. Il faut que la Guinée retrouve un petit peu de vigueur, en fait, hein, des couleurs. Et quoi de mieux qu'une Coupe d'Afrique des Nations?
0: La Guinée qui représentera demain sur la scène du Cabaret Sauvage le rappeur Wanjan Dimedi. Il est l'une des figures montantes de la scène guinéenne. Il s'est fait connaître avec une musique qui mêle dancehall et influence urbaine. On écoute un extrait de Made in Guinea.

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1: Certains traumatismes naissent par procuration, à partir d'histoires ou d'images de souffrances vécues par d'autres auxquelles on peut être confronté par devoir professionnel ou moral. Avocates, policiers, amis, interprètes, journalistes, psychologues, thérapeutes se retrouvent parfois confrontés à des photos, des vidéos, des récits insoutenables. Et même si c'est dans un cadre professionnel, ces images ont un impact sur le psychisme. Alors comment dédramatiser? Comment ne pas se laisser envahir? Nous nous rendrons tout à l'heure dans le cabinet de Nathalie Benoun. Elle est psychologue, psychothérapeute et elle s'est spécialisée dans ces traumatismes indirects qu'on appelle aussi les traumatismes vicariants. Nous l'entendrons soigner grâce à une approche psychocorporelle, une interprète communautaire qui a dû traduire des récits terribles de parcours migratoires. Mais d'abord, départ à la Brigade des Mœurs à Lausanne. Marc y est inspecteur, il passe ses journées à analyser des dossiers cybercriminels et pédophiles. Certaines images sur lesquelles il enquête sont décrites ici explicitement.
2: Donc là, on est en train de descendre dans les sous-sols de la brigade.
3: Donc, c'est les sous-sols de toute la police de sûreté. Et puis, on a obtenu un peu d'espace de stockage aux archives.
1: Distance de sécurité, reportage Mathias Delletro, réalisation Jonathan Asselbacher.
3: Alors ben là, il y a les quatre grandes étagères avec tous les ordinateurs ou matériel informatique qu'on a saisi. Donc il y a des disques durs externes, il y a des clés USB, il y a des téléphones, il y a des tablettes, tout ce qui peut contenir en fait des données.
4: C'est vrai que là on voit tout, des PC portables, des grands écrans Mac, des tours de gamers. C'est vraiment très diversifié en fait ce que vous saisissez.
3: Oui, on saisit tout ce qui peut contenir des supports. Il y a vraiment de tout, hein. Ça va de bébé, donc des nourrissons jusqu'à 18 ans. Et puis dans les actes, il y a vraiment de tout, hein. Il y a des fellations, il y a des sodomies, il y a des pénétrations vaginales avec des petites filles. Il y a des fois c'est des images de deux enfants entre eux, de plusieurs enfants entre eux. Des fois il y a plusieurs adultes avec un enfant, plusieurs adultes avec plusieurs enfants. Enfin, après il y a aussi tout ce qui est pas pédopornographique qui est quand même dans ces disques durs. Là, on peut voir de la zoophilie aussi, qui est aussi interdite, donc ça on dénonce aussi. Et puis, des images de violence extrême, mais qui ne sont pas du tout sexuelles. Hein, des décapitations, des accidents de travail filmés par une caméra de surveillance. Voilà. On a vraiment des gens qui s'échangent tout type de fichiers, et puis nous, on les retrouve. Donc, on doit aussi les regarder. Voilà, des fois, on est un peu moins prêt pour la partie violence extrême, parce que, enfin, représentation de la violence.
4: Et les ordinateurs sur ces étagères, là, ils appartiennent à qui?
3: Il y a tout, hein. Il y a des médecins, il y a des professeurs, il y a des étudiants, il y a des gens qui sont au chômage, il y a des gens qui sont cadres. Enfin, là, vraiment, on a une jolie palette de la population. C'est quelque chose qui touche tout le monde.
4: On est de retour à l'étage?
3: Oui, on est de retour à l'étage. Donc, on va retourner dans le bureau.
4: Ah, avant d'entrer,
3: oui.
4: Faut me dire un peu ce qu'elle veut dire pour vous, ces deux images, ces deux pancartes sur la porte.
3: Faut l'écrire. Ouais, alors il y a Keep Calm and Be Happy. Voilà, ça c'est pour rester heureux avec tout ce qu'on voit. Et puis on a, puis l'autre c'est une petite touche d'humour. Hein.
4: Keep Calm and Be Happy, ça marche?
3: Ouais, ça marche. Franchement, le même job avec une autre équipe, ça marcherait pas forcément. C'est vraiment l'équipe qu'on crée qui fait qu'on se sent bien aussi, qu'on n'est pas en train de faire ses analyses, puis qu'on sait que si ça va pas, on peut aller en parler. Et puis après, sur le débriefing, c'est clair que on a vraiment un humour particulier, mais je pense comme des médecins ou comme des infirmières ou comme des gens qui travaillent dans les pompes funèbres, il y a un humour qui tourne tout le temps autour de la sexualité. Cet humour qui permet de dédramatiser aussi, parce que si on voit un truc, puis que notre cerveau il se dit ça c'est horrible, mais qu'on arrive à trouver un moyen de dédramatiser, puis de trouver ça drôle, faisons-le. Puis comme ça, c'est pour nous protéger nous aussi. On reçoit des dossiers de plusieurs

0: 5. Ils ont aussi fait une demande sur les adresses IP, donc les adresses qu'ils ont reçues pour les connexions au réseau. Et puis là, bah, vu le nom de famille, c'est probablement son mari, parce qu'ils ont le même nom de famille. Donc maintenant, bah, c'est à voir si ils ont des enfants à domicile ou des mineurs à domicile. Là, on va ouvrir le fichier. Donc le fichier qui est dénoncé, il y en a trois, c'est trois images. Et nous, on constate que c'est un fichier viral. Donc c'est un fichier qui est envoyé à de multiples occasions. On reçoit des dénonciations pour ce fichier toutes les semaines. On a une petite quinzaine de fichiers comme ça qui sont envoyés très très souvent. Plutôt du coup par des jeunes mineurs, adolescents. Donc on va voir après si cette dame, elle a effectivement un enfant. Quand c'est des mineurs, c'est des fois juste pour faire rire les copains ou voilà, parce que là, bah, c'est une jeune fille qui a les jambes écartées et qui est toute nue. Et puis voilà, ça, à certains âges, ça peut faire rire et ils se rendent pas compte que c'est quelque chose d'interdit.
1: Quand vous avez ouvert le fichier pour voir de quoi il découlait, vous l'avez ouvert très rapidement et refermé très rapidement. C'est une méthode?
0: Bon, j'ai pas besoin de le regarder plus, je vois tout de suite. Voilà, des fois je regarde juste même avec la fonction de prévisualisation de Windows. Ce qui fait qu'on doit vraiment regarder ou des fois mettre le son, c'est qu'on pense justement que c'est quelque chose qui est fait maison, que l'auteur a créé lui-même, ou qu'on veut voir si quelle langue parlent les gens sur la vidéo. Parce que des fois, ben, on se dit, ah tiens, peut-être ça pourrait être par chez nous. Puis en fait, quand on met le son, ça parle une autre langue. Et puis voilà, l'idée c'est d'identifier des victimes, s'il y a des victimes. Et puis de pouvoir retrouver éventuellement qui est l'auteur. Là, le logiciel, il me propose de prendre une pause. Puisque ça fait 20 minutes que je suis dessus, il me propose de... Ça, c'est plutôt pour se reposer les yeux. Mais ça nous rappelle aussi qu'on est en train de regarder de la pédopornographie puis qu'il faudrait faire une pause. Donc ça, c'est un des moyens que ce logiciel a de nous protéger. Donc je reclique pas, il va rien réafficher. Et puis moi, ben, je peux aller prendre un café, marcher 2 minutes et revenir. Parce que des fois, on a vraiment le nez dans le guidon, on va à fond, on fait tout. C'est vrai que de regarder de la pédopornographie pendant 2 heures de suite, c'est pas top. Donc pour nous protéger, on a cette option. Puis après, au niveau de ce qui permet de nous protéger un petit peu, dans ces cas-là, on a la possibilité de pixeliser tout ce qu'on a déjà catégorisé comme étant pédopornographique. Ça, bah, par exemple, pour la génération du rapport, j'ai pas besoin de revoir de nouveau ces images. Je peux aussi cacher complètement les images. On peut aussi afficher les images en noir et blanc. C'est bête, mais la couleur, ça rend la chose réelle. Le noir et blanc, ça permet des fois de se distancer un petit peu de ce qu'on voit, mais en étant capable quand même de catégoriser et de voir qu'effectivement, c'est de la pédopornographie et que on va donc classer ça de la bonne manière. Et puis quand il y a des vidéos, en fait, c'est des petites miniatures, hein, donc c'est des, voilà, là j'affiche une vingtaine de fichiers en une seule fois. Et puis quand c'est des vidéos, en fait, je passe la souris dessus et ça me lit la vidéo. Donc j'ai pas le son et j'ai vraiment les miniatures de la vidéo qui se mettent bout à bout. Si je vois qu'il y a de la pédopornographie, ben, j'appuie sur 1 et puis ça me la catégorise. J'ai pas besoin de l'avoir en grand. J'ai 400 fichiers pédopornographiques pour ce cas. J'ai pas besoin de tous les regarder en grand sur l'immense écran. De faire comme ça, ça permet de limiter un peu l'impact de ces images parce qu'on les voit en petit aussi. Et puis on les voit pas très longtemps.
1: Bah, on a énormément parlé des moyens de prévention que vous avez, de comment vous gérez ça, mais lorsque ça va plus, lorsqu'il y a un trauma, vous avez un service psychologique à disposition, vous l'avez déjà utilisé?
0: Dans la partie prévention, en fait, les membres de la cellule cyberpédophilie, on a l'obligation d'aller la voir une fois par année, au minimum. Dans ce cadre-là, j'ai déjà été la rencontrer. Elle nous a aussi donné des petits trucs. Elle nous a suivi une journée, donc elle est venue nous voir ce que nous on faisait, voir ce qu'on travaillait, voir comment est-ce qu'on pouvait peut-être améliorer le contexte pour pas être choqué ou pas choquer les autres. Donc c'est aussi elle, ben, par exemple, qui a proposé qu'on ne voie pas les écrans dès qu'on rentre. Elle avait proposé peut-être des paravents pour qu'on soit plus isolé. Ça, on avait refusé parce que, ben voilà, d'être isolé en regardant, si tout d'un coup il y a une image qui choque ou comme ça. Ben voilà, mon collègue, il voit aussi mes réactions, celui qui est en face, il voit aussi. Des fois, je le fais venir pour m'aider, savoir si c'est d'un enfant ou pas. Ou voilà, des fois qu'on trouve sur, comme j'ai dit avant, des images qui n'ont rien à voir avec des choses illicites, mais qui sont drôles. On se les montre aussi pour dédramatiser puis rigoler. Et puis, ben, on est obligé d'aller la voir. Donc, dans le cadre des rendez-vous qu'on a avec elle, par exemple, elle fait de l'EMDR. Alors, faut plus me demander ce que ça veut dire, mais c'est un truc avec les yeux, là. Ben, moi, j'ai fait ça dans le cadre d'une enquête que j'avais eue avec beaucoup d'images. Alors, c'était pas de la cyberpédopornographie. C'était un cas meurtre avec des viols. Et puis, ben, voilà, l'homme avait filmé

ses actes. C'est pas que ces images-là me travaillaient plus que ça, mais vu que je devais aller la voir, on a fait une séance d'MDR. Et c'est vrai que maintenant, si je veux me ressouvenir des photos, je dois me concentrer dessus et j'arrive même pas forcément à tout revoir. Il y a aussi des sons, il y a aussi des choses qui m'étaient bien restées, mais qui m'empêchaient pas non plus de dormir. Mais par contre, c'est clair que quand je parlais de ce dossier, je voyais les images. Et maintenant, quand je parle de ce dossier avec des collègues ou avec des fois on a des stagiaires, puis on décrit un peu les enquêtes qu'on a eues, vu que c'est une grosse enquête, quand je parle et que je décris les choses, je ne les vois plus. Ça fonctionne. Maintenant, c'est des choses à faire peut-être en prévention pour pas, voilà, que le vase se remplisse trop et puis à y aller avant que ça déborde.

0: J'ai encore quand même un peu des réflexes qui viennent. Et là, dans ces cas-là, qui sont venus un peu comme de détachement ou de... Mmh. Ouais, de détacher un peu émotionnellement.
1: Ouais. Ça se ressent comment, là?
0: Ben, en fait, une fermeture...
1: Physique, vraiment.
0: Ouais.
1: Enfin, je vois que vous fermez les poings.
0: Ouais.
1: Donc il y a vraiment quelque chose de... qui se contracte.
0: Ouais.
1: Ouais.
0: Et ben, en fait, comme me couper un peu de mes émotions. Au lieu de... Enfin, si je me souviens de... Avant, ben, j'allais beaucoup plus... En fait, j'allais juste à la rencontre de mes émotions, les faire sortir et ça se régulait. Mmh. Et là, je sens qu'encore pour des petites choses comme ça, j'ai un peu du mal.
1: Quand vous dites avant, c'est avant les symptômes,
0: ouais,
1: de traumatisme vicarien.
0: Ouais.
1: Vous étiez plus en contact avec vos émotions.
0: Ouais.
1: Puis là, vous dites j'ai du mal dans ces moments où, par exemple, quelqu'un déverse trop d'émotions ou qu'il y a une annonce de mauvaises nouvelles.
0: Ouais.
1: J'aménage un petit peu. Ouais, merci. Extra. Est-ce que ce serait OK pour vous que je m'approche, que je fasse un point de contact dans votre dos, à peu près au niveau où vous avez la sensation devant?
0: Mm-hmm.
1: Ça jouerait?
0: Mm-hmm.
1: Et puis si c'est OK pour vous de remettre la main devant, vous l'avez, voilà. Puis moi, je vais simplement appuyer ma main derrière, à peu près. C'est à peu près la même hauteur.
0: Mm-hmm.
1: Voilà. Extra. Oui. Et sentez que ma main peut accueillir le poids de votre corps et que vous pouvez... Voilà. Et qu'en même temps, ma main est là pour rencontrer votre corps. À cet endroit, dans votre dos. Et vous pouvez respirer entre le contact que vous avez avec ma main dans votre dos et le contact que vous avez avec votre main sur le thorax.
2: Nathalie Benoun, vous êtes psychologue, psychothérapeute. Des récits, des images, ça peut créer des vrais traumatismes?
1: Il y a effectivement les images qu'on voit. Et puis, il y a ce qu'on nous raconte. Et quand quelqu'un nous raconte ce qu'il a vécu, c'est comme quand on nous raconte une histoire. En général, on se fait un film mental de ce qu'on nous dit. Et ce film-là va avoir un impact ensuite sur nous dans les moments où on est plus fatigué ou pendant le sommeil, sous forme de cauchemar. Moment où notre cerveau n'est plus à même de faire la différence si ça nous est vraiment arrivé ou si c'est arrivé à quelqu'un d'autre. Et donc, il y a besoin de lui redonner l'information et de l'aider à repenser, de sortir du figement qu'a provoqué cette image qui fascine, qui sidère. La fascination, la sidération, c'est du figement.
2: Est-ce que vous pourriez me dire plus ou moins dans quel cadre général venait la patiente qui est venue consulter? Pour quel type de trauma?
1: Alors, la patiente qui a consulté venait parce qu'elle a entendu beaucoup de récits de traumatismes absolument, absolument terribles qui lui revenaient en mémoire, qui revenaient dans les cauchemars, qui se réactivaient dans les journées. Qu'est-ce qui est là pour vous maintenant?
0: Moi, je sens bien l'espace entre les deux.
1: Mmh.
0: Et j'arrive bien à respirer dedans. Je sens plus le poing.
1: Ok.
0: Et je sens comme si il était remonté dans la gorge.
1: Ouais.
0: Ouais.
1: Ok. Et amenez votre attention dans la gorge. Et comme si vous accompagnez ce poing de votre attention. Et vous vous rendez curieuse à qu'est-ce qu'il va devenir.
0: En fait, je sens comme si, ouais, il voulait s'échapper.
1: Ouais.
0: Que ce soit dans la bouche, par mm-hmm. la parole. Ou
1: oui,
0: par...
1: ouais, ouais, super. Et si vous pouvez accompagner cette intention de ce point de s'échapper? Il y a des manifestations corporelles aussi qui sont en lien avec ce sujet qu'on travaille et qu'on peut aller prendre pour essayer de leur permettre de s'exprimer, comment dirais-je, de poursuivre le chemin qu'elles auraient eu besoin de faire. Je ne sais pas si ça met beaucoup de sens, mais on essaye d'accompagner le défigement pour permettre au corps de pouvoir retrouver ses réflexes qui sont ceux de l'attaque ou de la fuite et de permettre donc à ce qui s'est bloqué. Là, c'était plus qu'un petit point, alors qu'avant, c'était plus massif dans la gorge, de lui permettre de trouver un chemin vers la sortie et de retrouver des mouvements que le corps aurait voulu pouvoir faire et qu'il n'a pas pu faire. Et là, en l'occurrence, c'était un corps qui était beaucoup plus souple. Mmh. parliez aussi cette dernière semaine de moments d'anxiété qui revenaient quand, après ces exercices, quand vous y repensez maintenant.
0: Ben, beaucoup plus de recul.
1: Ouais. Est-ce que vous identifiez des moments déclencheurs ou des choses qui ont...
0: Oui, soit par exemple un moment où quelqu'un va déverser trop ses émotions avec moi, ou alors encore une annonce de mauvaise nouvelle.
1: Oui.
0: Donc ça, je l'ai ressenti.
1: Oui.
0: Pas extrêmement fort, mais je l'ai ressenti avec un peu les mêmes mécanismes, moins forts, mais les mêmes mécanismes que j'avais avant.
1: Mm-hmm.
0: Et même le fait de le dire là, je sens vraiment que ça me fait du bien.
1: Wow.
0: Ouais.
1: Mm-hmm. Et est-ce que ça vous donne une piste ou une idée de pour le futur, dans des situations futures similaires, de manière de se protéger différemment de ces moments-là?
0: C'est justement ça que j'ai du mal à savoir comment faire. En fait. Mm-hmm. Ouais. J'ai encore quand même un peu des réflexes qui viennent. Et là, dans ces cas-là, qui sont venus un peu comme

0: qui est très important, c'est de prendre soin d'être bien ancré dans son corps ici et maintenant et bien orienté dans l'espace, ce qu'on a beaucoup fait pendant la séance. Mais c'est de le faire avant, quand on sait qu'on va être confronté à une situation potentiellement traumatogène. Et puis peut-être on peut chacun développer aussi des choses qui nous sont propres, hein. Certaines personnes vont avoir une odeur qu'elles aiment bien, qu'elles prennent avec, ou un objet. On peut avoir un stylo fétiche qui nous apporte du réconfort, qui nous rallie à notre profession. Et puis ensuite, ça va être important de se donner du temps après pour boire quelque chose, pour prendre une pause, pour clôturer ce qu'on a vu, peut-être pour prendre quelques notes de comment on était impacté par la situation avant de passer à une deuxième situation. Donc il y a vraiment ce qu'on fait avant, ce qu'on fait pendant, et puis ce qu'on va faire après. On regarde pour le prochain rendez-vous ?
1: Ouais.
0: Ça marche.
2: Vacarme.
1: Ça, c'est fou comme je ressens. Comme ça m'a reconnecté à ces sensations de normal.
0: De normalité.
1: Ouais.
0: On est sur le bon chemin alors.
1: Ouais. Non, c'est génial.
0: En tout cas, votre sourire en dit long sur comment vous êtes dedans.
1: Ouais. Waouh. Est-ce que je suis contente ?
0: Ouais, après, accueillez ça.
1: Ouais.

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0: Christophe Paget.
1: Bonsoir à toutes et à tous. À la une, Israël qui n'ouvre pas d'enquête pénale sur la mort d'humanitaires dans la bande de Gaza. Humanitaire de MSF tué par des tirs israéliens en 2023 et 2024. Nous entendrons dès le début de ce journal la réaction du chef de mission Palestine de MSF. Le bureau de Benjamin Netanyahou traite le président turc de dictateur antisémite. Plus tôt dans la journée, Ankara avait émis un mandat d'arrêt international contre le premier ministre israélien. En Ukraine, au moins 18 morts et 120 blessés lors d'une frappe russe sur un centre commercial du centre du pays. Le président Zelensky parle d'une attaque ignoble. Enfin, ces derniers mois, la canicule aurait causé 32 000 décès excédentaires en Europe. Estimation de la plateforme européenne de surveillance de la surmortalité. La colère est toujours bien présente chez les organisations humanitaires qui ont perdu des collègues dans la bande de Gaza. Mercredi, Israël annonçait qu'elle n'ouvrirait pas d'enquête pénale sur la mort d'humanitaires de Médecins Sans Frontières dans l'enclave palestinienne. 4 membres de MSF avaient été tués par des frappes israéliennes, 2 en novembre 2023, 2 autres en février 2024. Écoutez la réaction de Philippe Ribeiro, le chef de mission Palestine de MSF.
3: On n'est pas surpris par cette décision. On pouvait difficilement attendre de la justice militaire israélienne qu'elle ouvre des enquêtes sur des assassinats de ce type. On parle bien de personnes qui ont été tuées dans des opérations militaires alors que les bâtiments avaient été clairement identifiés et notifiés à l'armée israélienne, première chose. La deuxième chose, et la deuxième raison pour laquelle c'est absolument inacceptable, c'est que cela renvoie juste à une erreur imputable à une personne ou à une chaîne de commandement et non pas à l'ensemble de la façon dont la guerre est menée. On conteste tout ce qui a été dit par l'armée israélienne. Ils étaient parfaitement informés du lieu. Le lieu était identifié, que ce soit à Ran Yunis ou alors sur le convoi qui a malheureusement été attaqué. Si vous regardez la justice, qu'elle soit militaire ou civile d'ailleurs, globalement, il n'y a jamais ou très très peu de poursuites qui sont engagées, soit contre des militaires israéliens, soit contre des colons israéliens en Cisjordanie. Et dans la plupart des cas, tout ça est passé par pertes et profits.
1: Philippe Ribeiro, le chef de mission Palestine de MSF, il était l'invité de Paul Lonsin-Spinelli à la mi-journée sur RFI. Le président turc Recep Tayyip Erdogan, traité de dictateur antisémite par le bureau de Benjamin Netanyahou. Une réponse à Ankara qui a émis aujourd'hui un mandat d'arrêt international contre le premier ministre israélien. Dans le cadre d'une enquête sur l'interception en mai dernier de la flottille pour Gaza et aussi la détention des militants qui étaient à bord. Le ton monte ces derniers jours entre la Turquie et Israël. Cette semaine, Israël a accusé Ankara de vouloir établir une base militaire en Syrie après une frappe sur un aéroport militaire que la Turquie aidait à rénover. Il est temps de mettre fin à la guerre avec les États-Unis pendant que nous sommes en position de force et dans la dignité. C'est ce qu'affirme ce vendredi le président iranien Massoud Pezeshkian, une déclaration qui intervient après les menaces hier du président américain Donald Trump de déclencher une violente guerre économique contre Téhéran. En Ukraine, au moins 18 personnes ont été tuées ce vendredi lors d'une frappe russe sur un centre commercial du centre du pays. 120 personnes ont été blessées. Le président Zelensky parle d'une attaque ignoble.
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1: RFI 22h03 à Madrid. La police espagnole vient de démanteler un réseau de passeurs entre l'enclave espagnole de Ceuta, au nord du Maroc, et la péninsule. Au moins 5 personnes ont été arrêtées ces derniers jours à Ceuta et dans la ville andalouse de la Linea de la Concepción. Elles sont soupçonnées d'avoir fait payer jusqu'à 9000 euros à des migrants pour la traversée du détroit de Gibraltar. Ces migrants font partie des 72 000 personnes entrées illégalement le 31 juillet depuis le Maroc dans l'enclave. La plupart avaient fini par repartir, certains autres essaient toujours de rejoindre le continent européen. Diane Cambon.
2: Un trajet de quelques heures réalisé la nuit dans un Zodiac semblable à ceux qui servent à transporter la drogue. La traversée de Ceuta à la côte de Cadiz était organisée par au moins 5 Espagnols, lesquels viennent d'être arrêtés pour trafic d'êtres humains et appartenance à une organisation criminelle par la police espagnole. Ce réseau a été démantelé après la découverte d'un Zodiac échoué sur les côtes de Ceuta qui appartenait à un réseau de passeurs connu de la police. Les forces de l'ordre soupçonnent qu'il ait pu servir le 14 août pour transporter 7 migrants vers la péninsule. Le conducteur qui a été arrêté a confessé que le trajet s'était déroulé dans des conditions très difficiles par une nuit de brouillard et avec une panne de carburant. Les migrants dépourvus de gilets de sauvetage auraient passé près de 5 heures en haute mer avec des vêtements trempés par les vagues jusqu'à ce qu'ils soient débarqués sur une plage près d'Algeciras. Selon la police espagnole, d'autres migrants logés dans des garages de Ceuta attendaient d'être embarqués ces jours-ci pour faire la traversée du détroit au péril de leur vie. Diane Cambon, Madrid, RFI.
1: Et puis au large de la Mauritanie, plus de 300 migrants, dont 40 enfants, ont été secourus dans la nuit de mercredi à jeudi par les gardes-côtes alors qu'ils dérivaient sur une pirogue. En Suède, une personne est morte et 3 autres ont été blessés dans une attaque qui a eu lieu aujourd'hui dans un lycée du centre du pays. L'assaillant a été arrêté par la police. Selon un média suédois, il s'agirait d'un ancien élève de l'école qui aurait été blessé à la jambe par la police pendant cette attaque. La canicule aurait causé 32 000 décès excédentaires en Europe ces derniers mois. Estimation de la plateforme européenne de surveillance de la surmortalité qui se base sur les données officielles de 23 pays. La dernière semaine de juin aurait été la plus meurtrière. Et c'est en Allemagne, le pays le plus peuplé de l'Union européenne, qu'il y aurait eu le plus de morts liées à ces vagues de chaleur. 14 000. Et ce sont surtout, comme dans les autres pays européens, les personnes âgées de 75 ans et plus qui ont été les plus touchées. La canicule, certains tentent de l'utiliser pour faire de l'argent. Un trafic de foin a ainsi été découvert entre la France et la Suisse. La canicule et la sécheresse sont bien entamées. Les stocks de foin pour les animaux, les prix ont donc explosé dans toute l'Europe. Le gouvernement suisse, pour aider ses électeurs, a donc annoncé qu'il suspendait les droits de douane sur les importations de fourrage. Résultat, les Suisses viennent maintenant acheter leur fourrage en France, au risque de dérégler le marché pour les Français. Et certains le font sans se déclarer en douane, alors que c'est obligatoire. Dans le département du Doubs, dans l'Est, la Fédération départementale des syndicats d'exploitants agricoles sonne l'alarme. Oriane Gendreau.
4: Des agriculteurs suisses qui viennent en France se recharger en fourrage, ce n'est pas nouveau. Mais depuis début août, Florent Dornier, producteur de lait dans l'Est de la France et président de la FDSEA du Doubs, voit défiler les camions.
5: La Suisse accompagne ses agriculteurs à travers des aides pour acheter du fourrage. Ils n'ont plus de taxes cette fois-ci quand ils achètent du fourage à l'étranger. Et donc voilà, on voit quand même beaucoup plus d'agriculteurs avec des plateaux et des tracteurs, ce qui ne se faisait pas avant. Venir en France.
4: Le problème, c'est que les agriculteurs suisses font bondir les prix du fourrage français.
5: Il y a quand même un peu aussi une certaine distorsion de concurrence. On a quelques agriculteurs suisses qui viennent acheter au prix fort des stocks en France. Des prix inabordables aux agriculteurs français.
4: 150 euros la tonne de foin en temps normal. Les Suisses sont prêts à l'acheter 230 euros. Par gain de temps, une partie de ces frontaliers préfèrent franchir illégalement la frontière, ce qui empêche aussi une bonne gestion des stocks de fourrage.
5: Les agriculteurs suisses qui du coup, ne passe pas par les douanes pour faire les papiers. Donc c'est ça qu'on dénonce dans un contexte où on a quand même aussi besoin de stocks et de fourrage dans notre territoire.
4: Pour le syndicaliste, il faudrait encourager une solidarité nationale pour que les éleveurs français soient en mesure d'acheter le fourrage français.
1: Oriane Gendreau, du cinéma maintenant. Le film Paradise, premier long métrage du Canadien Jérémy Comte, il est sorti cette semaine en France. Paradise qui raconte l'histoire d'un adolescent montréalais qui part au Ghana pour retrouver et faire payer l'arnaqueur qui a soutiré toutes les économies de sa mère, Elisabeth Le Quéré.
6: À quoi s'accrocher quand la réalité ne tient pas ses promesses ? À Accra, Kojo bascule dans l'orbite des gangs de rue après la disparition en mer de son père. Bientôt, il devient un brouteur chevronné, un arnaqueur qui, depuis un ordinateur, se fait passer pour un amoureux occidental afin de soutirer de l'argent en ligne à ses victimes. Au Québec, Tony n'a jamais connu son père. Et quand il découvre que l'homme qui ponctionne tant d'argent à sa mère est un escroc, il part au Ghana sur un coup de tête, bien décidé à démasquer le voleur. Voleur qui n'est autre, bien sûr, que Kojo. Deux adolescences parallèles que le scénario fait converger sans jamais les juger. Paradise avance en trois mouvements. La vie paisible de Tony au Canada, son départ au Ghana et l'enquête qui l'y mène presque sans un sou dans les bas-fonds d'Accra, puis la rencontre électrique avec Kojo. Paradise inverse le regard qu'on porte d'ordinaire sur l'arnaque en ligne. Plutôt que la victime occidentale, c'est l'arnaqueur qui devient ici sujet avec ses raisons et son propre paradis artificiel. Le film ne tranche pas entre coupable et victime. Il regarde les deux rives d'une même déception.
1: Elisabeth Le Quéré. Et puis en Inde, une collection d'écrits du Mahatma Gandhi a été adjugée à Bombay lors d'une vente aux enchères pour la somme record de 1 700 000 dollars, c'est-à-dire 1 450 000 euros. 688 documents écrits tous les jours entre 1944 et 46 à l'attention d'un de ses compagnons de lutte. Des écrits déjà compilés dans un livre. On y parle entre autres vérité et non-violence. 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
12: Bonsoir à toutes, bonsoir à tous, bienvenue chez nous, bienvenue chez vous pour ce nouveau concert RFI. Ce soir, vous êtes invité au show de la diva ivoirienne José. José qui se produisait au Massa d'Abidjan, c'était en avril dernier, et vous l'aviez peut-être suivi en direct sur RFI. Alors ce soir, vous allez en avoir quelques morceaux choisis, et si vous avez aimé, eh bien la version intégrale est disponible sur la chaîne YouTube de RFI Musique, en son et en images. José, vous ne pouvez évidemment pas l'avoir manqué. Si vous suivez les actus musicales d'Afrique francophone ces dernières années. Et son ascension a été en Côte d'Ivoire et dans la sous-région fulgurante. Oui, José, c'est une signature. On la reconnaît même quand elle navigue entre des genres musicaux aussi divers que le coupé décalé, l'afrozouk, le R&B, sans oublier bien sûr les rythmes emblématiques de son terroir natal. C'est la région de Grand Laou, c'est dans le sud-ouest de la Côte d'Ivoire, entre Abidjan et San Pedro, si vous voyez un petit peu le coin. Au marché des arts et du spectacle africain, le Massa, José était la star de cette soirée qu'elle a conclue par un concert de feu. Ses fans, baptisés les Amazones pour les go et les combattants pour les gars, étaient tous là. Et vous aussi ce soir, vous allez pouvoir en profiter, bande de vénards. Attention, la Woman King débarque sur RFI. Et Woman King, c'est le titre de la chanson qui vient. Bon concert à tous.

0: Merci.
1: Merci à toi, José. On est à Abidjan, c'était le titre Focus qui est extrait du dernier album en date de José qui s'appelle Résonance, paru en 2025. Et là, sur la scène du Massa, en plein air, devant des milliers de personnes qui se mettent à chanter son nom, José, vous l'entendez, comme des supporters de foot, on part sur une chanson beaucoup plus calme, une chanson d'amour, ça s'appelle Décrocher la Lune.

0: Merci.
1: Merci, José. En concert au Massa d'Abidjan. Et vous êtes bien évidemment sur RFI.
0: On peut se zouker un peu?
1: Ah oui. On veut bien, nous.
0: Qui aime le zouk ici?
1: Mais nous, on aime ça. Faut envoyer. Ah. La chanson s'appelle Soyons fous. Soyez fous, vous êtes sur RFI.

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vous ai pas parlé du danseur et de la danseuse qui accompagne José. Et en ce net moment, en fait, la danseuse est en train de faire des solos, mais en réponse au batteur et au percussionniste qui se répondent tous les trois. José rentre dans la danse aussi, ça devient chorégraphie. Vraiment, allez jeter un œil sur le YouTube de RFI Musique. Vous aurez ça en live.

0: Sans vous, ça réussit toujours aussi pour José. Vous êtes sur RFI. Et là, tout le monde croit que José est en train de partir parce que la lumière s'est amusée. Mais on crie Bissé, Bissé, ne vous inquiétez pas, elle revient.
1: Pardonnez à d'autres artistes avant nous, après nous.
0: Voilà, on continue le concert sur RFI.

0: On va se poser un peu. Vous voyez, je sais vous ménager quand même. Hein? On chauffe un peu, après on se calme un peu. On chauffe encore, après on se calme un peu. D'accord. Alors, je ne peux pas prester aujourd'hui au Massa sans vous donner une lueur d'espoir. N'est-ce pas? N'est-ce pas? N'est-ce pas? N'est-ce? Ok.
1: Espoir.
0: Donc on va y aller.
1: C'est le nom du prochain titre de José.
0: Est-ce que vous pouvez allumer vos torches de téléphone?
1: Un de ses grands tubes.
0: Parce que c'est une chanson forte. Allumez vos torches de téléphone. Pour que nous ayons espoir en nous. En notre pays. En Afrique. En la jeunesse. Allumez vos torches de téléphone. Et on va la chanter ensemble, attention. Je ne veux pas être la seule à la chanter. Parce que si tu chantes ça ce soir, de grandes choses vont arriver dans ta vie. Est-ce que tu es d'accord?
1: Amen. Chose...

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Jeunesse de Côte d'Ivoire, je t'aime de tout mon cœur. 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Et là,

0: Merci. Est-ce que vous pouvez faire du bruit pour vous? Il y a une chanson qui m'a créé tous les problèmes dans ma vie. C'est ça. C'est ça.
1: Ça, là, ça s'appelle Diplôme.
0: On peut chanter ensemble?
1: Une chanson de 2015.
0: J'ai rencontré Michaud.
1: Vous êtes sur RR.

0: qu'il y a des gens qui aiment le Mapuka ici? Calmez-vous, calmez-vous, calmez-vous. Normalement, on m'a dit de ne pas danser le Mapuka aujourd'hui. Donc, je voulais zapper la séquence Mapuka là, parce que bon, en plus, il y a les autorités qui sont là, tout ça. Mais on me souffle à l'oreille que c'est quand même la culture de notre pays. Moi, je suis lagunaire. Donc, c'est la danse. Elle dit, c'est ça. Je suis de grand là-haut. Chez nous, puisqu'on dit le marché des arts et du spectacle africain, il y a des gens qui ne connaissent pas. Ils doivent découvrir. Les AC, c'est ça, non? Ok. Mapukon.
1: Mapukon, du verbe mapouquer.
0: Est-ce que vous avez des mouchoirs?
1: Oui.
0: Il n'y a pas?
1: Je mapouque.
0: Il y en a?
1: Tu mapouques.
0: Maître Robert.
1: Nous mapouquons.

Merci. Ça vous a plu? En tout cas, ma maman m'a prouvé que ça lui a plu. Merci. Merci, Madame la Ministre. Merci à vous tous qui êtes venus pour voir José. J'en suis très, très, très honorée. Merci de faire du bruit pour vous. Merci de faire du bruit pour vous-même. Vous êtes formidables. Vous faites les cœurs avec moi. Bien que je n'ai pas de choriste, je voudrais vous dire merci. Merci.

0: Et oui, malheureusement, c'est la fin de ce concert. En tout cas, pour ce soir, c'était José en live à Abidjan lors du Massa 2026. Un grand merci, bien sûr, à José elle-même, à Sérédier aussi. Et pendant que les spectateurs chantent encore, on remercie tous les musiciens qui étaient présents sur scène. Je vais les citer. Il y avait Jean-Cy à la basse, Marc Junior aux percussions, Fabio, le conséquent, lui, était au clavier, Lolo Baggio, comme le footballeur italien, était à la batterie, Landro était à la guitare, et puis il y avait aussi Larry à la deuxième guitare. Et il ne faut pas que j'oublie non plus de remercier toutes les équipes du Massa et de RFI qui ont permis la captation de ce concert. D'ailleurs, l'intégralité du concert, vous pouvez la retrouver dès maintenant en vidéo. C'est sur la chaîne YouTube de RFI Musique. Là, ce ne sera pas des morceaux choisis, ce sera vraiment l'entièreté. Vous allez pouvoir aussi les numéros de danse du danseur et de la danseuse que j'ai oublié de citer, qu'il me pardonne. En tout cas, foncez-y, ça vaut le coup. Demain, on va continuer les concerts, bien sûr, et ce sera le tour de Laurence Alloir qui, elle, va vous présenter le concert d'un groupe historique, d'un groupe mythique, que dis-je, un groupe en perpétuel renouvellement, j'ai nommé le cultissime Orchestra Baobab de Dakar. Rendez-vous donc demain, même heure, pour continuer l'enjaillement, mais là, tout de suite, c'est l'heure du journal. Donc, bonne soirée à tous, et à très vite sur RFI.
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5: Bonsoir à toutes et à tous. À la une, cette nouvelle attaque russe en Ukraine. Deux frappes sur un centre commercial. La deuxième, alors que les secouristes étaient sur place. Bilan provisoire, 19 morts et 130 blessés. Le président ukrainien parle d'une attaque ignoble. Nous appelons notre correspondante en Ukraine, Emmanuel Chaz, dans un instant. Le bureau de Benjamin Netanyahou traite le président turc de dictateur antisémite. Plus tôt dans la journée, Ankara avait émis un mandat d'arrêt international contre le premier ministre israélien. En France, deuxième jour d'université d'été pour la France insoumise, avec des militants très confiants pour une possible victoire lors de la présidentielle de l'an prochain, nous dira Victorien Villaume. Et puis la fin de la finale de la Coupe du Monde de football avait été remportée, vous vous en souvenez, par l'Espagne. C'était au mois de juillet. La fin de cette finale avait été quelque peu chaotique, on s'en souvient. Là aussi, la commission disciplinaire de la FIFA a rendu ce vendredi son verdict, amende et match de suspension pour les Argentins. Cet après-midi, la Russie a frappé à plusieurs reprises un centre commercial du centre de l'Ukraine avec plusieurs drones et le bilan ne cesse de s'alourdir. On compte déjà 19 morts et plus de 130 blessés, parmi lesquels plus d'une vingtaine d'enfants. À Kiev, Emmanuel Chaz.
6: À Kriviri, dans le centre de l'Ukraine, un premier drone russe a frappé en milieu d'après-midi le plus grand centre commercial de la ville. Une demi-heure plus tard, une seconde frappe a touché le site alors que les secours étaient déjà sur place. Une double frappe, donc un procédé dont la Russie est coutumière et qui est contraire au droit international. Les recherches se poursuivent dans les décombres pour retrouver d'éventuelles victimes. Devant le centre commercial, des familles attendent des nouvelles de leurs proches. La situation est telle que des secouristes des régions voisines de Zaporizhia, Kirovohrad, Kharkiv et Donetsk ont été dépêchés sur place. Oleksandr Hanja, le gouverneur de Dnipropetrovsk, dénonce un coup méprisable et cynique contre des civils. Quant à Volodymyr Zelensky, natif de Kriviri, il condamne un acte absolu de barbarie et promet une réponse ukrainienne. Emmanuel Chaz, Kiev, RFI.
5: Et pour la chef de la diplomatie européenne, Kaya Kallas, ces dernières frappes russes démontrent la totale dépravation de la guerre lancée par Moscou. De son côté, le Japon proteste contre des essais de missiles russes au large des îles Kouriles, déjà visités ce mois-ci par le président russe Vladimir Poutine, ce que Tokyo n'avait pas non plus apprécié. Tokyo qui proteste donc contre des tirs à venir. Déjà hier, la flotte du Pacifique russe déclarait avoir effectué des tirs de missiles sans en préciser la date. Rappelons que la Russie s'est emparée de 4 des îles Kouriles en 1945, dans les derniers jours de la Seconde Guerre mondiale. Il est temps de mettre fin à la guerre avec les États-Unis pendant que nous sommes en position de force et dans la dignité. C'est ce qu'affirme ce vendredi le président iranien Massoud Pezeshkian. Une déclaration qui intervient après les menaces hier du président américain de déclencher une violente guerre économique contre Téhéran. Le président turc Recep Tayyip Erdogan, traité de dictateur antisémite par le bureau de Benjamin Netanyahou. Bureau qui affirme qu'Israël agira contre, je cite, les tentatives de la Turquie de déstabiliser la région. Une réponse à Ankara qui a émis aujourd'hui un mandat d'arrêt international contre le premier ministre israélien dans le cadre d'une enquête sur l'interception en mai dernier de la flottille pour Gaza et aussi de la détention des militants qui étaient à bord. Le ton monte, on le voit, ces derniers jours entre la Turquie et Israël. Cette semaine, Israël a accusé Ankara de vouloir établir une base militaire en Syrie après une frappe sur un aéroport militaire que la Turquie aide à rénover. Depuis 20 ans, c'est un document de référence sur la recherche climatique. Le rapport sur l'état de l'Arctique. Il est publié chaque année en décembre par l'Agence gouvernementale d'observation océanique et atmosphérique. Mais cette année, l'administration Trump a décidé, sans en donner d'ailleurs aucune raison, d'en annuler la publication. C'est un coup dur de plus porté par Donald Trump à la lutte contre le changement climatique et aux scientifiques qui informent sur la situation actuelle. Thaïs Moreau.
7: Le rapport sur l'état de l'Arctique offrait non seulement aux scientifiques, mais aussi au grand public, un état des lieux annuel des derniers changements climatiques sur place. La glaciologue américaine Twyla Moon est l'une des trois auteurs du rapport ces dernières années.
8: La suppression du rapport sur l'Arctique est très préoccupante. Depuis plus de 20 ans, ce document est utilisé dans les sphères politiques et décisionnelles, ainsi que par les enseignants, et cette perte va être très difficile à compenser.
7: La communauté scientifique est très inquiète, d'autant plus que l'Arctique est la région de la planète qui se réchauffe le plus rapidement.
8: Dans notre rapport de 2025, nous avons observé de nouveaux records de température dans l'Arctique, dans l'air comme dans l'océan. Nous avons également constaté une augmentation des épisodes de fortes pluies, de chutes de neige, des changements dans la végétation, ainsi que l'apparition de métaux acides dans les rivières dues au dégel du pergélisol.
7: Pour la chercheuse et son équipe, l'objectif est de trouver une alternative à la coordination habituellement assurée par la NOAA. Les données de l'état de l'Arctique pour l'année 2026 existent. Il faut les publier à tout prix.
5: Thaïs Moreau, le gouvernement autrichien, lui, vient d'annoncer qu'il comptait inscrire dans la loi du pays l'objectif de neutralité climatique d'ici 2040. La canicule aurait causé 32 000 décès excédentaires en Europe ces derniers mois, estimation de la plateforme européenne de surveillance de la surmortalité, qui se base sur les données officielles de 23 pays. La dernière semaine de juin aurait été la plus meurtrière et c'est en Allemagne, le pays le plus peuplé de l'Union européenne, qu'il y aurait eu le plus de morts liées à ces vagues de chaleur, 14 000. Et ce sont surtout, comme dans les autres pays d'Europe, les personnes âgées de 75 ans et plus qui ont été les plus touchées. En Suède, une personne est morte et trois autres ont été blessés dans une attaque qui a eu lieu aujourd'hui dans un lycée du centre du pays. L'assaillant a été arrêté par la police. Selon le média Aftonbladet, il s'agirait d'un ancien élève de l'école qui aurait été blessé à la jambe par la police lors de cette attaque. En France, deuxième jour d'université d'été pour la France insoumise, avec, selon la direction du parti, une participation record, plus de 6000 inscrits. Alors, quel que soit leur nombre, les présents parlent en tout cas de la présidentielle de l'an prochain. Depuis le début de la campagne, les cadres du LFI se montrent très confiants pour une possible victoire. Eh bien, les militants aussi. C'est ce qu'a pu constater notre envoyé spécial à Châteauneuf-sur-Isère, dans la Drôme, Victorien Villaume.
9: La quatrième candidature de Jean-Luc Mélenchon sera la bonne pour Pauline.
10: Parce que je vois qu'il y a un vrai mouvement de fond. Je connais des gens qui ne votaient pas insoumis auparavant ou qui juste ne votaient pas, étaient abstentionnistes. Et qui là m'ont dit, je vais voter Jean-Luc Mélenchon parce que c'est la seule candidature de rupture pour 2027.
9: LFI saura capter plus que jamais le vote utile, embraye Raphaël, qui répète comme la direction que la formation de gauche radicale est la seule qui propose un programme solide et une équipe identifiée.
11: Qu'est-ce qu'on va faire aujourd'hui face au fascisme qui monte en Occident, face à la crise écologique, face à la crise géopolitique? Aujourd'hui, LFI a un programme qui répond à tous ces enjeux. Je pense que les électeurs de gauche seront accorder leur confiance à Jean-Luc Mélenchon.
9: Si les sondages sont flatteurs pour Jean-Luc Mélenchon, les scénarios de second tour donnent largement perdant le leader insoumis face à Marine Le Pen. Mais la France ne laissera pas passer l'extrême droite, veut croire Pablo.
12: En France, les gens ne sont pas si de droite que ça. Ils se rendent bien compte que ça peut poser un grand problème que la France finisse dans un état pas possible avec l'extrême droite.
9: Et pour justifier ce vent d'optimisme pour 2027, beaucoup de militants montrent aussi du doigt la foule plus dense que d'habitude, avec un parking, il faut le dire, très bien rempli.
5: Un reportage signé Victorien Villaume. En Espagne, arrestation de 5 personnes soupçonnées d'avoir fait payer jusqu'à 9000 euros à des migrants pour les transports de Ceuta à la péninsule ibérique. Les derniers jours du mois de juillet, 72 000 migrants étaient entrés sur le territoire de Ceuta, espérant rejoindre le continent européen. La plupart avaient fini par repartir. Du football, maintenant, on va opérer un petit retour sur la finale de la Coupe du Monde. C'était au mois de juillet, entre l'Espagne, désormais championne du monde, et l'Argentine. La fin du match avait été marquée par des incidents sur le terrain. La commission disciplinaire de la FIFA vient de rendre son verdict. Les Argentins écopent de plusieurs milliers d'euros d'amende et de matchs de suspension. Pauline Guillou.
13: 120 minutes de jeu, un but de l'Espagne, l'Argentine qui perd son titre et les joueurs de l'Albicéleste qui perdent aussi leur nerf en mondovision. Trop de pression, trop de frustration ou simplement de la bêtise. En tout cas, la commission de discipline de la FIFA a considéré que la bagarre déclenchée sur le terrain au coup de sifflet final valait des suspensions. Un match pour l'Espagnol Gavi, seul joueur de la Roja, a écopé d'une sanction. Et c'est pour les Argentins, vice-champions du monde, que l'addition est un peu plus salée. Un match pour Thiago Almada, 3 pour l'ancien international et désormais membre du staff Roberto Ayala, 7 pour Nahuel Molina et 10 matchs de suspension pour Leandro Paredes, le milieu de terrain que l'on voit clairement exploser en fin de match, prêt à en découdre avec ses adversaires. Habitué des suspensions et des coups de sang, Leandro Paredes reste fidèle à lui-même en disant, club et sélection confondus, le joueur de 32 ans a déjà manqué 26 matchs pour raison disciplinaire. Avec 10 matchs de plus, difficile de savoir quand on le reverra avec le maillot de l'Argentine.
5: Pauline Guillou. Et puis quand même, quelques résultats de football. D'abord, la première journée du championnat de France. Marseille est en tête après avoir battu Strasbourg 4-0. Et en Angleterre, le champion Arsenal lance sa saison de Première Ligue sur de bonnes bases, puisqu'il bat ce soir Coventry City 3-0. 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
16: Bonjour à tous et bienvenue dans le Café des Sports. Nous sommes de retour parce que les championnats sont de retour. Et donc nous voilà, il y a eu la Coupe du Monde, une large parenthèse sur l'antenne de France 24. Mais nous sommes donc de retour sur RFI et donc sur la télévision. Et bien sûr, vous pouvez nous suivre aussi grâce à Internet. Nous sommes heureux de vous retrouver, mais aussi de nous retrouver, de retrouver notre duo qui fait déjà saliver sur les réseaux sociaux. Bonjour Monsieur Rémy.
17: Bonjour championne d'Afrique. Comment est-ce qu'on peut dire ça? Voilà, je reviens tout la gaillardie, tout rajeuni, tout rafraîchi, pour donner des coups à ceux qui perdent toujours.
16: Alors celui qui perd, il est en bleu aussi, mais d'un bleu plus agressif quand même.
18: Bon, oui, bonjour Xavier Barret. Oui, le retour de la Liga va nous donner l'occasion sûrement de très belles passes d'armes. En tout cas, ces lunettes vous vont à ravir.
16: Merci beaucoup. Bonjour Franck Simon, il a des lunettes aussi.
18: C'est pas le même effet, vous voyez. Bonjour Annie, bonjour à tous, très heureux de vous retrouver, bien entendu, pour la reprise.
16: Eh oui, pour la reprise. Et alors, vous parliez de championnat, de champion. Eh bien, on a invité notre champion à nous, notre champion maison. Bonjour, Manu Terradios.
19: Bonjour à tous. Une longue parenthèse d'été, mais on n'a pas encore oublié la finale de la Coupe du Monde.
16: Bah, vous avez 4 ans pour en profiter, ça va?
19: Oui, un petit peu moins maintenant, mais on va continuer.
16: Moins en moins. J'espère que vous l'avez dignement fait. fêter. En tout cas, justement, cette émission, nous parlerons de la Liga et du nouveau dans ce championnat espagnol. José Mourinho a pris les rênes du Real Madrid. Alors, avec Mbappé, Vinicius et de nouvelles recrues, l'entraîneur devra conduire les Merengues au titre. Mais le double champion sortant, le rival, le Barça, n'est-il pas encore plus fort ? Promesse de suspense. La Ligue 1 au défi de la routine, le règne du PSG peut-il être contesté cette saison ? Les Parisiens ont recruté pour rester au top. Le RC Lens peut-il les détrôner ? Un champion du monde à la tête des Lions de la Teranga, natif de Dakar, Patrick Vieira, succède à Pape Thiaw pour entraîner le Sénégal. Que va-t-il apporter au football sénégalais ? Au générique de cette émission, David Finzel à la rédaction en chef et Laurent Salerno m'ont aidé à préparer l'émission. Swell Kedir et David Brockway sont à la réalisation vidéo. Il est absent et il est présent en même temps. Vous allez le voir parce qu'il n'est pas là assis dans notre studio Frédéric Suteau, mais regardez, il ne nous oublie pas.

0: team, bonjour à tous. Oula, ça tangue, ça souffle. Saison 2026-2027. Vous me donnez un peu de temps, moi, dans 15 jours. Promis, je serai là. Allez, on y va, hein.
1: Voilà, Frédéric Suto qui fait le poisson quelque part. Dans
2: je n'aimerais rien de travailler dans la même rédaction que lui.
1: Ouais. On le connaît bien, il a suivi la Coupe du Monde, il s'est fatigué à suivre l'Argentine notamment. Et là, il a pris quelques jours de vacances, il nous reviendra bientôt. Une pensée aussi avant d'ouvrir cette émission pour notre confrère Christophe Glaise qui est toujours emprisonné en Algérie. Et nous avons aussi deux autres confrères, eux, arrêtés au Togo, Gaël Mokaer et Sébastien Pérez. Pezzani. Le café des sports, les débats sont ouverts.

0: Le Real Madrid et tous les clubs espagnols repartis au pays des champions du monde. C'est pour ça que, honneur à eux, repartis pour une nouvelle saison, celle de la Liga. Le Real Madrid, évidemment un des deux grands d'Espagne, bien, il essaiera de défier, voire de récupérer le titre et la couronne de champion d'Espagne. Le championnat, en fait, a commencé hier soir, hein, Manu. Il y a eu un match, une affiche, Rayo Vallecano, à la Alavés.
1: Oui, exactement, oui. C'est un début un peu compliqué avec des matchs aujourd'hui aussi, demain, la prochaine semaine. La Liga voulait commencer le plus tôt possible et malgré l'effet d'avoir la Coupe du Monde. Donc ouais, c'est une première journée un peu bizarre.
0: Ils ont savouré leur titre, mais quand même, les affaires reprennent et ils étaient obligés. Alors justement, cette saison nous offrira-t-elle un peu de suspense? Ça fait 2 ans que le FC Barcelone l'emporte. Le Real Madrid, on va commencer par lui. Vous avez vu quelques images pour ceux qui nous regardent de l'effectif. Avec autour de José Mourinho, l'équipe est très attendue parce que depuis 2024, il y a eu le doublé entre le championnat et le titre européen. Et depuis, eh bien, pas grand-chose malgré des recrues stars comme celle de Kylian Mbappé. Alors cette année, on a renforcé l'effectif, mais surtout il y a José Mourinho. Rémi, est-ce qu'on peut se dire pour les Merengues cette saison, c'est le titre ou rien?
2: On ne peut pas dire que c'est le titre ou rien.
0: Parce d'ailleurs, on peut se dire quel titre?
2: Voilà, c'est ça.
0: Parce que le Real, c'est avant tout, évidemment, la Ligue des Champions, mais ils veulent aussi le championnat.
2: Oui, mais on repart d'abord sur une nouvelle base. Il faut savoir que quand José Mourinho était là la première année, on n'a pas eu le titre. Parce qu'on lui a donné quand même, ne serait-ce qu'un peu de temps pour construire. Et la deuxième année, on a pu voir ce qu'il a pu produire. C'est-à-dire que jusqu'à présent, il garde le record avec l'équipe qui a atteint 100 points. Jusqu'à présent, personne n'a pu atteindre ça, sans pour autant oublier que c'était l'équipe qui avait la meilleure attaque. Personne n'a pu atteindre ça, 121 buts.
0: Mais il n'a pas gagné la Ligue des Champions.
2: Donc, il avait gagné la Liga. Or, quand il était venu, tout le monde se moquait de lui. Parce qu'il avait pris une manita dès le premier match contre le Barça. Donc, je vais dire que aujourd'hui, on connaît comment est-ce que Mourinho construit. Et bien évidemment, la première des choses qu'on peut dire aujourd'hui, c'est que ce Real ne peut pas faire une saison blanche. Donc ça, c'est déjà un bon départ. Et pour le confirmer, je peux déjà dire une première chose, c'est que j'ai regardé l'équipe de préparation du Real, qui, bien évidemment, l'année dernière, et je vous le disais, pourquoi est-ce qu'elle ne pouvait pas gagner, c'était un problème défensif. Or là, le Real vient de réaliser quand même une pré-saison avec 243 minutes sans prendre le moindre but sous José Mourinho.
0: Manu te l'a dit justement, José Mourinho, c'est un peu la recrue de l'été avant, évidemment, de recruter dans l'effectif. Comment est-il perçu? Comment a-t-il été reçu à Madrid?
1: Bon, je crois que côté supporter, il y a des différences, mais ce que c'est clair, c'est qu'on pense à Mourinho comme un coach qui doit avoir un impact immédiat. On peut plus parler d'un projet, de construire. Il faut gagner quelque chose cette saison. Quand il était arrivé la première fois, on va dire, il avait un peu plus de temps. Là, il faut qu'il fasse quelque chose. Les présidents lui a dit très clairement, tu fais comme tu veux pour gagner. Donc, on va plus respecter les joueurs comme avant. Si Vinicius s'est fâche parce qu'il s'est fait remplacer, si tous ces types de cas, il aura les droits à envoyer, on va dire,
0: sur les bancs.
1: Qu'ils soient remplaçants des joueurs qui ont pas des bonnes performances. Et en fait, c'est vrai qu'il y a des joueurs qui sont arrivés, surtout la défense, mais c'est lui avec qui le Real cherche d'avoir un impact absolument immédiat. On a constaté que la dernière saison, les changements d'entraînement, c'était catastrophique, complètement catastrophique.
0: Là, ils sont revenus. On n'a pas plus donné le temps à Xabi Alonso de montrer ce qu'il savait faire.
1: C'est pour ça que j'ai parlé d'un changement catastrophique. Et là, ils sont revenus chercher un entraîneur avec une personnalité forte pour avoir, comme j'ai dit, un impact immédiat. Il a signé pour 2 saisons.
3: Mais on peut pas dire que Carlo Ancelotti n'avait pas une personnalité forte, que Xabi Alonso.
1: Non, j'ai dit par rapport à la dernière saison.
3: Donc il arrive et en fait, effectivement, l'effectif a changé, enfin en tout cas il a été enrichi, avec surtout des défenseurs, c'est vrai.
0: Et
3: c'est dans ce domaine que le Real pêchait ces dernières années, parce qu'il ne voulait pas mettre d'argent sur les défenseurs, donc il prenait que des joueurs en fin de contrat, et souvent des joueurs âgés. Donc là effectivement, avec Dumfries, avec Cucurella, avec Konaté, même s'il était lui en fin de contrat, ils ont des joueurs qui sont dans la force de l'âge, mais le problème reste un peu le même en fait. Il a toujours pléthore de stars, il va falloir les dompter. Or, les dernières fois que José Mourinho s'est retrouvé confronté à ce problème, ça a été lors de son retour à Chelsea, et ça n'a pas été une réussite. Il s'est même fait envoyer au plot par Eden Hazard à l'époque, qui lui a dit « Mais toi, t'as gagné quoi quand t'étais joueur ?» Ben, rien du tout. Donc là, il n'est pas à l'abri de se retrouver avec le même... La même remarque de la part d'un de ses joueurs, peut-être pas tout de suite, mais un peu plus tard dans la saison.
0: Justement, Franck, c'est peut-être on compte en fait au Real sur José Mourinho pour résoudre une équation qui a été difficile à résoudre tant par Carlo Ancelotti que par Xabi Alonso et son remplaçant l'année dernière, c'est-à-dire beaucoup de stars qui certes brillent, Kylian Mbappé, Jude Bellingham et puis Vinicius, mais l'équation c'est de les faire s'entendre sur le terrain.
4: Oui. Ouais, c'est pas.
0: C'est des grands joueurs, mais.
4: Je suis d'accord avec vous, mais Xavier l'a bien expliqué là. En fait, il y avait une urgence qui avait trait au problème défensif. Et le problème défensif, ça commence pas par la défense. Hein. Ça commence aussi par le travail qui est fait aux avant-postes. Hein. Il y a un travail à ce niveau-là. Et pour moi, je me méfie toujours de ces retours un peu.
0: Mais oui.
4: Ce retour en amour, quoi. C'est-à-dire, on a été mariés une fois, et puis on est séparés, puis on revient ensemble. Et pour moi, c'est pas un faiseur de miracles. C'est pas du tout un
2: problème. Ancelotti n'était pas revenu?
4: Oui, aussi.
2: Il n'a pas gagné?
4: Aussi.
2: Bon, ok, continuons.
4: Je t'ai laissé t'exprimer, Zidane. Je te demande juste de me laisser m'exprimer. D'accord. Je t'ai trouvé très calme dès le début. Si tu pouvais rester dans la même tonalité, ce serait bien. L'émission est longue.
0: Il n'est jamais calme.
4: Non. Franchement, bien sûr que comment il connaît parfaitement la maison, mais il y a une forme de pression, ça ne va pas le déranger. On le connaît. Mais il y a une forme de pression très importante. Il y a des personnalités. Il va falloir les gérer, je suis d'accord.
0: Puis il a peut-être moins de prestige, José Mourinho, non?
4: De prestige.
0: Par rapport, les dernières saisons n'étaient pas énormes. Ouais. Aux yeux des joueurs et de l'effectif.
4: Ah, il arrive un peu.
0: Le number one et non, tout ce qu'on sait, clairement, ça fait longtemps que ça n'a pas lié.
4: On est 20 ans après l'histoire du number one. Pour les plus jeunes, peut-être qu'il aura
0: Ça fait 15 ans qu'il est parti.
4: Il a peut-être un côté has-been, ça on ne peut pas l'enlever. Maintenant, lui, en tant que personnalité, en tant que technicien, il peut encore leur apprendre des choses, mais il va falloir le faire, et t'as raison Manou, il faut le faire rapidement, t'as pas le temps en fait, tu peux pas décréter, donnez-moi du temps, il faut qu'il tout de suite...
3: La chance de José Mourinho, c'est que son jeu, on sait que c'est un jeu plutôt défensif, et que là en fait, l'effectif qu'il a au Real Madrid va lui permettre de s'appuyer sur un système de jeu plus défensif et de lancer Vinicius et Kylian Mbappé en contre-attaque. Donc l'effectif du Real tel qu'il est conçu actuellement avec un secteur défensif renforcé, a priori ça lui donne plus d'armes que ses prédécesseurs. Mais le Real c'est aussi un club qui a des exigences et notamment les supporters sont très exigeants, ils veulent voir du jeu, ils veulent voir gagner. Donc José Mourinho,
1: c'est là où on va avoir un changement d'attitude des joueurs. Parce qu'avant on avait des joueurs très jeunes comme Bellingham ou Vinicius qui venaient de gagner une Ligue des Champions, donc ils s'y prenaient pour des vraies stars. De ce son quasi blanche, ça va beaucoup changer les choses. Et aussi l'effet d'avoir Mourinho. Je crois que les joueurs, on va pas avoir des cas comme Vinicius et Xabi Alonso. On n'aura plus ça. Je crois que les joueurs, ils ont bien compris.
4: C'est un peu la méthode Coué, là, Manou. Je trouve, tu vois. C'est un peu la méthode Coué quand tu dis, ils étaient jeunes, ils ont gagné ça.
1: Vinicius, de Bellingham, comme ils sont changés après gagner la Ligue des Champions, qui c'était une anomalie parce qu'on n'attendait pas du tout côté Real. Je crois qu'ils ont beaucoup changé. Et qu'ils ont vraiment compris. Il y a aussi les supporters qui ont sifflé l'équipe. Donc, je crois qu'ils seront un peu plus humbles cette saison que les précédentes.
4: Ça a soufflé, ouais.
0: Rémi, il y a une chose aussi, quand on parle du Real Madrid, on dit sans arrêt, Toni Kroos n'a pas été remplacé, Modric n'a pas été remplacé, tout. Est-ce que là, le milieu de terrain aura aussi son rôle, finalement, avec des très bons attaquants et une meilleure défense? Est-ce que on va encore se dire, ah oui, mais ce milieu de terrain est toujours faible?
2: Il faut se dire que le milieu de terrain, c'est peut-être le tendon d'Achille du Real. Mais bon, il n'est pas aussi faible que ça, dans la mesure où on va quand même constater que Bernardo Silva est venu, même s'il a déjà un certain âge.
0: Oui, 31 ans.
2: Et puis Mourinho a quand même aussi fait une déclaration, à savoir que, bon, voilà, Arda Güler allait y faire une certaine place et qui pouvait aussi être commodé, si vous vous souvenez. Quand Mourinho nous a présenté Modric, que ce sera un joueur excellent, on sifflait Modric et on disait que c'est la pire des recrues. Mais par la suite, il est devenu le cerveau de l'équipe. Aujourd'hui, il est en train de nous parler d'Arda Güler. Mm-hmm. Donc, il sait aussi faire grandir des joueurs en disant que il sera peut-être 8, il finira même 6. Donc, il a quand même une certaine projection. Donc, ce milieu de terrain-là, avec Valverde, bien évidemment, Tchouaméni, n'a pas eu encore à faire ses preuves. J'ai même vu un certain engagement de Camavinga qui sera relégué au banc. Mais puis, Mourinho a aussi dans son système du 4-2-3-1 une autre possibilité, c'est-à-dire qu'il est en train de tester maintenant, par exemple, au niveau du milieu de terrain, parce que, bien évidemment, côté droit, il s'est dit, est-ce que je ne peux pas transformer un latéral droit en milieu de terrain? Parce qu'il en a deux qui sont actuellement très importants. Donc Mourinho, c'est
0: tout ce qu'on peut. Il va essayer, il est obligé
1: de faire jouer Diomandé. Il va pas mettre Dumfries.
2: Non, moi je parle du côté latéral.
1: Mais je dis transformer en milieu de terrain, je les vois très difficiles. Et en tout cas, il y a des joueurs qu'il est obligé de faire jouer les trois avant, ça c'est clair. Moi, je suis d'accord avec Guler et Bernardo Silva, mais moi j'ai mes doutes par rapport au fait de que vraiment Mourinho fera jouer Guler ou Bernardo Silva, où il se dira plutôt, je crois que ça sera plus facile si j'aimais Valverde et Tchouaméni, comme ça je suis bien protégé plutôt que penser.
4: Mais le pragmatique.
1: Lui, il avait aussi demandé de signer Rodri, ça donne, je crois, un peu d'espoir aux supporters du Real qui pensent peut-être Mourinho veut faire différemment cette saison.
0: Alors justement, Rodri, eh bien, il fait partie des nouvelles recrues du FC Barcelone. Le FC Barcelone, éternel rival, mais on le comprend, ils ont gagné les deux derniers championnats. Est-ce qu'on les voit déjà comme plus fort et favori de cette nouvelle saison en Espagne, Manu?
1: Favori, je crois, oui, parce qu'ils viennent de gagner. Rodri, c'est un coup très dur pour surtout pour les supporters du Real. Moi, j'ai mes doutes par rapport à Florentino. Je crois que Florentino a un peu laissé traîner les choses parce qu'il n'était pas trop convaincu de l'arrivée de Rodri. Mais après, c'est une équipe qui s'est renforcée sur une base très forte, mais qui quand même a perdu deux avant-centres, comme Ferran Torres et Lewandowski. L'avantage, c'est que c'est une équipe qui peut jouer avec un faux neuf, comme on dit. Donc, Olmo pourrait les faire, Gordon qui est très vite, Adeyemi. Je crois qu'ils vont recruter quelqu'un. Je crois que ça ne sera pas Julian Alvarez. Mais quand même, c'est une équipe qui s'est bien renforcée. Et surtout aussi, les joueurs de la Masia qui prend des minutes à chaque saison. Donc, qui sont un peu mis à chaque saison. Peut-être pas titulaires, mais qui quand même étoffent un peu l'effectif.
0: Comment vous les voyez justement ces Barcelonais? On a la sensation de l'extérieur qu'ils se sont renforcés, même s'ils ont quand même perdu de grands noms. Mais on a l'impression qu'ils se sont renforcés avec ce recrutement. Et par exemple Adeyemi, qui est une des bonnes recrues. Et puis évidemment, on a aussi
3: Gordon,
0: qui vient de Newcastle.
3: Aussi.
0: Donc il y a aussi Rodri, alors évidemment, c'est Ballon d'Or.
3: Rodri, Ballon d'Or 2024, j'espère Ballon d'Or 2026. Enfin, c'est quand même, faut quand même le rappeler, c'est le meilleur joueur de la dernière Coupe du Monde, capitaine de l'Espagne, championne du monde. Donc c'est un joueur extraordinaire. Maintenant, dans ce domaine, le Barça était déjà très bien pourvu.
0: Mais oui.
3: Avec des jeunes, Marc Bernal, avec Pedri, avec également Frenkie de Jong. Ils avaient déjà du monde. Alors, Rodri va leur apporter de l'expérience, du vécu, et c'est sûr que ça peut n'être qu'un point positif. Maintenant, moi, ce qui m'inquiète un petit peu pour les Blaugrana en ce début de saison en tout cas, et là je rejoins tout à fait Manu Terradilios, c'est qu'il n'y a pas de véritable avant-centre. Et on sait que sans véritable avant-centre, le Barça a pêché auparavant qu'il récupère Lewandowski et que Ferran Torres s'affirme un petit peu, eh bien ils ont eu quand même des saisons compliquées. Et là, pour le moment, il n'y a pas de véritable avant-centre. Alors effectivement, ils peuvent jouer sans avec Dani Olmo, effectivement, avec Gordon, enfin il y a d'autres formules. Mais je pense que c'est quand même important que le Barça recrute un véritable avant-centre. Et là, pour le moment, on ne sait pas encore qui ce sera. Est-ce que ce sera Julian Alvarez? C'est pas gagné parce que...
1: Je dirais que non, directeur.
3: Ouais. Donc on verra qui pourra être cet avant-centre qui, à mon avis, reste quand même une recrue indispensable pour que le Barça ait un effectif complet.
0: Rémi, le rival du FC Barcelone, ça veut dire que la première confrontation Real-Barça, ça va être déjà quelque chose de très intéressant entre deux équipes qui se sont renouvelées.
2: Oui, mais sauf que... J'aime bien parce que j'ai d'ailleurs vu les statistiques montrant déjà, même quand même pour la Ligue des Champions, c'est le Barça qui était donné déjà favori avec 18% devant même le Paris Saint-Germain.
0: Avant même qu'ils aient joué.
2: Vous savez, c'était la même chose la saison dernière. Et donc, nous, d'ailleurs, c'est depuis 10 saisons comme ça. Mais sauf que moi, je constate quelque chose qu'on ne dit pas. Je vous ai dit, les faiblesses d'une équipe, c'est d'abord la défense. Mais le FC Barcelone perd les Ligues des Champions où au niveau de la défense, parce qu'ils encaissent beaucoup de buts. On recommence la même saison et on revoit les mêmes choses, c'est-à-dire que, et vous dites qu'on a pris Adeyemi, on a perdu Lewandowski, c'est-à-dire que tu remplaces la chèvre par le bœuf. Bon, voilà. Et par la suite, on vous dit, on a pris Gordon, bon, bien évidemment, c'est pour, comme je disais, c'est pour les cordons bleus. Bon, Et là, curieusement, vous allez vous rendre compte que cette équipe aura des difficultés devant des attaquants très performants, surtout que cette équipe joue très haut. Alors, c'est pour ça que moi j'ai dit, jusqu'à présent, bon, oui le Barça, chaque année, on a ceci, on a faim, on a gagné, on va gagner, on a fait un bon recrutement. Il y a un proverbe africain qui dit, le riche mange de la viande braisée, mais le pauvre, lui, se contente juste à avaler la fumée.
0: Franck, ce recrutement, c'est aussi peut-être pour préserver ceux qui ont manqué beaucoup la saison dernière, Lamine Yamal et Rafinha.
4: Ouais, mais pas seulement. Je pense qu'ils ont ils ont besoin d'étoffer l'effectif. Quand vous êtes, que ce soit le Real ou le Barça, vous ne jouez pas que la Liga. Là, on évoque la Liga.
0: Vous jouez tous les
4: trois jours. Il y a une digression tout de suite. T'as évoqué la Ligue des Champions. Là, on parle de la Liga. Mm-hmm. Forcément, c'est mieux d'être mieux pourvu, plus pourvu. Parce qu'il y aura des turbulences, t'auras des blessés, t'auras de la méforme, t'auras des suspendus. Et donc, à un moment donné, ben, plus t'as de joueurs, plus t'as de potentiel, et mieux c'est pour affronter tout ça. On sait la difficulté d'aller loin en Ligue des Champions, et on sait que la Liga, c'est pas si simple que ça, parce que tu peux aussi tomber, tu l'as dit, tu peux tomber aussi sur des attaquants qui, ben, un soir, un après-midi, sont déchaînés et profitent effectivement du système du Barça. C'est vrai, ils jouent avec largesse parce que c'est le système qui veut ça, parce que
3: c'est leur jeu,
4: c'est leur façon d'évoluer.
3: Et l'Espagne, ça n'a pas empêché l'Espagne d'être championne du monde.
2: Ah non, l'Espagne ne jouait pas comme ça. L'Espagne ne jouait pas avec une ligne très haute. La preuve, c'est que l'Espagne n'a pas pris le but. Mais regarde,
4: contre la Belgique, il y en a eu un.
2: Mais Barça, c'est complètement passoire.
3: Après, il peut y avoir de temps en temps effectivement un trou d'air, et c'est là où des attaquants rapides peuvent en profiter. Mais c'est le système de jeu du Barça. On joue très haut. De et pas beaucoup Barcy d'ailleurs, malgré son jeune âge, a été élu meilleur défenseur de la Coupe du Monde.
0: On y reviendra évidemment à cette Liga, parce qu'il y a évidemment pas que ces deux équipes, et notamment l'Atlético Madrid. On ne sait pas trop ce qu'ils nous proposeront cette saison.
4: C'est pourquoi d'ailleurs, Annie, le choc.
0: Le choc, c'est vers octobre, je crois. Il me semble que c'est fin octobre.
2: C'est quoi, il jouait hier, je crois.
4: Mais le choc Real Barça, c'est pour quand?
0: Le Classico.
4: Oui.
0: Le Classico, je pense que c'est fin octobre, mais j'ai oublié de vérifier.
1: Ils ne l'aimaient pas au début de la saison.
0: Ils attendent qu'il
4: soit un peu chaud.
0: Nous allons nous diriger donc vers le championnat de France. À noter quand même que ces équipes, ça sera entrée en lice samedi soir pour le Real Madrid, mais ils joueront à Barcelone, mais pas contre le Barça. Donc ils joueront contre l'Espagnol. Et puis dimanche, ça sera l'Atlético face au Villarreal. Et dimanche soir, le Barça sera à Elche. Quelques images avant de passer à la Ligue 1, et vous allez voir quelques images glanées sur Internet. Une petite perle. Alors, je le décris pour nos auditeurs, ceux qui n'ont pas l'image, mais sur deux vélos dans Paris, alors un Paris désert, c'est le mois d'août, eh bien, nous avons Hakimi et Dembélé qui se promènent à vélo, tranquillement. On a aussi vu à un autre moment Ferran Torres essayer de décrocher un Vélib, donc voilà, ils sont là, Paris au mois d'août, c'est cool.
3: C'est plus simple de se balader dans Paris en vélo qu'en voiture, parce qu'en voiture, c'est même pas la peine.
0: Vélo électrique quand même, il faut pas trop dépenser des énergie.
4: Bonne suite pour Paris.
0: Allez, allons vers la Ligue 1.
5: Le 14e titre pour le Paris Saint-Germain, soit 4 de plus que n'importe quelle autre équipe. 5 titres de champion de France consécutifs. C'est énorme.
0: 12 titres en 14 ans pour le Paris Saint-Germain, 14 ans de règne du Qatar, bien sûr. Cette saison, ce club peut-il être menacé? Peut-il même être détrôné? Saison dernière, on a cru au fil du temps que peut-être que le RC Lens y parviendrait.
4: Ça n'était pas si loin quand même.
0: Et ça n'était pas très loin. Et d'ailleurs, on va y venir, mais le RC Lens vient de remporter le trophée des champions, qui était un peu un monopole du Paris Saint-Germain ces derniers temps. En tout cas, le club a à la fois misé pour la continuité, mais aussi pour le changement. Cette année, un peu surprenant, Franck Simon, c'est-à-dire que la saison dernière, ils étaient champions de France, ils étaient champions d'Europe, et ils ont continué sur la lancée, et ça leur a porté chance, puisqu'ils ont continué à être champions de France et continué, et ils ont fait le doublé avec le championnat d'Europe. Cette année, ils ont beaucoup recruté, assez gros quand même, assez cher. Il y a Cliouche qui est arrivé, il y a un certain Mika Götze, le Belge qui vient de l'Ajax, et puis on a évidemment le champion du monde, celui qui marque en finale et qui libère l'Espagne, à savoir Ferran Torres. Est-ce que ce renforcer était vraiment devenu nécessaire pour le Paris Saint-Germain?
4: Bah en tout cas, c'est ce que comment
0: il laisserait partir Barcola apparemment, qui a été un des meilleurs Français.
1: Mbaye aussi.
0: Ibrahim Mbaye, le Sénégalais, mais le Français qui s'est quand même illustré avec les Bleus pendant la Coupe du Monde.
4: Nécessité, ben oui, parce que vous avez des départs qui sont programmés. Il y en a eu d'autres avant. Hein. Des départs, il me semble qu'il y a eu un Ramos par exemple qui est parti aussi. Donc à un moment donné, il faut aussi rééquilibrer l'effectif dans certains.
0: Bien sûr.
4: Ouais, non, mais dans il y a un secteur, il fallait rééquilibrer. C'est vrai que comment jusqu'à présent la dernière saison, même je crois celle d'avant, c'était assez stable. Mm-hmm. On recrutait mais c'était voilà.
0: Oui, en tout cas le 11 restait pratiquement toujours le même d'une saison sur l'autre.
3: Enfin pour les grands matchs en fait parce que
4: le championnat
3: s'est passé voilà, c'est qu'en championnat il a souvent fait tourner, on sait que Ousmane Dembélé n'a joué que 10 14. Ou 11 matchs comme titulaire en championnat la saison dernière et 20 matchs ou 21 comme
1: il a joué en moyenne 1000 minutes de moins la saison qu'a des joueurs
3: Du coup il faut avoir des joueurs qui acceptent de jouer la Ligue 1 et d'être remplaçants en Ligue des Champions parce qu'en gros le vrai challenge pour le PSG, c'est toujours la Ligue des Champions. Donc il y a des joueurs qui sont là de ces situations, et c'est le cas de Barcola, vous l'évoquiez Annie tout à l'heure. Barcola, il est plutôt la doublure de Kvaratskhelia, c'est plutôt le quatrième attaquant du trio derrière Désiré Doué, Ousmane Dembélé et donc Kvara.
4: Même
3: et
4: si
3: donc,
4: sans sélection, on a vu que c'était pas aussi clair que ça, mais
3: à Paris, il est souvent sur le banc pour les grands matchs. Ouais, donc c'est pour ça qu'il a envie d'aller voir ailleurs. Et du coup, le Paris Saint-Germain est obligé de régénérer cet effectif si on veut éviter la sclérose du groupe. Donc c'est pour ça qu'il y a des retouches un peu plus à la marge. Il y a Lucas Digne qui revient pour être une doublure de Nuno Mendes. On sait qu'il est extrêmement sollicité, mais fragile. Donc il faut avoir un arrière gauche pour le remplacer. À Cliouche, c'est une très bonne pioche. Moi, je trouve que c'est un super joueur qu'ils ont pris à Monaco. Ferran Torres, Luis Enrique le connaît très bien puisque c'était le petit ami de sa fille Sira Martinez, qu'ils ont été ensemble pendant un certain temps. Je ne sais pas s'ils le sont encore, je crois pas, mais donc il le connaît très bien. Donc c'est un joueur en quel il a totale confiance. Donc ce groupe se régénère sans être bouleversé, ce qui est à mon avis la garantie de la continuité du succès.
0: Rémi, ce Paris Saint-Germain, vous pouvez dire déjà, il sera champion de France?
6: Non, je ne peux pas dire comme ça. Ça n'a pas encore commencé parce que
3: le Paris pas de risque là, Rémi.
4: Ça ne ressemble pas, Rémi. Tu vois.
0: Non, mais Rémi, ils ont perdu le trophée des champions.
6: Ils ont perdu le trophée des champions. Il y a des gens
0: ils ont gagné la Super Coupe.
6: Et même en gagnant la Super Coupe, c'était pas aussi dominateur que ça. Donc c'est pour ça que je peux pas encore donner ce pari là et encore que quand vous perdez, en supériorité numérique.
0: En général, on dit quand la saison commence, le Paris Saint-Germain cette saison encore et tout ça et son recrutement reste impressionnant. C'est pour ça que je vous posais la question comme ça.
6: Oui, le recrutement est impressionnant, mais ce n'est pas le recrutement qui gagne. Pour l'instant, je peux dire aussi que ce Paris Saint-Germain pourrait peut-être voir certains cadres qui peuvent être un peu fatigués, parce que Ousmane Dembélé, comme vous avez révélé la saison dernière, a quand même eu beaucoup de mal, et je crois que cette saison, si n'est pas épargnée par des blessures, parce que ça a recommencé un peu, le Paris Saint-Germain peut être en difficulté. C'est vrai que aujourd'hui, Vara est impressionnant, mais quand on essaie d'enlever parfois deux éléments dans ce Paris Saint-Germain, ça devient une équipe normale. Ferran Torres, c'est une bonne recrue, c'est une bonne pioche, mais ça ne fait pas une véritable équipe de guerre comme ce Paris Saint-Germain qui était... Et puis, je crois qu'au niveau du banc, ce n'est pas très riche.
0: Manu, est-ce que vous les voyez partir en campagne? L'année dernière, je me souviens d'entrée, Luis Enrique avait dit, de toute façon, nous, on veut faire le doublé. Et il parlait pas de championnat de France, bien sûr, il parlait de titre européen. Est-ce qu'il va leur mettre dans la tête aussi, on est reparti pour un triplé?
1: Ouais, je crois que c'est très clair. Et il a dit déjà, on veut gagner tous les titres. Et je crois que les recrutements de cette saison, c'est un peu ça. On sait que la Ligue 1, pour moi, ils sont les favoris, c'est clair. Il y a des remplaçants qui peuvent jouer à un moment donné, comme à Cliouche aussi, s'est projeté un peu vers l'avenir, comme c'était le cas avec Barcola et Doué. de qui on attendait des bonnes performances, mais finalement, mais on était pour moi au-dessous. Par contre, ce qui me manque un peu, c'est de recruter en défense. Ce qu'on avait de Savary la dernière saison, qui était censé être les remplaçants de Marquinhos, qui cette année aura une année de plus.
0: Il y a toujours Marquinhos.
1: Mais il reste, mais il aurait toujours une année de plus. Et Savary, pour l'instant, c'est pas les joueurs qui pourraient les remplacer dans le nom titulaire, j'ai dit, dans l'avenir. Mais pour les restes, il y a un effectif qui te permet de faire tourner. La Ligue 1, pour moi, je crois que le syndicat, il compte le faire largement parce qu'il croit que même avec une espèce d'unité B, ils sont quand même les favoris. Et puis, réserver Marquinhos, d'autres joueurs un peu plus, on va dire, vétérans pour les gros matchs.
0: L'expérience.
1: Et qu'ils restent, ils arrivent tranquilles.
0: Xavier, juste pour terminer sur ce sujet, mais est-ce que le RC Lens est le rival numéro un de ce Paris Saint-Germain cette saison, au vu de leur victoire très récente dans le Trophée des Champions? Et même s'il y a eu quelques changements, et le plus important, c'est quand même que Pierre Sage n'est plus là, l'entraîneur.
4: Et mais la perte de Sangaré.
0: Et Sangaré. Mamadou Sangaré, il y a quelques joueurs qui sont partis.
3: Thomas Sonsal,
0: c'est ça qui est le plus. Toujours Thauvin.
3: C'est ça qui est le plus étonnant, c'est que malgré tous ces bouleversements, Lens a déjà une équipe compétitive. Et donc, ils ont remporté ce trophée des champions. Bon, ça a été quand même difficile hein, contre le PSG qui a globalement dominé. Mais bon, ils ont su gérer ce match au mieux. Maintenant, Lens va avoir un élément nouveau par rapport à la saison dernière. C'est qu'ils vont jouer la Ligue des champions.
0: Exactement.
3: Donc, ils vont jouer tous les trois jours. Ils vont jouer à minima 8 matchs en plus. Et on peut espérer qu'ils aillent un peu plus loin au printemps, au moins au tour de barrage. Donc, ça va considérablement alourdir leur calendrier et ils pourront pas se concentrer comme ils l'ont fait la saison dernière sur les matchs de championnat. Ouais. Donc, je pense que Lens, n'ayant pas l'habitude d'enchaîner comme ils l'ont fait actuellement, sera pas, à mon avis, l'adversaire numéro un du PSG. Mais je pense qu'il n'y a pas d'adversaire numéro un du PSG cette saison. Peut-être Lyon, parce qu'ils ont quand même un effectif assez important et s'ils se qualifient pour la Ligue des Champions, ils pourront garder un certain nombre de joueurs. Mais sinon, je vois pas qui peut les empêcher d'être champions.
0: Ça sera à voir cette saison en Ligue 1. Un petit détail pour les classicos, vous vouliez les dates. Eh bien, le premier, ça sera le 25 octobre. Et ça sera au Camp Nou. Le retour, ça sera le 9 mai. Et ça sera au Bernabéu de Madrid.
3: Ah, je croyais que vous alliez nous donner le classico PSG-OM.
0: Non, l'OM est en transition. Vous savez, ça a changé.
4: C'est
0: mais
4: toutes les saisons, ils sont en transition, l'OM.
0: Hein. Bonne chance à Bruno Genesio, quand même. Allez, on continue dans Radio Foot. On va parler Sénégal.
7: Le comité d'urgence de la Fédération sénégalaise de football a approuvé à l'unanimité l'arrivée de Patrick Vieira sur le banc des Lions de la Teranga.
0: Un champion du monde chez les Lions de la Teranga. Ils ont été sacrés champions d'Afrique à la CAN en 2021 et ensuite ils ont été finalistes, on va s'en tenir là, en janvier 2026.
4: Ils ont remporté la finale sur le terrain.
0: Voilà, oui, il y a ça aussi. Mais on attend toujours une décision. Le sélectionneur est donc Patrick Vieira après une Coupe du Monde qui a été beaucoup plus compliquée. Alors, Patrick Vieira, sa carrière est énorme. On dira juste qu'il a été de multiples fois champion dans les clubs où il a joué, à savoir le Milan, l'Inter, Arsenal, et puis avec les champions du monde, eh bien c'était en 1998. Il a aussi joué la finale de 2006 et champion d'Europe. Un énorme CV. Un peu moins convaincant en tant qu'entraîneur, même s'il a joué déjà dans 4 championnats, en MLS, en Ligue 1 et en Serie A. 3 championnats. Rémi,
3: Crystal Palace.
0: Rémi, est-ce que cette nomination de Patrick Vieira vous convainc? Ce choix. À noter qu'il est natif de Dakar, c'est son lien avec l'Afrique. Il est aussi un des membres fondateurs de l'Académie de Diambar. Oui, exactement, à Sali.
6: Je vais malheureusement répondre non.
0: Non. Dites-vous pourquoi.
6: Non, parce que, première des choses, lorsqu'on recrute quand même Patrick Vieira, on devrait souvent se baser sur le palmarès, comme vous avez dit là, c'est-à-dire qu'après 11 ans de carrière comme entraîneur, c'est zéro. Et, bien évidemment.
0: Il a accepté des missions compliquées aussi. On se souvient de Genoa, il fallait les sauver de la relégation. Mais, c'était pas...
6: Mais si vous arrivez en Italie, la première saison, vous finissez avec la 13e position. Et la seconde, on attend la confirmation. Mais, bien au contraire, c'est comme ça. Et vous êtes limogé en novembre 2025. Ce qui signifie que c'est un échec. Alors. Maintenant, vous arrivez dans une sélection du Sénégal. Je suis d'abord stupéfait. Pourquoi? Parce que, je me rends compte que Pape Thiaw a été viré comme ça. On a dit que 30 millions, c'était beaucoup cher. Et puis, Patrick Vieira, c'est 35 millions et on lui donne 4 ans. 4 ans! Mais sur quelle base? Deuxième des choses, sur les 4 ans.
0: Il vise la Coupe du Monde, bien sûr.
6: Ah oui, mais attendez, Annie. On peut renouveler et tout, mais 4 ans, c'est trop de cadeaux, ça. Et le, de sur quoi? Il y a maintenant un problème. À l'interne. Il semblerait que la fédération voudrait adjoindre à Patrick Vieira des locaux tels que Omar Diaf, c'est-à-dire comme sélectionneur adjoint.
0: Omar Diaf, il est parti avec Claude Leroy.
6: Et bien évidemment, d'autres qui sont là. Et on dit que Vieira, lui, il dit qu'il vient avec son staff. Bien évidemment, ce n'est pas Deschamps, ce n'est pas Mourinho, ce n'est pas Zidane, c'est Vieira. Mais lui, il arrive dans un contexte.
0: Donc, vous n'êtes pas convaincu.
6: Je ne suis du tout pas convaincu. Je crois que Vieira, j'aurais encore accepté que ça fasse un mixage avec des locaux, ceux qui ont déjà fait quelque chose,
0: encore,
6: et tout et tout, mais Vieira, seul comme ça, qui débarque pour une équipe du Sénégal. Il y a un proverbe africain qui dit, pour attraper le lièvre du village, il faut le chien du village.
0: Franck Simon, est-ce que Patrick Vieira, il n'est pas aussi appelé pour toute la connaissance du football international qu'il a et qu'il peut apporter aux Sénégalais?
4: Sans doute que ça a pesé à un moment donné dans la balance. Après.

0: Il n'a rien vécu. C'est pour ça que commence. J'ai un peu l'image, pardonnez-moi, d'un parachuté, quoi, sur ce football sénégalais. Un parachuté. Et les échéances, elles sont là tout de suite. C'est demain, les échéances. C'est dans quelques jours. Mmh. Donc, il n'aura pas le choix. De toute façon, il sera obligé d'aller accrocher, de tirer l'héritage de Park Chao. Il ne peut pas faire autrement. Il ne va pas révolutionner.
1: Il y a les éliminatoires pour la CAN qui commencent dès fin septembre.
0: C'est ce que je suis en train de vous dire.
2: La seule chose, c'est que Patrick Vieira, par sa carrière de joueur d'abord, un peu d'entraîneur aussi, il a l'autorité pour provoquer ce rajeunissement des cadres que même Pape Thiaw n'a pas réussi à faire. L'équipe, c'est toujours Mendy, Koulibaly, Ghana et Sadio Mané. Voilà, cette colonne vertébrale, elle est vieillissante. On l'a vu à la dernière Coupe du Monde. Donc il y a un moment où il va falloir avoir l'autorité pour les mettre sur le banc,
1: voir provoquer.
2: Et je pense que Patrick Vieira, par ce vécu, ce passé de grand joueur, les clubs qu'il a entraînés, même si ça n'a pas toujours été des succès, il a cette autorité que n'avaient peut-être pas des techniciens locaux.
3: C'est un homme fort, je crois, un peu pour calmer les supporters d'un côté, mais aussi calmer un peu les choses avec des mois assez mouvementés. Mais je suis pas un grand connaisseur. Et je crois que pour moi, c'est un peu l'idée, non? Parce qu'après les CV, c'est pas énorme. Il était aussi à Strasbourg, ici en France, où il était assez moyen, mais c'est vrai qu'il n'avait pas un effectif fort.
1: Nice,
3: à Nice, mais c'est son premier grand défi. C'est la première équipe qu'elle entraîne avec, on va dire, d'objectifs un peu au-dessous des.
0: Ah, mais alors, on te donne en fait ce qu'il y a de mieux dans le football africain.
3: Ouais, voilà, c'est ça.
1: Pareil,
3: pour moi, c'est le fait d'avoir un nom fort pour calmer les choses, essayer de remettre toutes les choses en place.
0: À voir, parce que les enjeux, on les connaît. La Coupe d'Afrique des Nations, qualification pour une Coupe du Monde et aller loin. Donc d'où ce cycle-là long qui est prévu pour lui.
1: On défend le travail sur la longueur. Alors,
0: ouais, non, mais Xavier, il a donné un élément pour moi qui est capital, c'est le fait que la gestion,
1: l'autorité,
0: la gestion, et puis le fait qu'il sache lancer des jeunes parce qu'il y a besoin de ça. Mm-hmm. Le Sénégal, c'est un tel réservoir, il y a la possibilité de le faire.
1: Xavier, j'ai une question pour vous. Est-ce que c'est le premier champion du monde à diriger une sélection africaine?
2: Le premier champion du monde, bonne question. Je pense qu'il y en a déjà eu.
0: Non, mais... il y a eu un Bernard Lama, je pense.
2: Alors, au Kenya?
0: Oui, au Kenya, en 2006.
2: Oui, t'as raison.
1: Ah oui.
2: Ouais.
0: J'étais avec lui,
1: j'en ai un autre.
2: Mais il y a eu un Brésilien en...
1: Carlos Alberto Parreira, l'entraîneur, champion du monde en 94.
2: Il était au Congo?
1: L'Afrique du Sud en 2010, quand le pays...
0: Il a fait le Ghana aussi.
1: On continue et on va vers les cartons.
4: Carton jaune!
5: Un carton jaune.
4: Carton rouge.
6: Carton rouge.
7: Dans la confusion.
4: Carton vert. Rien à dire.
1: Et tout de suite, vos cartons, chers auditeurs, venus d'un peu partout dans le monde. Et on voit que vous restez assidus.
8: Hello, ici Alex. Je suis à Brazzaville. Bon retour à vous, Annie Gasnet, Rémi Ngono, Xavier Barré, toute l'équipe de Radio Foot International. Vous nous avez manqué, enfin, on va reprendre les choses là où on avait laissé. Mon carton est carton vert à l'équipe du Cameroun football féminin. Ce qu'ils ont fait, il n'y a pas de mots. Big off à vous, big off, big off, big off.
9: Je suis Honoré Edem Togolais vivant en Italie. J'aimerais donner un carton vert à la gardienne camerounaise qui pour moi a été le pion essentiel pour le sac du Cameroun à la CAN. Chapeau à elle et bon vent pour la suite dans sa carrière.
10: Je suis Odon Mouindo depuis la RDC en ville de Goma. Pour démarrer la saison, j'aimerais attribuer un carton vert à l'équipe nationale féminine du Malawi pour l'ensemble de leur parcours qu'elles ont pu réaliser à la CAN Féminine 2026 en étant finaliste, mais surtout en se qualifiant pour la prochaine édition de la Coupe du Monde Féminine au Brésil l'année prochaine. Carton vert à l'équipe du Malawi.
11: Moi, c'est David depuis le Togo et mon carton, il est vert. Il est vert parce que je suis très content de votre retour, surtout de vous avoir vu en bonne santé, ça m'a fait plaisir. Vous nous aviez tellement manqué. Rémi Ngono, je compte sur toi pour éteindre Xavier Barré cette année. Cette fois-ci, c'est plus le Madrilien. On va tout rafler. Même si on a le père Rodriguez sur tête là, le Real Madrid restera toujours le Real Madrid. On va tout rafler. Ciao.
12: C'est Heidi demandé depuis la RDC. J'ai donné un carton vert à Deco qui fait un bon recrutement pour le compte du FC Barcelone. Bonne journée à vous et bon retour. Merci.
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0: Salut Boiro, je vous écoute depuis le Canada, Ottawa. Je suis très très content du retour de Radio Foot International. Je suis avec un futur Karim Benzema qui va aller détruire le Barça bientôt. Je donne un carton vert à José Mourinho. J'ai regardé son documentaire sur Netflix. Franchement, Mourinho reste du foot, il connaît le foot, il vit football. Merci beaucoup, salut Rémi Ngono.
1: Thierry Bamba depuis le Cameroun. Mon carton, il est vert. Vert pour le Paris Saint-Germain, qui ne cède plus aux exigences des clubs pour les gros transferts. Merci à vous tous. Annie Gassini, bon retour des vacances. J'espère que tout va bien. Rémi Ngono, n'est-ce pas, nous sommes la meilleure équipe du monde? Le pont.
2: Moi, c'est Alexis depuis la RDC. Mon carton, il est vert. Un carton d'encouragement adressé à Monsieur Paul Pogba. Avec les difficultés qu'il est en train de traverser ces derniers temps, ce n'est pas facile pour lui. Alors, je lui envoie ma force avec mon carton vert. Je vous aime beaucoup depuis la RDC.
3: Moi, c'est Ben Salem depuis le Bénin à Parakou. J'aimerais adresser un carton vert s'adressant à Ronaldinho, qui a signé hier un contrat professionnel au FC Ravenna en troisième division italienne. Comme le dit un proverbe africain, un lion ne meurt jamais, il dort.
4: Je suis Papa Boiré de Bamako. Je donne un carton vert à l'UEFA d'avoir honoré le football en offrant à l'arbitre somalien Omar Hartan l'opportunité d'arbitrer la Supercoupe entre le PSG et Aston Villa sans le consentement de la FIFA, de Gianni Infantino ni des amis de Rémi à la CAF. Bravo à l'UEFA et félicitations à Omar Hartan. Comme le dit un proverbe africain, quand l'éléphant éternue, même la mouche change de chemise.
5: Bonjour, Radio Foot International. Bonjour, Madame Annie, à toute l'équipe. Moi, c'est Georges. Je vous appelle Demouette. Demouette. Et Gona. Et puis, je vous dis à Kouaba, Demouette. Bon retour. Et puis, j'en profite pour donner carton vert à l'équipe nationale qui a offert une petite démonstration de force contre Man City le dimanche passé. 3-0. Business as usual, man. Let's go, Arsenal. Let's go, you Gunners.
6: Notre cher Georges qui ne rate jamais la séquence carton et qui nous envoie toujours un hello de Londres, toujours très intéressant. Rémi, vous allez surfer sur la vague des Lyons là de nos auditeurs. Oh. On en a eu des cartons, vous pouvez pas imaginer.
7: Ah, oui.
6: David Finzel les a sélectionnés, mais il y en avait plein.
7: Tout lion ne vaut pas sa griffe, dit un proverbe africain. Je commence par ça. Oh là là, meilleure joueuse, une lionne. Meilleure gardienne, une lionne. Meilleure équipe, une lionne. Mais bon Dieu. Ces filles-là ont été repêchées.
6: Oui.
7: Et sont allées là-bas comme de vraies lionnes affamées. Elles ont démontré devant le monde entier, devant toute l'Afrique, qu'elles étaient des vraies combattantes, des vraies vaillantes. Et qui d'ailleurs n'ont pas lâché le moindre morceau. C'est-à-dire que les lions, on était souvent habitués à dire le hemlé. Les derniers lions qu'on voyait, ils étaient déjà fatigués. Mais les lions, elles avaient le vrai hemlé. C'est-à-dire qu'on croyait qu'elles étaient tombées, mais elles ne lâchaient rien. Comme dit un proverbe africain, une femme vaillante est comme une chatte qui retombe toujours par les quatre pattes.
6: Sur ses quatre pattes. Mmh. Et en plus, elles ont réussi une prouesse incroyable. Elles ont fait revenir le président dans son pays.
7: Incroyable.
6: Hein, il recevra demain.
7: Et d'ailleurs,
6: ça c'est encore plus incroyable. Non, Rémi,
7: le président est venu grâce aux lions. Les lions ont ressuscité le président. Les lions ont déterré le président. Les lions ont exhumé le président.
6: Xavier.
8: Carton vert, on l'a vu avec, lors du trophée des champions, hein, Florian Thauvin qui a marqué le but de la victoire de Lens. Je trouve assez extraordinaire que ce garçon qui avait une carrière internationale, il était parti en Angleterre puis en Italie,
6: après
8: il a pris
6: l'OM,
8: le risque,
6: longtemps.
8: L'OM bien sûr pendant longtemps, il a pris le risque l'an dernier de revenir à Lens. Lens a perdu beaucoup de joueurs, lui il est resté, il est maintenant le capitaine et justement il incarne cette continuité du projet lensois. Chapeau à lui parce qu'il a déjà beaucoup gagné mais il veut continuer à être compétitif.
6: Flotov, carton vert. Franck Simon, votre carton?
9: Il sera vert, je le décerne à la Fédération Cap-Verdienne. Après le départ du sélectionneur Boubichta, elle a décidé de faire confiance à son adjoint historique, Humberto Betancourt. Voilà, donc on travaille dans la continuité. Donc la fédération n'a pas cédé aux appels de sélectionneurs, aux non-ronflants. Et elle a décidé de, de faire en sorte que les requins bleus continuent avec quelqu'un qui a longtemps travaillé avec Bobichet.
6: Et on a vu le gardien des requins bleus, Vosignan, il est parti du côté de l'Amérique du Sud, Colo-Colo, à Santiago du Chili. Oui, oui. Il a été très bien accueilli d'ailleurs. Manu, votre carton, en fait vous en avez deux.
10: C'est un double carton rouge et vert pour les supporters de l'Argentine. Vert pour ceux qui ont bien accepté la défaite face à l'Espagne. Et mais rouge, rouge pour tous ceux qui ne l'ont pas fait, qui ont commencé à créer ces types de conspirations, dont ma préférée. Une opération pour de l'FBI pour arrêter Chiqui Tapia, le président de la Fédération Argentine, au stade. Chiqui Tapia qui serait barricadé dans les vestiaires et puis qu'il a réussi à négocier avec l'FBI la défaite de l'Argentine en finale en échange de sa liberté, parce qu'on sait tous que l'FBI soutient la Roja, du coup voilà, il s'était content. Donc, je me suis bien amusé cet été.
6: Ben, en tout cas, ceux qui n'ont pas dû trop rigoler, mais on a vu que la FIFA a pris des sanctions contre la Fédération Argentine pour l'ensemble de son œuvre durant cette Coupe du Monde. Alors, d'énormes amendes pour la Fédération et notamment pour l'utilisation d'un événement sportif pour des manifestations de nature non sportive. On pense évidemment à la banderole, déployée sur les Malouines dans le match contre l'Angleterre. Et puis, bien des matchs, des sanctions, des suspensions. Paredes pour l'ensemble de son œuvre. 10 matchs de suspension.
11: C'est pas beaucoup.
6: Ouais, Molina, 7 matchs. Et puis après, on a un match pour Almada et Gavira. Et un des adjoints, Ayala, lui, a pris 3 matchs. On termine avec le carton de Radio Foot International. Vous allez voir, c'est un bel hommage. Oui. C'est à King Kazu. Un footballeur japonais, en fait, on vous en parle assez souvent parce que c'est sans arrêt le vétéran. Il le reste. Il a 59 ans. Il dispute sa 42e saison de joueur professionnel. Bon, là, il est en 3e division avec le Fukushima United.
8: Le club de la ville sinistrée par la catastrophe nucléaire.
6: Il a dû prendre quelques rayons, peut-être, qu'il le donne.
8: C'est un beau symbole.
6: En tout cas, son nom, c'est Miura et il est devenu le plus vieux buteur de la compétition nationale. Qui est la Coupe de l'Empereur, c'est la 106e édition. Il a marqué 2 pénaltys et du coup, il se retrouve comme le plus vieux buteur à 59 ans. Chapeau, chapeau King Kazu. Et c'est la fin de ce Café des Sports. Merci messieurs d'avoir ouvert la saison avec nous. Merci à tous de nous avoir suivis et on se dit à la semaine prochaine.
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15: Bonjour, bonsoir et bienvenue sur RFI, Radio France Internationale. Il est minuit exactement ici à Paris, 22h en temps universel et c'est l'heure de l'info sur la Radio du Monde.
14: Jérôme Bastion.
15: Au sommaire de cette édition, rien ne va plus entre Turquie et Israël. Le bureau de Benjamin Netanyahou traite le président turc de dictateur antisémite après qu'Ankara a émis un mandat d'arrêt international contre le premier ministre israélien au sujet des arrestations des membres de la flottille pour Gaza. Un nouveau porte-avions américain déployé au Moyen-Orient pour remplacer l'USS Abraham Lincoln qui avait battu des records de durée en mer au point de susciter la colère de son équipage. La problématique promet de figurer en bonne place dans la campagne pour la prochaine présidentielle. Le candidat Horizon Édouard Philippe à Mayotte promet de couper l'appel d'air de l'immigration. Le patron de LFI, Jean-Luc Mélenchon, s'insurge, vous l'entendrez. Et puis un mot de cyclisme pour terminer. Julian Alaphilippe range le vélo. Le coureur français, 2 fois champion du monde, a annoncé qu'il mettait un terme à sa carrière. rien ne va plus entre les dirigeants turcs et israéliens qui, depuis longtemps déjà, s'échangent des critiques acerbes. Cette fois, c'est le bureau de Benjamin Netanyahou qui a traité le président turc Recep Tayyip Erdogan de dictateur antisémite, et ce, en réponse à la décision d'Ankara d'émettre un mandat d'arrêt international à l'encontre du premier ministre israélien. Une nouvelle étape, donc, dans l'escalade de la tension entre Israël et Turquie qui atteint des sommets ces derniers jours. Frédéric Misselin à Jérusalem.
11: Ankara a frappé fort. La Turquie a émis une notice rouge auprès d'Interpol pour que Benjamin Netanyahou soit arrêté pour génocide et crimes contre l'humanité. Ce mandat d'arrêt international fait suite aux poursuites engagées par la justice turque contre le premier ministre israélien. L'affaire porte sur l'interception brutale de la flottille qui devait acheminer de l'aide à Gaza en mai dernier. Les activistes partis de Turquie avaient été détenus en Israël, parfois maltraités, avant d'être expulsé. La Turquie tient Benjamin Netanyahou pour responsable. La réponse du premier ministre israélien aujourd'hui a été cinglante. Le président turc est, je cite, un dictateur antisémite. Pour le pouvoir israélien, la Turquie cherche à déstabiliser la région. Israël promet, je cite, d'agir contre ces tentatives et a d'ailleurs bombardé le nord de la Syrie mardi dernier, accusant Ankara de vouloir s'y déployer militairement. C'est faux, répondent les Turcs. En pleine période électorale, Benjamin Netanyahou a visiblement décidé de jouer la carte anti-turque. Frédéric Misselin, Jérusalem, RFI.
15: Il y a quelques mois déjà, la justice turque avait émis des mandats d'arrêt pour génocide contre Benjamin Netanyahou et plusieurs responsables israéliens, dénonçant donc le génocide et les crimes contre l'humanité perpétrés de manière systématique, je cite, par l'État israélien à Gaza. Et pour la Turquie, eh bien, les derniers propos du bureau de Benjamin Netanyahou ne sont qu'une manœuvre politique qui souligne encore une fois l'ambiance préélectorale en Israël. En bref, au moins 19 personnes tuées et plus de 130 blessées vendredi dans des frappes russes en Ukraine, selon un dernier bilan. Une attaque de drone en pleine journée sur un centre commercial de Kryvyi Rih que le président Volodymyr Zelensky a qualifié d'ignoble. C'est une terreur planifiée. La Russie veut rendre les villes ukrainiennes inhabitables, a renchéri dans la soirée la chef de la diplomatie de l'Union européenne, Kaya Kallas, qui dénonce l'absolue et totale dépravation de la guerre livrée par Moscou. Washington ne compte pas relâcher la pression économique sur Téhéran et a menacé de sanctions tout pays continuant de commercer avec l'Iran. Réaction immédiate du porte-parole du ministère chinois des Affaires étrangères. Les sanctions et les pressions ne permettront pas de résoudre le problème. Mais les États-Unis maintiennent aussi une pression militaire sur ce pays, l'Iran. Le porte-avions USS George Washington vient d'arriver dans la zone. Il remplace l'Abraham Lincoln qui lui a entamé sa navigation retour vers les États-Unis, alors que les conditions de vie des membres de l'équipage à bord, après de longs mois en mer, suscitaient l'inquiétude des familles et les critiques de l'opposition. Guilhem Deltaï.
16: Avec plus de 9 mois en mer, l'USS Abraham Lincoln achève l'une des plus longues missions d'un porte-avions états-unien depuis la fin de la guerre froide il y a 37 ans, mais au prix d'une polémique qui s'est étalée dans les colonnes de journaux, entachant l'image de la marine américaine. Les familles des marins, puis un élu de Californie, l'état d'attache du porte-avions, ont évoqué tour à tour les moisissures dans les douches, les toilettes bouchées, le manque de produits sanitaires de base comme le savon ou le dentifrice, et même des rationnements de nourriture. Des images publiées sur les réseaux sociaux ont accompagné ces témoignages et la semaine dernière, le site Navy Times rapportait que selon les familles, plusieurs marins avaient tenté de se jeter par-dessus bord. Des critiques balayées par l'état-major et l'échelon politique, le commandant des États-Unis pour le Moyen-Orient affirme que l'USS Abraham Lincoln est l'un des porte-avions où il y a le moins de problèmes de santé mentale rapportés et Donald Trump a dénoncé de fausses informations, mais le problème est devenu suffisamment important pour que l'USS Abraham Lincoln soit finalement remplacé par l'USS George Washington, au prix d'une absence de tout porte-avions états-unien dans le Pacifique, une région où Washington est pourtant en concurrence avec la Chine.
15: Merci Guilhem Deltaï. Et du côté de Téhéran, on estime qu'il est temps de mettre fin à la guerre avec les États-Unis pendant que nous sommes en position de force, dit le président iranien Massoud Pezeshkian, et dans la dignité des propos tenus ce vendredi. RFI, minuit 6 et 30 secondes ici à Paris, 22h06 et 30 secondes en temps universel. Ancien Premier ministre d'Emmanuel Macron et candidat déclaré pour la prochaine présidentielle, Édouard Philippe annonce la couleur de sa campagne en se rendant à Mayotte, 101e département français miné par la question de l'immigration. Il y a annoncé vouloir suspendre totalement cette immigration dans l'archipel pendant tout un futur quinquennat, y compris les demandes d'asile et l'immigration familiale. Et il propose un centre de retour en Afrique de l'Est pour expulser plus vite les étrangers en situation irrégulière. Écoutez la réaction de Jean-Luc Mélenchon depuis les universités d'été de LFI, la France Insoumise, qui se tiennent dans le sud de la France tout ce week-end.
17: C'est aberrant, ridicule et provocateur. Il ne faut pas dire des choses qui ne peuvent pas se faire et dont on ne sait pas comment on les ferait. S'il s'agit de rejeter à la mer les gens, ça n'a pas de sens. Il le sait comme nous. Par conséquent, les solutions sont à chercher dans une autre direction. Les questions qui se posent à Mayotte, c'est celle de la réorganisation après le cyclone et celle de son développement. Et pour la question de l'immigration, qui est une question qui existe, elle est d'un autre ordre. Et je déplore que des dirigeants politiques prennent la responsabilité de lancer des mots d'ordre qui ne peuvent déboucher que sur des désastres. C'est devenu la mode, les anciens premiers ministres de Macron vont sur des problèmes, non pour les régler, mais pour les envenimer.
15: Jean-Luc Mélenchon au micro RFI de Victorien Villaume. Plus de 300 migrants, dont 40 enfants, secourus à bord d'une pirogue au large de la Mauritanie. Ces personnes ont été sauvées dans la nuit de mercredi à jeudi par les gardes-côtes, alors que leur bateau en bois dérivait au large des côtes mauritaniennes. La plupart de ces migrants sont originaires du Sénégal, de Gambie, de Guinée et du Mali. C'est une page du cyclisme français qui se tourne. Julian Alaphilippe prend sa retraite à 34 ans. Le double champion du monde met un terme à une carrière riche de 45 victoires professionnelles sur route et 8 participations au Tour de France. Merci pour tout, Loulou. Tu nous as fait rêver. Les hommages se sont multipliés ce vendredi. Anne Dufort-Cornillet.
11: Alaf, Loulou, des surnoms à l'image de la popularité de Julian Alaphilippe. Après 13 années chez les professionnels, le Français a décidé de raccrocher. Ces dernières saisons, les chutes l'avaient éloigné des sommets. Son départ chez Tudor Pro Cycling devait lui offrir un nouveau souffle après 11 saisons chez Quickstep. Il y a trouvé, certes, la victoire à Québec, mais plus vraiment les jambes de ses plus belles années. La preuve, sur son dernier tour, où il a avoué ne plus prendre de plaisir. Difficile alors de continuer pour cet homme de passion, à l'image de la saison 2019 où il remporte avec le cœur Milan-San Remo avant d'embraser les routes de la Grande Boucle. 14 jours en jaune a fait rêver la France d'une victoire qu'elle attend depuis 1985. Un rêve brisé par la difficulté des Alpes, mais un an plus tard, il est sacré champion du monde sur route et recommence en 2021, de quoi entrer définitivement dans l'histoire du cyclisme français. Alors si Julian Alaphilippe quitte aujourd'hui le peloton, Loulou ne laisse pas seulement un palmarès, mais aussi le souvenir d'un coureur qui n'a jamais eu peur d'attaquer.
15: C'était Anne Dufort-Cornillet pour le service des sports de RFI. Ainsi se referme ce journal. Tout de suite, vous retrouvez Un jour au village. L'information revient dans 50 minutes sur la radio du Monde. Et il est minuit 10 ici à Paris. 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
19: Bonjour à toutes et à tous, bienvenue dans Un jour au village. La valorisation des semences de variétés locales est l'une des solutions pour améliorer la sécurité alimentaire, surtout quand il faut désormais tenir compte du dérèglement climatique. À Madagascar, le CTAS, le Centre Technique Agroécologique du Sud, a initié depuis quelques années la production de semences améliorées et adaptées aux conditions locales. Nous en parlerons dans quelques minutes avec notre invité Niaïna Tahir Randrianarisso, coordinateur du CTAS à Ambouvombé. Mais avant, la parole est aux radios partenaires. Cette semaine, la radio Alima FM en République du Congo. Alima FM est située à Bundji, au nord-ouest de la République du Congo, et elle porte le nom de la rivière qui borde la localité et d'autres villes de la région. Cet affluent du fleuve Congo est une source de revenus car il procure du poisson aux riverains. C'est au bord de ce cours d'eau qu'Alima FM a choisi de s'installer pour informer ses auditeurs. Le média traite des sujets d'intérêt communautaire, notamment l'éducation citoyenne, la protection de l'environnement, l'éducation aux médias et bien évidemment l'agriculture, une activité qui intéresse de plus en plus les jeunes de Bundji, selon le directeur d'Alima FM. Bonjour Arma Bouniabika.
20: Bonjour Madame Traoré.
19: Vous avez choisi de nous parler des zones agricoles protégées, devenues en partie une solution pour l'emploi des jeunes de Bundji.
20: Aujourd'hui, si ces zones agricoles protégées ont été mises à disposition de la jeunesse, c'est une politique derrière du gouvernement qui consiste à accompagner les jeunes afin de réduire le chômage en milieu jeune. Et c'est donc un véritable soulagement pour les jeunes qui hier ont pratiqué l'agriculture de manière un peu plus traditionnelle, puis le rendement n'était pas tel que c'était attendu. Or, avec le renforcement ou l'accompagnement des actions du gouvernement, non seulement ça permet de réduire le taux de chômage, mais également ça permet aux jeunes de se prendre en charge par eux-mêmes. D'autant plus qu'à Bundji, c'est d'abord avant tout une terre agricole. Donc au moment où nous parlons, l'agriculture est pratiquement en plein essor, en bénéficiant bien sûr du climat qui est mixte. Nous sommes dans un climat subéquatorial, donc il pleut abondamment, il y a également du soleil, et ce qui est favorable aux différentes plantations. Ces jeunes, également, ils avaient déjà créé quelques groupements coopératifs qui travaillaient toujours en synergie en vue de booster la capacité de production. C'est ce qui est venu comme une plus grande opportunité pour la jeunesse. Alors, lorsque vous êtes en coopérative, par exemple, il y a une prise en charge parce que dans chaque secteur, il y a ce qu'on appelle le secteur agricole. Or, le secteur agricole est une structure qui permet d'abord de recenser quels sont ceux qui sont capables, quels sont ceux qui ont des projets agricoles, qui vont justement essayer un peu de s'enregistrer au niveau de ce service. Mmh. Une fois le dossier traité, et si le dossier est retenu, alors, par rapport à votre coopérative, vous êtes donc retenu et vous travaillez en synergie.
19: Et sur ces parcelles dédiées, qu'est-ce que ces jeunes-là cultivent?
20: Les principales cultures sont du genre le manioc, on a l'arachide, on a également l'igname.
19: Avant la mise en place de cette politique agricole, que faisaient les jeunes de Bundji? Est-ce qu'ils s'intéressaient à l'agriculture ou bien ils avaient du mal à accéder à la terre?
20: Bon, ils s'intéressaient pas du tout. L'accession à la terre, bon, dépendait d'abord avant tout de la volonté d'abord. Parce que l'activité n'était pas considérée comme une activité que les jeunes devaient prendre en charge. C'était comme une activité réservée aux traditionalistes, ainsi de suite et tout. Parce que la plupart des jeunes, à l'époque, ils visaient beaucoup plus la fonction publique, hein. Donc l'agriculture à cette époque était comme un peu minimisée au départ. Maintenant, au fur et à mesure que les choses évoluent, bon, la fameuse fonction publique, elle est quasiment saturée. Au point où les jeunes ne trouvent plus leur compte rapidement et au fur et à mesure, l'âge aussi augmente. Donc, bon, on a trouvé cette politique pour donner de l'engouement, pour donner de l'envie vraiment dans cette pratique de l'agriculture.
19: Beaucoup de jeunes ont donc été convaincus et se sont lancés.
20: Ah oui, effectivement, à Bundji, chaque matin, on voit les jeunes qui sont lancés dans l'activité, filles comme garçons, hein, parce que principalement, Bundji a deux zones agricoles protégées, composées majoritairement des jeunes, que ce soit vers le côté est, que ce soit vers le côté ouest. En tout cas, ils se sont intéressés parce que quand ils ont produit, ces produits ont été vendus, bon, nombre de jeunes se prennent en charge, mais ils peuvent maintenant acheter les ordonnances pour leur propre santé, assurer les frais scolaires aussi de leurs enfants. C'est ce qu'ils n'avaient pas compris au départ.
19: Merci beaucoup, Arman Bouniabika.
20: Merci, Madame Traoré.
19: Alima FM émet sur la fréquence 95 à Bundji, au nord-ouest du Congo.
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19: À Madagascar, le Grand Sud est une région sèche avec une pluviométrie très faible. Les ressources en eau sont très rares et les sols parfois très peu fertiles. Les agriculteurs peuvent ainsi être confrontés régulièrement à une pénurie de semences et des déficits alimentaires fréquents. Mais depuis quelques années, ils ont à disposition des semences locales de céréales comme le mil et le sorgho. Centre technique agroécologique du Sud. Nous sommes avec Niaïna Tahir Randirenariso, coordinateur du CTAS à Ambouvombi. Bonjour Niaïna Tahir Randirenariso.
21: Bonjour Madame Traoré.
19: Le domaine d'expertise du CTAS, c'est plutôt l'agroécologie. Comment vous vous êtes retrouvé dans la production des semences issues de variétés locales?
21: Le CTAS est une ONG qui œuvre dans la recherche et la promotion des techniques adaptées dans le sud. Et, comme vous l'avez dit, l'agroécologie est parmi nos domaines d'expertise, mais aussi il y a la promotion et la recherche sur les semences, la diffusion de l'agroécologie, disponibilité de semences adaptées et améliorées propres à la région où l'on travaille.
19: Comment avez-vous commencé la production de ces semences de variétés locales?
21: Premièrement, il y a eu l'étape de la recherche, c'est-à-dire qu'on a collecté toutes les variétés déjà exploitées ici dans le sud. Ensuite, on les a catégorisées en fonction de leurs caractéristiques respectives et en fonction des espèces. Et ensuite, on a fait des recherches, c'est-à-dire caractériser les variétés qui ont des intérêts pour les producteurs ici dans l'Androuille. Et c'est à l'issue de ces recherches que l'on est arrivé à des variétés bien différenciées et à adapter dans le sud. À l'issue de cela, nous produisons des semences souches et à partir de ces semences souches, on va produire des semences que l'on va diffuser pour un large nombre de bénéficiaires et de paysans.
19: Y avait-il un besoin réel de produire ces variétés locales?
21: Oui, parce que il a été constaté que beaucoup de producteurs étaient à court de semences sur les années sèches, c'est-à-dire que leur stock en semences était épuisé car ils ressemaient et ressemaient encore à chaque arrivée de la pluie. Or, la plupart du temps, après chaque première pluie, il y a un long moment où il n'y a pas de pluie et les cultures n'arrivent pas à résister à cette absence d'eau. Leur stock de semences s'épuise et cette situation peut arriver d'année en année, dépendant vraiment de variabilité climatique. C'est ainsi qu'est née l'idée du CTAS de travailler sur ce secteur semencier. Il est aussi à noter que c'est parmi les principales raisons de la création du CTS, c'est de porter cette filière semences et de l'agroécologie dans le sud.
19: Monsieur Andrian Arisso, quelles sont les différentes étapes de la production? Le CTAS a-t-il à disposition un laboratoire de production, un champ de production de ces semences?
21: Oui, la production de ces semences débute dans notre centre de production. On a un centre de production étalé sur 80 hectares à Anarafal, dans la commune d'Ifoutak. On y produit des semences de base. Ensuite, ces semences de base sont multiplié en milieu paysan. On a un réseau de plus de 800 producteurs multiplicateurs de semences qui travaillent avec nous pour multiplier ces semences de base. Ces semences concernent surtout le mil et le sorgho parce que il s'avère que ces espèces, ils résistent mieux à la sécheresse par rapport au maïs. Toutefois, nous avons travaillé sur le maïs de par sa valeur, c'est-à-dire que le maïs a été un aliment traditionnel dans l'Androuille, mais on a favorisé surtout le mil et le sorgho après que le maïs ait été démontré moins tolérant et moins résistant comparé au mil et le sorgho.
19: Le Grand Sud de Madagascar est une région très confrontée à la sécheresse. Ces variétés, vous venez de le dire, sont adaptées à ce type de climat-là. Avant l'introduction de ces semences, qu'est-ce que le paysan cultivait?
21: Les paysans cultivaient déjà du maïs et du sorgho, mais la variété de sorgho utilisée était une variété à cycle long. Donc, ces variétés, ils restaient plus longtemps sur les champs, donc ils sont plus susceptibles de subir la variabilité climatique. Mais les variétés qu'on a introduites, ils ont un cycle plus court, c'est-à-dire que ils seront moins exposés s'il y a des périodes de sécheresse. Et aussi, le mil a été introduit avec nos recherches.
19: Monsieur Andrian Arisso, les paysans malgaches se sont-ils appropriés ces semences? Est-ce que quand vous avez commencé, il y a eu des réticences, des doutes de la part du monde paysan?
21: Effectivement, comme tout changement, il y a des réticences, mais nos travaux ont fait leurs preuves. Les paysans, ils ont pu voir chez leurs voisins que les variétés diffusées, ils étaient vraiment résistant et performant comparé aux variétés traditionnelles. C'est ainsi que cela a favorisé l'adoption auprès des paysans. Concernant une légumineuse particulière, qui est le cajanus, beaucoup de localités ici en Androuille, c'est tabou de cultiver et de manger du cajanus. Mais il y a eu une année où c'était très sec ici en Androuille, et c'est seulement le cajanus qui a fleuri et qui a donné des graines et qui a assuré l'alimentation pour une période donnée. Et c'est ainsi que beaucoup de localités ont levé les tabous liés au cajanus pour pouvoir le produire librement.
19: Monsieur Randrian Asso, comment vos semences de variétés locales ont-elles contribué à améliorer les cultures des paysans?
21: Ces semences sont jugées plus performantes par leur résistance. C'est ainsi que elles permettent aux paysans de s'assurer de récolter une production même en année très difficile. Mais aussi, la disponibilité de ces semences auprès du CTAS, cela a favorisé l'accès des paysans à ces semences. Il est à noter que en période de pluie ici en Androuille, le prix des semences, il grimpe. Ils peuvent monter jusqu'à 400%, mais auprès des boutiques du CTAS, le prix reste invariable, même en période de pluie. Ainsi, les travaux du CTAS, en termes de semences, ils ont eu pour effet de favoriser l'accès des paysans aux intrants de qualité, aux semences de qualité, mais aussi, ils ont permis à s'assurer d'une production, même en saison très sèche.
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0: Nous parlons aujourd'hui de la production de semences locales à Madagascar pour permettre aux agriculteurs de s'adapter à la rudesse du climat dans certaines régions de la Grande Île. Étant les premiers concernés, ils ont été associés au processus de production de ces semences. Justine Kazi fait partie de ceux qu'on appelle les PMS, les paysans multiplicateurs de semences. Elle réside dans la commune d'Ambazo et collabore avec le CTAS depuis 2014. Elle a vu l'évolution des pratiques agricoles et l'amélioration des conditions de vie des communautés rurales. Voici son témoignage.
1: Le CTAS nous distribue des semences. Nous les multiplions en les cultivant dans nos champs, tout en respectant des techniques spécifiques de production de semences de qualité. Il y a un technicien qui nous encadre tout au long du processus. Nous cultivons une seule culture à la fois, soit du maïs, soit du niébé, soit du sorgho. Depuis que nous avons commencé à travailler avec le CTAS, en tant que multiplicateur de semences, nos techniques culturales ont évolué par rapport aux méthodes traditionnelles que nous utilisions avant. Nos parcelles ne s'épuisent plus car nous pratiquons la rotation des cultures. Nous produisons chaque année et nos sols restent quand même fertiles grâce aux bonnes pratiques. Et cela nous permet de gagner davantage. Nous avons de quoi vivre décemment avec nos familles et prendre soin de nos enfants. Nous pouvons nous acheter des zébus, des chèvres, des volailles, des bassins de stockage d'eau, des charrues. Cela nous permet également d'assurer la scolarité de nos enfants. Ce sont les avantages quand on est paysan multiplicateur de semences. On remercie le CTAS pour cette collaboration, parce que nous avons acquis des connaissances.
0: Monsieur Andriana Risso, nous venons d'entendre le témoignage de l'une de vos multiplicatrices de semences. J'imagine que c'était important pour le CTAS d'inclure les communautés. Comment avez-vous réussi à obtenir leur adhésion?
2: Oui, comme évoqué, le CTAS a un centre de multiplication, mais le CTAS à elle seule n'arrive pas à produire la quantité demandée pour être diffusée aux paysans. C'est ainsi qu'est née l'idée de mettre en place une structure de paysans multiplicateurs de semences. Et on a convaincu ces paysans multiplicateurs de semences suite à nos expériences avec eux, parce que les recherches sur ces variétés ont été conduites en milieu paysan. On a aussi inclus les paysans dans le choix des variétés à travailler, mais aussi dans la validation des variétés à produire. C'est ainsi qu'est né chez eux un intérêt pour ces espèces diffusées. Et après, quand le CTAS a multiplié ces semences, il n'était plus difficile de les convaincre parce qu'ils étaient impliqués depuis la phase de recherche.
0: Est-ce qu'il y a les femmes qui interviennent aussi dans la chaîne de production? Soit elles sont parties du pool de paysans multiplicateurs ou bien elles sont juste celles qui viennent chercher les semences pour aller les cultiver?
2: Les femmes prennent un rôle très important dans le processus de production de semences. 35% de nos réseaux de producteurs, ce sont des femmes, mais aussi la production de semences constitue un revenu non négligeable pour une famille. Et les hommes et les femmes travaillent conjointement, mais aussi sur l'étape de post-récolte, les femmes tiennent une étape importante parce que les post-récoltes requièrent beaucoup de main-d'œuvre et les femmes, ils apportent leur pierre à l'édifice, surtout sur le triage, le fanage. Les hommes interviennent dans les activités nécessitant beaucoup de force, comme le battage et la mise en sac.
0: L'un de vos objectifs, c'est d'apporter une solution à la sécurité alimentaire. Comment ces semences de variétés locales font-elles la différence sur ce plan?
2: Concernant la place de ces semences dans la sécurité alimentaire, vu leur caractère résistant, ces variétés, issues de nos recherches, ils arrivent à produire même en situation difficile. Ainsi, ils permettent aux familles situées dans nos blocs agroécologiques ou qui les cultivent de s'assurer d'un rendement minimal, même en année sèche, mais aussi permettent de diversifier les aliments produits. Il est à noter que nous avons actuellement 11 variétés de céréales, 43 variétés de légumineuses, 9 variétés de oléagineux, 6 variétés d'espèces fourragères et 8 variétés de plantes à tubercules. Ainsi, les producteurs, ils ont accès à une diversité de semences. Et actuellement, on produit des semences de variétés de cultures maraîchères et cultures fourragères.
1: Niaïna Tahir et Randriana Risso, dans notre émission, nous avons pour habitude de demander un proverbe à nos invités. Quel proverbe souhaitez-vous partager avec nous?
2: Le proverbe que je vais vous partager, c'est « Kumaitsu nahuvelundanti andui nahuomarai ». Cela signifie que dans un futur proche, nous espérons que l'andrui sera verte et que l'eau y soit abondante. C'est en langue entendue, en langue locale.
1: Merci beaucoup à vous d'avoir participé à cette émission.
2: Merci, au revoir, madame.
1: C'est la fin de cette émission. Nathalie Laporte était à la réalisation. Merci à nos deux invités et surtout au Centre technique agroécologique du Sud pour le témoignage de madame Justine Kazi. Je rappelle qu'Un jour au village est disponible à tout moment sur RFI.fr et sur l'application Pure Radio. Je vous donne rendez-vous la semaine prochaine. D'ici là, prenez soin de vous et très bon week-end.
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6: Merci de nous rejoindre à l'écoute des RFI des 22h30 en temps universel, minuit 30 ici à Paris et minuit 30 également à Lusaka.
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6: L'épidémie d'Ebola en République démocratique du Congo a fait plus de 2500 morts depuis qu'elle a été déclarée en mai et elle progresse de manière exponentielle, c'est-à-dire de manière continue. C'est ce que dit le coordinateur principal pour les Nations Unies. La riposte de Joseph Kabila, accusé par Washington de soutenir financièrement les rebelles du M23 et l'AFC, l'Alliance Fleuve Congo dans l'est de la RDC, l'ancien président congolais dépose une plainte devant un tribunal fédéral de Washington. Plus de 300 migrants secourus en mer au large de la Mauritanie, on en reparlera avec Willy Diallo. Et puis la Guinée affirme qu'elle est candidate pour organiser la CAN de football en 2032 et 2036, une affirmation du gouvernement. À suivre en deuxième partie d'émission, cinéma, les films d'Afrique subsaharienne à l'honneur aux états généraux du film documentaire en Ardèche en France. Ce sera le dossier d'Afrique Soir avec Ouda Ibrahim. Et puis les instruments du continent. Ce soir, Simon Buil Baudin nous parle du sabar, un tambour ancestral. L'épidémie d'Ebola a donc déjà fait plus de 2500 victimes en RDC. Elle progresse de façon continue, de manière exponentielle, alerte le coordinateur principal de l'ONU pour Ebola. Déclaré à la mi-mai, l'épidémie a dépassé en seulement 3 mois celle qui a sévi en 2018 dans l'est du pays. Elle est même aujourd'hui considérée comme la plus meurtrière de l'histoire de la RDC. Lisa Fabian.
7: La moitié des 2500 victimes d'Ebola dans l'est de la RDC sont décédées au cours des 20 derniers jours, a constaté Julien Arnès. Les conditions de mise en œuvre de la réponse sanitaire sont brutales dans cette région.
8: L'épidémie se diffuse plus rapidement que la réponse médicale. Elle couvre une superficie supérieure à celle de la France et tout cela a lieu dans une zone qui est en conflit depuis 3 décennies et qui fait face à d'énormes besoins humanitaires.
7: En 3 mois, 7 fois plus de cas et 5 fois plus de morts ont été recensés en RDC que lors des 3 premiers mois de la plus importante épidémie d'Ebola de l'histoire en Afrique de l'Ouest entre 2014 et 2016. Le bilan s'alourdit chaque jour malgré les moyens déployés.
8: Nous avons 5 programmes opérationnels pilotés par le gouvernement qui visent à renforcer l'engagement communautaire, à consolider la surveillance, notamment le long du fleuve Congo, à doubler le nombre d'équipes chargées des inhumations, dignes et sécurisées, et à tripler la capacité d'accueil des structures de soins.
7: Tout en saluant l'engagement des autorités et du personnel médical sur place, Julien Arnès a appelé au renforcement immédiat de l'aide internationale, alors que le moindre délai rend cette épidémie plus coûteuse et plus mortelle.
6: La RDC encore avec la riposte de Joseph Kabila, l'ancien président de la RDC, conteste devant la justice les sanctions imposées à son encontre par le Trésor américain, accusé par Washington de soutenir financièrement et de manière logistique les rebelles du M23 et de l'AFC. Joseph Kabila porte plainte devant un tribunal fédéral de Washington. Il demande, dans cette plainte datant du début du mois, l'annulation pure et simple de son inscription sur la liste noire de l'Office américain. Pascal Molégois.
9: Dans sa plainte de 16 pages, l'ancien chef de l'État rejette catégoriquement les accusations de l'administration américaine. Selon ses avocats, la décision prise fin avril par les bureaux de contrôle des avoirs étrangers, l'OFAC, repose sur des affirmations vagues, arbitraires et sans la moindre preuve matérielle. Washington reproche notamment Joseph Kabila d'avoir financé la rébellion de l'AFC, d'avoir incité des militaires congolais à la défection ou encore de s'être installé à Goma sous la protection du M23. La défense répond qu'aucun transfert de fonds ni aucun soldat incité à déserter n'est nommément identifié dans les dossiers. Il rappelle également que sous sa propre présidence, l'armée congolaise avait vaincu ses M23 en 2013. Pour Joseph Kabila, les sanctions américaines ne font que reprendre les récits politiques de ses adversaires à Kinshasa, alors que la justice militaire congolaise l'a déjà condamné à mort par contumace en septembre dernier. En attaquant les départements du Trésor, l'ex-président tente de lever un gel global de ses avoirs et de réhabiliter son image internationale. Dans la presse congolaise, on parle plutôt d'un Kabila qui cherche à savoir ce que Washington est capable de démontrer. Pascal Moulegois, Kinshasa, RFI.
6: En Zambie, la police a convoqué jeudi soir le chef de l'opposition, Brian Mudubile, pour l'interroger sur une supposée menace contre le pays. Convocation quelques jours après des élections marquées par une répression des opposants et par la réélection du président Hichilema. Il y a une semaine, un parlementaire et un ancien ministre a été tué par balle lors d'un raid conduit par les forces de sécurité dans l'une des résidences de l'opposant, Brian Mudubile. Depuis, lui et son colistier reste caché sous la protection d'une organisation internationale, Amnesty International, réclame une enquête et dénonce des arrestations arbitraires.
10: La mort par balle de l'ex-ministre Mutotwe Kafuaya et l'arrestation de membres de l'opposition le 14 août marquent une escalade troublante dans le non-respect des droits de l'homme en Zambie après les élections générales. Quelles que soient les allégations contre ceux qui sont détenus, les autorités zambiennes ont l'obligation légale de suivre la loi et de respecter les droits humains. Amnesty International demande une enquête rapide, indépendante et impartiale sur ces événements. Nous demandons aussi aux autorités de mettre un terme aux arrestations arbitraires et à ce que tous les détenus aient accès rapidement à leurs avocats et à leurs familles. Ils doivent être inculpés rapidement pour des offenses bien définies ou être lâchés.
6: En bref, au Niger, au moins 14 gendarmes et 2 villageois ont été tués ce vendredi après-midi à Tessa. C'est une commune rurale de la région de Dosso. La position des forces nationales a été pillée, puis incendiée. En plus des dégâts matériels, de l'armement a également été emporté par les assaillants. Plus d'une quarantaine de morts au Nigeria dans le naufrage d'un bateau jeudi sur la rivière Goronio dans l'état de Sokoto. Les opérations de sauvetage se sont poursuivies aujourd'hui. Pas de bilan définitif, mais la saison des pluies rend souvent la navigation plus difficile. Harmonie Pondi, Niaga, à Lagos.
11: Sur les 77 passagers, 7 ont été sauvés vivants et 46 retrouvés morts, a détaillé un porte-parole de la police à la presse locale. Le bateau qui reliait les deux rives de la Goronio a chaviré à peine une minute après avoir pris le large. Les gens sur la rive assistaient impuissants au naufrage, explique un habitant joint par l'AFP. Interrogé sur la cause du naufrage par les médias locaux, un riverain qui a participé aux opérations de sauvetage évoque une avarie. Un député local, lui, l'attribue à une surcharge de passagers qui seraient montés à bord malgré les protestations du capitaine. Des dizaines de personnes, dont des enfants, ont déjà été enterrées, a indiqué Aladji Toukour Aboubakar, le chef des opérations de l'Agence nationale de gestion des urgences de l'État de Sokoto. La plupart des victimes étaient des travailleurs agricoles qui chaque jour se rendent à Birjingo pour rejoindre des fermes et des rizières. L'an dernier, le gouvernement de Sokoto avait distribué une vingtaine de bateaux motorisés et des gilets de sauvetage pour ces communautés. Mais selon un député de la circonscription de Gorao, son village n'en a jamais bénéficié. Harmonie Pondiniaga, Lagos, RFI.
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6: Plus de 300 migrants en difficulté, dont 40 enfants, ont été secourus dans la nuit de mercredi à jeudi par les gardes-côtes. Bonsoir Willy Diallo.
13: Bonsoir.
6: Alors que leur pirogue dérivait depuis plusieurs jours au large de la Mauritanie.
13: Oui, et heureusement, ils ont tous pu être sauvés. Les 327 passagers ont été pris en charge par le Croissant-Rouge. Selon l'un des responsables des gardes-côtes, l'embarcation était à la dérive au large du port de Nouadhibou quand ils sont arrivés. Toutes les personnes se trouvant à bord ont été secourues et les soins nécessaires leur ont été prodigués, affirment les gardes-côtes. La pirogue est partie de Gambie, à plus de 1000 km de là. Elle transportait principalement des Sénégalais et des Gambiens, avec à son bord une dizaine d'enfants, dont des nourrissons. L'un des passagers raconte qu'ils ont dérivé pendant près de 7 jours avant d'être repérés. Après leur sauvetage, ils ont été acheminés vers un centre temporaire d'accueil, où ils seront entendus par des organisations humanitaires avant d'être fixés sur leur sort. Malheureusement, ce type de naufrage est de plus en plus fréquent au large de la Mauritanie. Rien que le week-end dernier, les gardes-côtes ont secouru une quarantaine de personnes qui dérivaient aussi le long des côtes après une panne moteur. Avec le renforcement récent des contrôles en mer au Sénégal, en Mauritanie et au Maroc, les départs se font depuis les côtes de la Gambie ou de la Guinée, avec tous les risques que cela implique.
6: Merci Willy Diallo. En Guinée, donc, le président Mamadi Doumbouya limoge deux ministres. Il s'agit de Mourana Souma, ministre de la Communication et de l'Économie numérique, et de Maury Condé, ministre de l'Emploi, du Travail, pourtant considéré comme un proche du général depuis le coup d'État. Ces départs surviennent moins d'un mois après le remaniement gouvernemental au cours duquel Mourana Souma et Maury Condé avaient été maintenus dans leurs fonctions. Minuit 40, ici, à Paris, le magistrat guinéen Algassimou Diallo révoqué de ses fonctions sur décision du Conseil supérieur de la magistrature. Il s'est rendu célèbre pour son rôle de procureur lors du procès du massacre du 28 septembre 2009. Avant de devenir avocat général, le Conseil supérieur de la magistrature lui reproche des manquements graves. Tanguy Billan.
14: Ce qu'il faut désormais appeler l'affaire Algassimou Diallo a commencé mardi quand le ministre de la Justice Ibrahima Sori II Tunkara a suspendu le magistrat et saisi le Conseil supérieur de la magistrature afin qu'il se prononce sur son sort. Le CSM s'est réuni hier et Algassimou Diallo est radié pour manquement grave au devoir de son État, à l'honneur, à la délicatesse et à la dignité de la profession de magistrat. Hier soir à la télévision nationale, le ministre de la Justice n'en a pas dit plus, préférant évoquer des faits, je cite, pas trop catholiques. Le présent L'accusateur, lui, a évoqué une conversation téléphonique entre le magistrat et l'opposant en exil, Sélude Alain Diallo, une discussion qui, toujours selon la télévision nationale, porterait sur des manœuvres visant à déstabiliser la Guinée sur fond de considérations ethniques et politiques. C'est un montage grotesque, répond le porte-parole de l'UFDG, le parti de Sélude Alain Diallo. Pour l'UFDG, aucun échange téléphonique n'a eu lieu entre les deux.
6: En bref, un laboratoire de drogue démantelé en Afrique du Sud, près de la frontière du Zimbabwe, dans la province de Limpopo. Deux Mexicains, deux Zimbabwéens et un Malawite ont été arrêtés. La valeur de la drogue est estimée à 32 millions d'euros. Autre affaire de drogue en Algérie. Cette fois, la police a effectué une saisie record de cocaïne, plus de 30 kilos. C'est la plus importante opération jamais réalisée dans plusieurs villes de l'ouest du pays. Une cinquantaine de personnes sont impliquées dans ce trafic. Selon le parquet, une vingtaine d'entre elles ont été arrêtées. Le festival États généraux du film documentaire s'achève ce dimanche à Lussas. On est en Ardèche, dans le sud-est de la France. Il dédie cette année une journée spéciale aux films documentaires venant d'Afrique subsaharienne. 8 films y sont présentés et ils portent le regard d'une jeune génération de réalisateurs sur la réalité de leur pays, Ouda Ibrahim.
15: La manifestation Jeune Création d'Afrique subsaharienne apporte au festival un regard nouveau, émouvant et vibrant qui, à travers l'intime, invite le spectateur à s'interroger sur des questions plus larges comme l'appartenance, le déplacement, la transformation, la mémoire et l'oubli, la vie et la mort, la perte et le désir. Des films qui viennent de 5 pays, le Sénégal, la RDC, la Côte d'Ivoire, le Cameroun et le Soudan, des longs et des courts-métrages qui tendent à faire entendre des gestes, des regards, des manières d'habiter le monde, indiquent les programmateurs. Ainsi, les films choisis s'aventurent dans des lieux rarement visités par les caméras et qui passent des rues de Dakar aux paysages forestiers du Cameroun à Kisangani, en RDC ou à Khartoum. Dans l'Itiliti, notre invité, le Sénégalais Mamadou Houma Gueye, interroge la mutation de son quartier d'enfance en banlieue de Dakar. Avec la disparition de ce quartier, c'est tout un mode de vie, une mémoire qui disparaît.
6: Et on va écouter justement Mamadou Houma Gueye, auteur et réalisateur sénégalais, qui a donc participé à la sélection des films de la jeune création subsaharienne. Il parle dans son entretien sur la nécessité de faire circuler ses films. Il répond à Ouda Ibrahim.
16: J'ai remarqué que tous mes courts-métrages ne sont pas parvenus à arriver ici parce que les programmateurs, généralement sur le continent, ils ne sont pas beaucoup. Donc les films qui ont notre écriture, les films qui sont beaucoup autoproduits dans le continent, n'ont pas beaucoup de sens d'arriver ici. Et sur ce, j'appelle aux jeunes de faire focus aussi sur la programmation. Parce qu'on a besoin de programmateurs qui peuvent ouvrir d'autres regards, qui peuvent ouvrir d'autres horizons.
15: Comment ces films subsahariens sélectionnés ont été reçus aux états généraux du documentaire à l'USAS?
16: Avant-hier, la journée était très remarquable. Il y avait des surprises parce qu'il y avait des regards très opposés, il y avait des regards très différents, il y avait des regards neufs. Et surtout l'opportunité de permettre aussi de raconter ce qui se passe vraiment aujourd'hui en Afrique à travers le mariage, qui est un fait social qui unit, qui désunit, qui transforme, qui montre une certaine contemporanéité à travers la transformation de nos villes. Parce que les villes en Afrique se transforment, deviennent de plus en plus internationales, échappent à beaucoup de réalités. Donc on a aussi pensé à donner la jeunesse cette opportunité de créer.
15: Qu'est-ce qui a dicté votre choix finalement?
16: On peut dire c'est presque le début de carrière qu'on appelle ici jeunesse. Mais les propositions, c'est des gens qui sont regardants à travers la société, à travers les espaces dans lesquels ils vivent, à travers aussi les difficultés, des déceptions politiques et des interrogations politiques pour rendre la vie meilleure pour beaucoup d'entre nous sur le continent. Mais en tout cas, c'était ça qui a guidé cette sélection-là, donner l'opportunité de raconter l'Afrique sous différents regards.
15: Votre film L'Itiliti, projeté à l'USAS, est un documentaire qui raconte la transformation qui touche votre quartier, votre maison, mais aussi votre pays, le Sénégal.
16: L'Itiliti, c'est un film qui raconte l'histoire de ma mère qui a vécu à Guinaoray. Guinaoray, c'est dans la banlieue de Dakar. Et il y a un nouveau train qui relie la nouvelle ville de Diomniadio à Dakar, qui a remodelé beaucoup d'espaces à Dakar, parmi lesquels Guinaoray, là où j'ai grandi, où je me suis construit en tant que cinéaste. Du coup, c'est cette transformation-là que je raconte avec ma mère, qui est un long voyage aussi sur la recherche de modèles de développement depuis la création de l'État du Sénégal en 1960. Donc, du coup, c'est à la fois un film intime, un film de mémoire, mais un film aussi qui retrace l'histoire du Sénégal.
6: Mamadou Houma Gueye avec Ouda Ibrahim. Le football et la Guinée, candidate à l'organisation de la CAN pour 2032 ou 2036. Voilà qui lance la bataille des candidatures ouest-africaines. La Guinée se retrouve en concurrence directe avec le dossier commun du Mali, du Niger et du Burkina, également positionné pour 2032. La Guinée qui tente donc sa chance après le camouflet du retrait de la CAN 2025. Un pari audacieux, selon Abdoulaye Thiam, il est journaliste sportif.

0: énormément d'argent sur les infrastructures hôtelières, sur les infrastructures routières. Donc, la co-organisation pourrait être un palliatif à cette situation-là que les populations regardent aujourd'hui de plus en plus, aussi bien en Guinée, aussi bien au Sénégal que dans d'autres pays, en Afrique au sud du Sahara.
1: Abdoulaye Thiam avec Simon Bourtembourg. Attention, on va entrer à présent dans un lieu mythique, l'Africa Shrine, la salle créée par le musicien Fela Kuti. La légende de l'Afrobeat, c'était en 1974, le temple de ce style musical à Lagos, un espace de divertissement, mais aussi militant, où celui qui fut surnommé The Black President, le président noir, délivrait ses messages politiques dans d'interminables volutes de fumée. Harmonie Pondi Niaga à Lagos.
2: 1, 2, 3, 4.
3: Une fois passés les tourniquets en métal de ce hangar en plein air, les volutes de fumée de cannabis envahissent les narines. Aussi vite que les notes d'afrobeat, un mélange de highlife, de jazz et de funk mêlé à des rythmes traditionnels yoruba. Dès son ouverture en 1974, le club a mauvaise réputation. Mœurs légères, substances illicites. Situé dans un quartier populaire, Mouchine, tout près de la résidence de Fela, Calakuta République, l'Africa Shrine, c'est un lieu qui ne dort jamais, se souvient Kola Onansiona, percussionniste du groupe Egypte 80.
4: All the nights are always great because
5: toutes les nuits étaient toujours géniales parce que tout le monde venait chez Fela tous les jours. Et c'est là que la plupart des gens terminaient leur nuit et commençaient leur journée. Certains gars venaient au club vers 3-4 heures du matin jusqu'à 5-6 heures, juste avant de commencer leur journée.
3: Mais le chanteur n'est pas là seulement pour distraire. Il s'affiche constamment, les deux poings en l'air, combattant, inspiré des leaders africains comme le Ghanéen Kwame Nkrumah, il affiche ses ambitions politiques. Fela le raconte dans un documentaire en 1982.
6: Je vois un avenir avec mon propre parti politique. Le panafricanisme est dans l'esprit de tout le monde maintenant, inconsciemment. Désormais, chacun sait l'importance d'être africain.
3: En 1979, il crée le Movement of the People, son propre parti politique. Il tente même de se présenter à l'élection présidentielle. Mais le pouvoir en place l'en empêche. Les militaires au pouvoir n'apprécient guère ses yabises. Des sessions de moquerie qu'il organise avant ses concerts, où il s'en prend à la dictature en place, à la corruption et aux élites. Son fils, Kunle Kuti, directeur du Calakuta Museum, décrit l'esprit rebelle de son père.
7: Il a interprété la plupart de ses chansons au Shrine pour sensibiliser à la mauvaise gouvernance et aussi éclairer les gens sur leurs droits. Je n'ai jamais vu un artiste aussi engagé politiquement dans ses chansons que Fela. Peut-être qu'ils ont tous peur de défier le gouvernement.
3: En représailles, le Shrine est fermé à plusieurs reprises. Après la mort de Fela en 1997, la famille Kuti rouvre le lieu sous un nouveau nom, le New Africa Shrine. Depuis, ses fils Femi et Sheun ont pris la relève et y performent chaque semaine. Harmonie Pondi Niaga, Lagos, RFI.

0: Water no get enemy, l'eau n'a pas d'ennemi. Voilà la traduction française de l'immense Fela Kuti, le roi de l'afrobeat. On était en train de visiter l'Africa Shrine avec Aruni Pondi Niaga, notre correspondante à Lagos. On va enchaîner avec toujours la musique et l'heure d'instruments du continent. C'est notre rendez-vous musical de l'été en compagnie de Simon Buil-Baudin, qui a rencontré Lamine Sow et Pape Faye, deux musiciens originaires du Sénégal, qui nous présentent un instrument emblématique de leur pays, le sabar. Les rythmes de ce tambour ancestral servaient également de moyen de communication.
1: Sabar, tu wolof, un wolof, tcha bar.
2: Un tambour de forme conique, recouvert d'une peau de chèvre. Lamine Sow nous explique avec quoi la frapper.
1: Une baguette avec la main à laquelle on écrit, on mange, et l'autre main, ça joue le tambour directement. Un son, deux, trois, quatre, cinq, dit le tech.
2: Aux côtés de Lamine Sow, Pape Faye. Ils ont pris l'habitude de jouer du sabar ensemble, au sein de leurs différents groupes. Tous deux ont grandi au Sénégal et connaissent leur instrument depuis toujours. Dans la famille de Pape Faye, le sabar se transmet depuis des siècles, de génération en génération.
3: J'ai né dans une grande famille qui est au Sénégal. Mon père, mon grand-père, mon oncle Hassan Baye. Jusqu'à moi. Nous, on est grandi comme ça. C'est une famille de griots, on a grandi avec les sabars.
2: Et pour Lamine Sow aussi, c'est une histoire de famille.
1: Ma mère était danseuse, mon père était un grand musicien qui a créé le ballet Bougarabou au Sénégal, à Dakar. On n'est pas des griots, mais quand même dans le domaine artistique, on avait beaucoup d'instruments, mais le sabar nous côtoyait matin, midi, soir.
2: Indissociable des Wolof du Sénégal, la pratique du sabar aurait émergé à l'époque de l'Empire du Djolof, au XIVe siècle. Mais le nom de l'instrument porte avec lui d'autres significations.
1: Quand on dit sabar, elle comporte différentes choses. On peut parler vraiment de la danse, on peut parler de l'instrument même, on peut parler de... On organise une grande fête qu'on appelle sabar.
2: Et même quand c'est pour désigner l'instrument, le terme sabar évoque plus largement un ensemble de tambours, chacun ayant sa particularité. Comme le tiol, fermé sur le dessous, produisant une sonorité grave. Ou l'under, le tambour majeur, faisant office de chef d'orchestre, utilisé pour les parties solo. Et au Sénégal, il existe une personne affectée à leur fabrication.
1: Ceux qui fabriquent les instruments, on les appelle les laobés, les sculpteurs de bois. Même moi, quand j'étais petit, pour avoir mon propre instrument, voilà, je vais voir le laobé, je lui dis la forme que je veux.
2: Une des particularités des tambours sabar, des chevilles en bois enfoncées dans le fût. Elles sont entourées de tresses qui les relient à la peau.
1: Les chevilles là sont faites vraiment pour accorder, pour tendre la peau, la détendre. On appelle ça les pecs. C'est tressé de manière avec la lanière qui enveloppe le bois, qui fait que quand tu tapes sur le bois, ça fait une tension sur la peau.
2: Le sabar peut aussi se prêter au mélange des genres, comme sur le morceau Nifente Boulou, où la musique de Lamine Sow rencontre celle du batteur de jazz américain, Steve McCraven. Et au-delà de la musique, ce tambour tient parfois un rôle différent.
3: Si Lamine il est sorti, si moi j'ai envie d'appeler, j'appelle Lamine avec le sabar, il a compris.
1: Si on vivait ici dans les années 1800, il n'y avait pas de téléphone. Et qu'un enfant s'est fait mort par un serpent et les guérisseurs ne sont pas là, on ne sait pas où est-ce qu'ils sont. Qu'est-ce qu'on fait? On va utiliser le tambour majeur pour faire un rythme spécifique qui appelle le guérisseur là où il est, même s'il est dans son champ, s'il est en pleine mer. Dès qu'on entend un roulement de sabar, tout le monde prête attention et écoutez le message qui va se passer.
2: Le sabar, un rituel, une danse, des tambours qui ensemble font vibrer le Sénégal. Apprenez à décoder leurs messages.

C'est avec le rythme endiablé du sabar, le tambour sénégalais, que se referme cette émission. Merci à toute l'équipe endiablée d'Afrique Soir, Mathieu Badre à la réalisation, à la rédaction en chef Sidi Yansané. Merci également à Wely Diallo, à Guillaume Bédran, attaché d'édition. Restez à l'écoute, l'info revient dans quelques instants sur la radio du monde. Passez une bonne fin de soirée, à demain.

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3: 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Bonsoir Jérôme Bastion, c'est à vous pour le journal.
4: Bonsoir Sylvie Berruet, merci beaucoup et bienvenue à vous toutes et à vous tous sur la Radio du Monde pour un nouveau point sur l'actualité de notre planète. À la une de ce journal, les premières expulsions de ressortissants haïtiens résidant aux États-Unis après l'abrogation du statut de protection temporaire dont bénéficiaient les citoyens de l'île Caraïbe, toujours ravagée par la violence des gangs. 161 personnes ont atterri à Cap-Haïtien dans un avion affrété par Washington. Berlin confirme les informations de la presse allemande sur la découverte d'une cache d'armes non loin de la capitale et l'ouverture d'une enquête qui a mené à l'arrestation en Roumanie d'un agent secret suspecté, sans préciser toutefois le pays commanditaire soupçonné. Et puis vous avez certainement encore en tête les images de la très violente finale de Coupe du Monde de football entre Argentine et Espagne, et notamment les minutes qui ont suivi la victoire de la Roja. Eh bien, plusieurs joueurs de l'Albi Céleste ont été lourdement condamnés. Enfin, nous ferons bien sûr un tour à Wall Street pour la Bourse de New York en fin de journal. Ça y est, la police de l'immigration américaine a donc expulsé jeudi 161 Haïtiens vers leur pays d'origine, même si certains n'étaient pas nés dans leur île. Il s'agit d'une première vague d'expulsion depuis que Donald Trump a mis fin au statut de protection temporaire dont jouissaient plus de 300 000 Haïtiens vivant aux États-Unis. Ces derniers peuvent désormais être expulsés à tout moment vers Haïti, en dépit de la crise humanitaire et surtout sécuritaire dans laquelle est plongé le pays. Théo Conscience.
5: Le vol charter affrété depuis la Louisiane par l'ICE, la police de l'immigration américaine, a atterri jeudi à Cap-Haïtien, la deuxième ville du pays. Depuis le mois de septembre, les vols commerciaux en provenance des États-Unis n'atterrissent plus à Port-au-Prince en raison de la violence des gangs dans la capitale haïtienne. Il s'agit du huitième vol d'expulsion depuis le début de l'année, mais c'est le premier depuis que l'administration de Donald Trump a mis fin au TPS, ce statut de protection humanitaire dont bénéficiaient plus de 300 000 Haïtiens installés aux États-Unis. Le 5 août, un juge fédéral a levé le dernier obstacle à ces expulsions après le feu vert de la Cour suprême à la révocation du TPS fin juin. Plusieurs des personnes expulsées jeudi avaient bénéficié de ce statut avant sa suppression, selon le directeur de l'Office national des migrations d'Haïti. Ces expulsions se produisent alors que le pays est toujours plongé dans une crise humanitaire et sécuritaire. 1,5 million d'Haïtiens ont été déplacés à cause de la violence des gangs qui a fait plus de 3 000 morts depuis le début de l'année, selon les chiffres des Nations Unies.
4: Théo Conscience, et parmi ces personnes expulsées figuraient non seulement des titulaires de ce TPS, le statut de protection humanitaire, mais aussi des Haïtiens ayant purgé des peines de prison aux États-Unis. C'est ce qu'a déclaré Jean Négo Bonheur Delva, le directeur général de l'Office national des migrations d'Haïti, qui a souligné que ce n'était pas l'État haïtien qui demandait leur renvoi. Notre mission est d'accueillir désormais les migrants contraints au retour. Nous les accueillons dans le but de les accompagner jusqu'à leur foyer. La Cour suprême américaine a temporairement autorisé vendredi la poursuite des travaux de construction de la salle de bal monumentale voulue par Donald Trump à la Maison-Blanche. La plus haute instance judiciaire du pays, saisie par le président américain, a bloqué de manière temporaire un jugement précédent qui ordonnait l'arrêt des travaux de cette salle de bal. En Allemagne, la presse a révélé ce vendredi qu'une cache d'armes avait été découverte dans le pays. Il y a plusieurs mois de cela, des armes qui auraient pu servir à commettre des attentats. Cette découverte remonte à l'automne et les armes auraient pu servir à commettre des attentats ou des actes violents, rappelant la période de la guerre froide. Les autorités ont confirmé, sauf l'identité du pays commanditaire possible. À Berlin, les explications de Pascal Thibault.
6: La guerre froide serait-elle de retour? L'Union soviétique avait l'habitude, avant sa disparition, de cacher dans des pays occidentaux des armes pour de futures opérations. Lorsqu'à l'automne dernier, la police allemande découvre une cachette dans la nature aux alentours de Berlin, le mode opératoire n'est donc pas tout à fait nouveau. Ces armes étaient très probablement destinées à exécuter des projets d'attentats, a assuré vendredi le ministre de l'Intérieur allemand. Alexander Dobrindt n'a pas voulu exclure l'implication de puissances étrangères dans cette affaire sans être plus concret. Mais les médias allemands et des spécialistes estiment que la Russie est derrière cette opération. Les attentats auraient pu viser des responsables d'entreprises d'armement ou des opposants russes en exil. Un agent présumé impliqué dans cette action a été arrêté en Roumanie. Il s'agit d'un Ukrainien arrêté à l'automne dernier pour avoir fomenté un attentat au colis piégé dans ce pays pour le compte de la Russie. Il pourrait s'agir d'un agent dit jetable qui permet aux commanditaires de plus facilement brouiller les pistes. Pascal Thibault, Berlin RFI.
4: Du football pour terminer, avant de passer à Wall Street, on va se rappeler ces fameuses images de la finale de la Coupe du Monde de football, en juillet dernier, entre l'Espagne, qui est donc devenue à cette occasion championne du monde, et l'Argentine. La fin du match, le match lui-même d'ailleurs, mais la fin du match surtout avait été marquée par des incidents violents sur le terrain. La commission disciplinaire de la FIFA a donc finalement rendu son verdict. Les Argentins écopent de plusieurs milliers d'euros d'amende et aussi de plusieurs matchs de suspension. Le détail avec Pauline Guillou.
7: 120 minutes de jeu, un but de l'Espagne, l'Argentine qui perd son titre et les joueurs de l'Albi Céleste qui perdent aussi leur nerf en Mondovision. Trop de pression, trop de frustration ou simplement de la bêtise. En tout cas, la commission de discipline de la FIFA a considéré que la bagarre déclenchée sur le terrain au coup de sifflet final valait des suspensions. Un match pour l'Espagnol Gavi, seul joueur de la Roja, a écopé d'une sanction. Et c'est pour les Argentins, vice-champions du monde, que l'addition est un peu plus salée. Un match pour Thiago Almada, 3 pour l'ancien international et désormais membre du staff Roberto Ayala, 7 pour Nahuel Molina et 10 matchs de suspension pour Leandro Paredes, le milieu de terrain que l'on voit clairement exploser en fin de match, prêt à en découdre avec ses adversaires. Habitué des suspensions et des coups de sang, Leandro Paredes reste fidèle à lui-même en disant, club et sélection confondus, le joueur de 32 ans a déjà manqué 26 matchs pour raison disciplinaire. Avec 10 matchs de plus, difficile de savoir quand on le reverra avec le maillot de l'Argentine.
4: Et Pauline Guillou du service des sports de RFI. Et pour parler vraiment football maintenant, l'Olympique de Marseille a parfaitement débuté sa saison de Ligue 1 en écrasant Strasbourg sur le score de 4-0. C'était, il faut le dire, à domicile au stade Vélodrome. Et c'était le match d'ouverture de la première journée de cette Ligue 1. En attendant les autres rencontres, les hommes de Bruno Genesio prennent donc logiquement la tête du championnat grâce à des buts d'amis Amine Gouiri, de Keylan Abdallah et de Pierre-Emile Hojbjerg. Les Strasbourgeois ont été réduits à 10 à la 59e minute à la suite du carton rouge de Samir El Mourabet. Et tout de suite, on part à New York pour la bourse de Wall Street. Et la bourse, c'est bien entendu avec Pierre-Yves Dugas.
8: L'indice Dow Jones termine la semaine sur un gain de 518 points à 53 277 et le Nasdaq s'offre 113 points pour revenir à 26 180. Après l'effort dégagement observé hier, les marchés d'actions se sont partiellement repris, mais la tendance toujours négative sur le marché obligataire limite le rebond. Les professionnels de Wall Street sont très critiques de la tentative du Trésor américain de faire baisser artificiellement les rendements des obligations à plus long terme. Il juge l'effort voué à l'échec, voire dangereux, car il ne s'adresse pas aux causes de la poussée des taux longs, à savoir d'abord la guerre avec l'Iran, qui relance les pressions inflationnistes, ensuite les dépenses publiques incontrôlées, en outre, les énormes émissions obligataires des géants de la technologie en vue de financer leurs investissements dans l'intelligence artificielle. Sans parler des incertitudes sur la volonté de la Fed de faire grimper son taux directeur pour casser les reins d'une inflation qui, aux États-Unis, dépasse depuis plus de 5 ans l'objectif de la Banque centrale. Le rendement du T-bond à 10 ans remonte ce soir à 4,74. Deux indices trahissent la perte de confiance par ailleurs. L'once d'or gagne encore plus de 2%, dépassant 4673 $, et le Bitcoin s'envole de 6%. Dans ce contexte, l'euro est stable à 1,1678. Le baril de pétrole américain pour livraison en septembre avance à peine et tutoie 87 $. Le Dow Jones reprend 1%, le Nasdaq gagne 0,4%.
4: Merci Pierre-Yves Dugas, c'est la fin de ce journal. Merci à vous de l'avoir suivi. Tout de suite, vous retrouvez l'émission C'est pas du vent. L'information revient dans 50 minutes sur RFI.
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11: Bonjour. Si vous regardez autour de vous, il y a sûrement de l'acier quelque part. Même si vous êtes loin de la Tour Eiffel ou du pont de San Francisco, cet alliage est devenu indispensable pour fabriquer nos transports, nos bâtiments, nos machines industrielles, mais aussi des prothèses médicales, des ciseaux ou des couverts. Résultat, 1,8 milliard de tonnes d'acier sont produites dans le monde chaque année. Le problème, c'est que produire de l'acier émet beaucoup de dioxyde de carbone. 8% des émissions mondiales de CO2 en 2023, pour être précise. Alors, comment faire ? En utiliser moins ? Cela va être compliqué, car la demande est croissante. Le recycler ? C'est déjà le cas pour un quart de l'acier mondial. La Suède est le premier pays au monde à se lancer dans la production d'acier vert. Même si elle ne produit que 1% de l'acier mondial, elle montre la voie. Cela se passe dans le nord du pays, à 200 km au-delà du cercle polaire, dans la ville de Kiruna, pour l'extraction du minerai de fer qui fournit 80% des besoins européens, et dans celle de Luleå pour les aciéries. C'est donc là que nous vous emmenons aujourd'hui, dans la région de Norrbotten, connue pour ses aurores boréales et ses forêts à perte de vue. Nous allons commencer par la ville de Kiruna, où en ce moment, la nuit ne tombe jamais.
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12: Vi hälsar välkommen här till Kiruna.
13: Alors, je m'appelle Béatrice Nordin. Je suis installée au nord de la Suède depuis 16 ans à peu près, mais je suis franco-suédoise. Et j'ai vécu 8 ans ici à Kiruna et à présent j'habite à Luleå sur la côte baltique.
11: Là, nous sommes en haut d'une colline, au-dessus de la ville de Kiruna, qui est une ville qui a été construite complètement autour de la mine. C'est quand même la plus grande mine souterraine du monde qui exploite des minerais de fer. Mais avant d'aller dans les souterrains de la mine, nous allons parler de ce paysage avec vous, Béatrice, qui a été complètement modifié au service de la mine. Donc là, au loin, déjà, on voit des sommets enneigés.
13: Oui, c'est ça, effectivement, la ville de Kiruna se trouve vraiment un peu au milieu de nulle part. Au loin, on voit les plus hauts sommets de Suède, la montagne de Kebnekaise. On voit de la forêt à perte de vue, qui est complètement vierge, habitée par quelques rennes probablement, mais autrement pas beaucoup d'humains. Et puis, juste à nos pieds, en bas de nous, on a cette mine On entend un peu le ronronnement de la mine à nos pieds. On entend aussi ces grands trains de minerais qui partent, vont et viennent de la ville.
11: C'est à peu près combien de trains par jour et quelle longueur font-ils ?
13: Il y a une dizaine de trains par jour qui quittent la mine et forcément aussi une dizaine de trains qui reviennent. Chaque train a une longueur de 1 km à peu près, avec 60 wagons.
11: Qui contiennent tous des tonnes de minerais.
13: Voilà, c'est ça. Ils ont une charge exceptionnelle parce que le minerai de fer, c'est très très lourd.
11: Donc ça a façonné le paysage puisqu'on voit les rails qui font le tour du lac. Et ce lac a été modifié aussi ?
13: Effectivement, tout ce qu'on voit ici, ça a été un peu modifié à cause de la mine. Donc ce lac, autrefois, il faisait la double de sa taille actuelle. Et on l'a asséché en plusieurs étapes. La dernière étape, c'était il y a à peu près 10 ans. Et à ce moment-là, on a aussi profité pour modifier l'écoulement du lac. Autrefois, il s'écoulait sur notre gauche. Maintenant, il s'écoule sur notre droite par un canal qui est artificiel.
11: Pourquoi ?
13: Parce que l'ancien lac était en train de partir dans les crevasses occasionnées par la mine.
11: Et en face de nous, sur la gauche, il y a des énormes montagnes de terre très structurées par étage. On dirait des cultures sur terrasses géantes. Et ça, c'est une construction aussi liée à l'activité minière.
13: C'est des terrils en fait, c'est là qu'on dépose la roche sans valeur qui ne contient pas de minerai, donc on sépare le minerai de la roche normale et du coup il faut tasser cette roche quelque part et donc on en a fait des énormes monticules à l'extérieur de la ville.
11: Oui, ce sont même des montagnes qui font plusieurs centaines de mètres de haut et plusieurs kilomètres de large, c'est extrêmement impressionnant. Il y a plein de bâtiments juste à droite de la mine là, à quoi servent-ils ?
13: Alors les bâtiments qu'on voit sur la zone minière, c'est une grande zone industrielle. Déjà, il y a des hangars pour les trains, il y a des usines qui donc font une première transformation du minerai. Donc on l'extrait et quand il quitte Kiruna, c'est déjà plus des cailloux, c'est déjà sous forme de billes. Et donc il faut produire ces billes dans des usines. Et donc il y a carrément une grande zone industrielle posée sur la mine aussi.
11: Il y a plein d'autres collines autour de nous qui, pour l'instant, sont magnifiques, boisées par des forêts à perte de vue. Est-ce qu'elles n'abriteraient pas, elles aussi, des minerais ?
13: Et effectivement, il faut savoir que dans cette partie de la Suède, où qu'on pose le pied, probablement on le pose sur quelque chose qui a de la valeur. Et aujourd'hui, cette colline qu'on voit devant nous, elle regorge de cuivre. Autrefois, on extrayait du cuivre à ciel ouvert là-bas, et puis cette mine a été désaffectée. Et aujourd'hui, puisque les prix des matières premières augmentent, eh bien, on est en train de remettre en vie cette ancienne mine de cuivre.
11: Mais d'ailleurs, les terrils dont nous parlions tout à l'heure vont sans doute être réexploités parce que depuis, les ingénieurs ont trouvé à l'intérieur des terres rares qui sont si convoitées pour la transition écologique puisqu'on les utilise pour, par exemple, les batteries des voitures électriques ou pour faire tourner les éoliennes. D'ailleurs, on en voit face à nous des géantes, des éoliennes.
13: Effectivement, ces terres rares, on a toujours su qu'elles étaient là, dans les terrils. Et maintenant, c'est de nouveau intéressant, c'est devenu intéressant de les exploiter. Et d'ailleurs, en fait, derrière nous aussi, on a une deuxième montagne. Il y a un énorme gisement de minerai de fer, mais qui contient aussi la plus haute concentration de terres rares d'Europe. Et elle va aussi commencer à être exploitée d'ici une dizaine d'années. Donc il y a des grandes discussions maintenant sur les installations de nouvelles mines.
11: Mais apparemment, pour l'instant, l'idée est plutôt de laisser libre choix à l'exploitation.
13: Oui, pour l'instant, la Suède a une politique très généreuse en matière de minerais.
11: Et là, nous ne le voyons pas parce que c'est à l'arrière de la mine, mais il y a des hectares et des hectares de bassins de rétention qui retiennent l'eau polluée par l'activité minière.
13: Oui, exactement. Donc, quand on habite à Kiruna, on est voisin de la mine, mais il y a encore plein de zones minières qu'on ne voit pas du tout, qui se trouvent derrière la montagne.
11: Donc, cette mine, elle fascine, elle effraie, et en même temps, elle attire.
13: Ouais, effectivement, c'est un colosse posé au milieu de nulle part. Moi, comme tant d'autres personnes, on est attiré par la ville de Kiruna parce que elle est proche de cette magnifique nature de la montagne. Et en même temps, il y a aussi cette mine qui est un espèce de poux qui fait vivre la ville et qui dort jamais la nuit. C'est vraiment un colosse qui nous donne notre pain quotidien, qui est un peu effrayant, mais qui aussi donne la vie. Enfin, c'est tous les extrêmes qui sont réunis dans cette ville.
11: Une sorte de monstre qui fait vivre la ville et en même temps qui la détruit, puisque ce monstre prend ses aises, s'élargit au gré de la veine de fer qui est sous terre. Et la ville de Kiruna est en train d'être complètement mangée par la mine et doit se déplacer.
13: Ouais, effectivement, c'est un grand sacrifice qui est demandé à la population ici. Il y a des milliers d'habitants qui sont affectés par ce déplacement de la ville. Ils doivent abandonner leurs anciennes maisons, anciennes habitations, pour s'installer dans un nouveau centre-ville qui est en construction actuellement. Et du coup, forcément, on est en train de démolir l'ancien centre-ville aussi.
11: C'est un chantier colossal et pour en parler, nous avons rendez-vous avec le maire. Mais Béatrice, vous allez rester avec nous parce que je ne parle pas suédois et vous allez nous servir d'interprète.
13: Voilà, bah suivez-moi et välkommen till Kiruna.
11: Tack. Nous sommes donc rentrés dans l'hôtel de ville de Kiruna, qui est un bâtiment tout neuf, qui a été construit ici en 2018, après avoir été déplacé de 4 kilomètres. Et nous avons rendez-vous avec le maire de la ville. Bonjour, je vais vous demander de vous présenter.
14: Mats
13: Taviniku, maire de Kiruna, représentant des sociaux-démocrates.
11: En 2004, la municipalité a reçu un courrier de la part de LKB, l'entreprise qui gère la mine. Et depuis, c'est un énorme chantier qui a démarré. Ce courrier a été un choc pour la municipalité.
13: Moi-même, je n'étais pas engagée en politique à ce moment-là, mais je pouvais constater effectivement que c'était un grand choc au début, c'était une grande nouvelle, mais après un temps, les habitants de Kiruna se sont habitués à cette nouvelle réalité, et après ce choc, eh bien, on a commencé à faire un travail concret, à travailler de façon proactive, et avec une curiosité pour essayer de développer la nouvelle ville.
11: Oui, parce qu'en fait, la plupart des habitants dépendent de cette mine pour leur travail. Donc, agrandir la mine, c'est aussi une opportunité économique.
13: La ville de Kiruna n'aurait pas existé sans la mine. C'est grâce à la mine que Kiruna a pu devenir une belle et grande ville. Mais il y a eu un changement qui s'est opéré dans les années 80 et qui a fait que les rentrées économiques pour la commune de Kiruna ont beaucoup diminué. Parce qu'autrefois, les impôts payés par les entreprises étaient versés aux communes. Alors que depuis les années 80, ces impôts sont versés à l'État.
11: Or, vous avez énormément de charges pour déménager donc la population de Kiruna. Où en êtes-vous dans ce déménagement et qui paye ?
13: En principe, c'est LKAB qui doit payer pour ce déplacement de ville, parce que c'est la mine qui doit s'agrandir. Mais nous voyons que les fonds versés par LKAB ne suffisent pas. Et donc, ça met la commune dans une situation très délicate et difficile. La situation financière et économique de la commune est extrêmement difficile actuellement.
11: En français, on a une expression pour dire, quand on a l'impression de se faire avoir, qu'on a l'impression d'être le dindon de la farce. Est-ce qu'en fait, c'est ce que vous ne voudriez pas être ?
13: Nous avons une bonne confiance en nous et nous ne pensons pas que nous serons les dindons de la farce, qu'on se fasse avoir, et nous espérons qu'en tout cas que ce n'est pas le cas. Mais nous avons un système d'impôts, de redistribution d'impôts qui n'est pas juste. Nous avons ici les plus grands gisements de minerais, de minéraux au monde. Et nous voulons bien sûr qu'ils soient utilisés. Et la seule chose que nous voulons, c'est qu'il y ait un partage équitable, en fait.
11: Tac.
14: Ok, merci beaucoup.

0: nous sommes devant la mine de Kiruna, la mine exploitée par LKAB, qui est donc une compagnie nationale suédoise. Et cette mine, elle est incroyable parce qu'en fait, elle fournit 80% du fer européen, seulement 2% du fer mondial. Mais ce 80% de fer européen, c'est extrêmement impressionnant. Alors qu'en fait, tout se passe sous nos pieds. C'est-à-dire qu'il y a plus de 500 km de route, comme une espèce de langue de bitume qui descend à 1500 mètres sous nos pieds. Ce sont des tunnels pour excaver, donc sortir ce minerai de fer de la terre. On va essayer d'en savoir plus avec une personne chargée de la communication avec laquelle nous avons rendez-vous tout de suite.
1: Hey,
0: hello, we have an appointment with Ulrika Urtaniska.
1: Okay.
0: Je suis pas sûre de prononcer très bien.
1: Mais... I'll call her and let you know.
0: Thank you.
1: Sorry. Yeah. Yeah. Okay. Here is.
0: Ah, vous êtes là. Bonjour. Hello.
2: Ulrika.
3: Bonjour.
2: Ulrika.
3: François.
0: Donc là, on va aller se changer. Nous sommes dans un couloir. Nous allons vers une salle pour nous changer. On va mettre des casques, des chaussures adaptées. Nous allons descendre à 500 mètres sous terre. Nous descendons à la mine en voiture. Nous rentrons dans la mine en voiture.
2: Ja, så det finns en del som har personbilar och det finns.
4: Oui, effectivement, nous on y va en voiture, mais il y a aussi des services de navette, comme des transports en commun dans la qui appartiennent à la mine elle-même, puisque il y a des équipes qui travaillent 24 heures sur 24 et donc ils utilisent ces transports en commun pour se rendre au travail sous terre.
0: Donc il n'y a pas, comme on en a l'image certaines fois, un ascenseur dans lequel on descend directement dans le centre de la mine. Là, ça se passe par la route.
4: Effectivement, tout se fait par la voie de la route. Nous n'avons pas du tout d'ascenseur pour descendre à la mine à travail. Par contre, on utilise des ascenseurs uniquement pour transporter le minerai.
0: Allons voir cela. Et là, nous allons descendre à quelle profondeur ?
2: 500 mètres.
4: Nous descendons donc à 500 mètres de profondeur. C'est une ancienne galerie qui était utilisée autrefois pour extraire le minerai et qui aujourd'hui a été convertie en musée pour les visiteurs. On a des petits réfléchisseurs sur les côtés du tunnel et c'est par mesure de sécurité. C'est parce que quand on a ces réfléchisseurs, on voit mieux la circulation qui vient en face de nous que si c'était allumé dans le tunnel.
0: Mais parce que là, il n'y a plus de lumière du tout, à part les phares de la voiture. C'est extrêmement impressionnant. Vous n'avez pas l'image, mais nous nous enfonçons doucement, mais sûrement, dans les entrailles de cette montagne. Combien de temps cela a pris de créer cette route ?
4: Alors en fait, ça s'est fait en plusieurs étapes. La mine est construite sur plusieurs étages, disons, plusieurs étapes, qu'on appelle des niveaux principaux. Quand on est à chaque niveau principal, on extrait tout le minerai qui se trouve à cette profondeur-là et ensuite on passe au niveau inférieur. Et en ce moment, on est au niveau 1365 qui a été inauguré en 2018.
0: Donc là, nous nous arrêtons. Donc là, où est-ce que nous allons ? Ah, Visitor Center. Donc nous allons dans le centre des visiteurs. C'est un endroit qui a été aménagé pour les touristes.
4: Actuellement, oui. Mais autrefois, c'était le niveau principal de la mine. Et on le voit puisqu'on voit les rails encore par terre.
0: Et aujourd'hui, vous allez presque trois fois plus profond.
2: Yeah.
0: Allez, rentrons.

0: est-ce que vous pourriez expliquer aux auditeurs le gigantisme de cette mine ?
1: Elle produit chaque année plus de 20 millions de tonnes.
0: Parlons gros sous maintenant. Quels sont les bénéfices de cette mine ?
1: L'État est l'actionnaire de LKAB et les dividendes touchés par l'État sont à peu près de 3 à 3 milliards et demi de couronnes, soit 300 à 350 millions d'euros.
0: Il y a une grande demande d'acier dans le monde.
1: Oui, donc nous avons des clients par le monde entier. En Suède, c'est surtout SSAB qui utilise notre minerai de fer. Et nous avons une collaboration donc avec SSAB et Vattenfall, l'entreprise d'électricité, pour produire des produits d'acier vert sans énergie fossile.
0: Ça, ce sont des billes de fer et c'est ça que vous vendez ?
1: Effectivement, donc aujourd'hui c'est ce produit-là qui est le plus important pour nous. Ces billes contiennent 67% de fer.
0: Est-ce que c'est un pourcentage élevé par rapport à d'autres mines ?
1: Oui, c'est un taux très élevé.
0: Et quelles sont vos innovations actuelles dans le domaine de la transition écologique ?
1: C'est avant tout la production de fer briqueté qui se développe en ce moment. C'est une production dans laquelle on retire l'eau complètement du produit, du minerai. Et on enlève aussi toutes les impuretés. Et cela va s'effectuer avec de l'hydrogène.
0: Mais pour l'instant, c'est en phase de test.
1: Pour l'instant, nous sommes encore en train de demander des permis pour établir cette production.
0: Et par rapport au bilan carbone global de la mine, vous travaillez aussi, j'imagine, sur les transports, sur les fours qui chauffent le métal, etc., pour essayer de limiter l'impact.
1: Alors, nous travaillons beaucoup là-dessus. D'une part, nous travaillons sur les véhicules qui vont être à l'électricité ou avec des batteries. Et nous sommes en train de tester ces véhicules actuellement. Et d'autre part, nous travaillons aussi à utiliser l'hydrogène comme source de chaleur dans nos fourneaux.
0: Et la mine de Kiruna a de belles heures devant elle, notamment parce qu'il y a un autre gisement qui va être créé ici, plus au nord, et qui est relié à cette mine-là. Et c'est un gisement de terres rares qui sont ces métaux très convoités dans le monde parce que très utilisés notamment pour la transition énergétique, par exemple pour les batteries des voitures électriques ou pour faire fonctionner des éoliennes. Où en est la construction de cette mine ?
1: Pour l'instant, nous en sommes encore à faire des analyses et des examens en vue de pouvoir exploiter cette mine.
0: Cela aiguise évidemment beaucoup d'appétit en Europe, puisque l'Europe dépend massivement de la Chine et de la Russie pour ces terres rares. Mais apparemment, il va falloir être patient, puisque ce gisement ne sera pas exploitable avant au moins une dizaine d'années.
1: Oui, effectivement, l'horizon dans le temps sera dans les 10 ou 15 ans à venir.
0: La Suède prétend produire de l'acier vert. Nous allons aller dans quelques instants à Luleå, à 300 km d'ici, pour voir comment l'acier est produit. Mais ici, à la mine de Kiruna, il y a quand même énormément d'énergie qui est dépensée pour extraire tout ce minerai, et c'est essentiellement de l'énergie fossile. Donc il y a un impact sur le climat, un impact sur l'environnement qui est colossal.
1: Oui, effectivement, c'est pour ça que nous nous intéressons tellement à cette transition verte pour passer aux énergies renouvelables. Et c'est un très grand défi. Et c'est pour ça qu'on examine toutes les possibilités, le vent, l'énergie hydroélectrique, même peut-être aussi l'énergie nucléaire. Nous examinons toutes les possibilités.
0: Parce qu'aujourd'hui, l'essentiel de l'énergie utilisée ici, c'est quoi ?
1: Le charbon.
0: Et d'où vient ce charbon ?
2: Australien.
1: D'Australie.
0: Tac.
2: Tac.

0: Et pour comprendre comment la vie se passe à l'intérieur de la mine, nous avons rendez-vous avec un mineur dans un café de Kiruna. Bonjour.
1: Bonjour.
0: Je vais vous demander de vous présenter.
2: Je m'appelle Magnus Holkerlund et je travaille comme poseur d'explosifs dans la mine de Kiruna.
0: Quel est le quotidien d'un poseur d'explosifs ?
2: Nous nous retrouvons le matin, nous nous rassemblons tous, nous prenons la voiture pour descendre dans la mine jusqu'à notre bureau qui se trouve sous terre.
0: Ce n'est pas oppressant ?
2: Non, pas du tout. On s'habitue à être à 1 mètre, 100 mètres ou 1000 mètres sous terre. Ça ne fait aucune différence.
0: Je pense que ça dépend pour qui. Et donc, actuellement, votre bureau est à 1070 mètres et vous posez des explosifs à quelle profondeur ?
2: Cela varie de 800 mètres à 1250 mètres de profondeur actuellement.
0: Alors vous, avec vos explosifs, vous faites exploser quoi ?
2: Avec nos explosifs, nous créons des tunnels pour pouvoir accéder aux minerais de fer et le faire circuler dans la mine.
0: Et il paraît qu'il y a des explosions toutes les nuits à 1h30 du matin et que ça fait trembler la ville, ou qu'en tout cas on peut les entendre dans toute la ville, et c'est donc vous qui faites ça ?
2: Effectivement, c'est nous qui faisons ça car le minerai de fer se trouve sous la ville. C'est pour cela que nous devons déménager la ville.
0: Je sais pas, je vais peut-être vivre ça cette nuit, mais c'est vraiment toutes les nuits donc.
2: Oui, nous faisons cela toutes les nuits, car la production ne s'arrête jamais. C'est 7 jours sur 7, 24 heures sur 24. Après, vous ressentirez plus ou moins l'explosion en fonction de l'endroit où vous vous trouvez dans la ville.
0: Et vous faites exploser tous les jours 32 000 kilos d'explosifs, et ce qui permet d'excaver, de sortir 70 000 tonnes par jour de roches. Ce sont quand même des chiffres colossaux. Qu'est-ce qui vous donne envie à vous au quotidien de vous lever pour faire ça ?
2: D'abord parce que c'est un travail qui paye, mais c'est aussi pour le défi. C'est très stimulant d'essayer d'optimiser la production.
0: Et de pénétrer dans les entrailles de la terre ?
2: Oui, c'est intéressant de participer à une construction par la démolition.
0: À tel point que la ville doit déménager.
2: Oui, et nous avons convenu de continuer à développer et à faire vivre cette mine. Et pour faire cela, nous devons déplacer la ville.
0: Vous avez un métier d'avenir ici dans cette région de la Suède parce qu'il y a de plus en plus de mines qui se créent ?
2: Oui, il y a une grande quantité de minerais dans le sol de cette partie de la Suède. Et l'évolution positive du prix des matières premières agit comme un moteur qui favorise l'apparition de nouvelles mines actuellement.
0: J'imagine que vous avez entendu parler du changement climatique, des enjeux de préservation de l'environnement, de la déforestation, toutes ces difficultés auxquelles l'humanité fait face en ce moment. Et vous, vous avez un métier finalement qui... existe à grand renfort aujourd'hui de carbone. Que pensez-vous de cette situation ?
2: En ce qui concerne les changements climatiques, je pense que si nous pouvons démontrer que nous pouvons fabriquer du fer briqueté ou de l'acier vert, ce sera moins pire que ce qui se fait ailleurs. Et la demande à l'avenir ne fera qu'augmenter.
0: Et que pensez-vous de l'acier vert ? Est-ce que vous pensez que c'est une vraie révolution ou c'est juste un petit... coup de peinture sur une fabrication qui, de toute façon, par essence même, est polluante.
2: L'acier vert n'existe pas. C'est une expression qui est utilisée à tort. C'est une expression erronée de parler d'acier vert.
0: Pourquoi ?
2: Parce que le procédé pour produire de l'acier vert ou toute autre activité liée à l'extraction minière a forcément des impacts néfastes sur l'environnement. Cela n'a rien à voir avec le développement durable. Nous voulons un développement durable pour les forêts ou la pêche. Mais il n'existe pas de gestion minière durable.
0: La gestion minière durable, c'est de fermer les mines.
2: Si nous voulons fermer les mines, cela veut dire que nous devons arrêter de rouler en voiture. Nous devons arrêter d'utiliser nos téléphones portables, arrêter de prendre l'avion. Bref, prendre tout un tas de grandes décisions. Cela impliquerait des grands changements dans nos vies. La question est, sommes-nous vraiment prêts à faire tout cela ?
0: Merci beaucoup.
1: Merci beaucoup. sig där i årens tid och värma sig i solen på ljus och ljuvlig blomsterlig.
0: Vous écoutez C'est pas du vent sur RFI, nous sommes dans le nord de la Suède où l'expansion minière bouleverse les paysages et le territoire du peuple sami. Le gisement de la mine de fer de Kiruna se trouve pile poil sur le dernier passage de transhumance des reines de Karin Farford. Elle est membre de la communauté de Gabna, le village autochtone qui sera le plus impacté par l'extension de la mine. Carlotta Morteo l'a rencontré.
3: C'est dans leur ADN. Les reines suivent un sentier qu'ils ont emprunté depuis des milliers d'années. Il y a cette énorme mine, puis la ville, la station de ski. Là, derrière, il ne reste qu'un passage très étroit où nous devons passer avec les reines pour atteindre les pâturages d'hiver. C'est déjà difficile à traverser aujourd'hui à cause du tourisme, des chiens de traîneau, des skieurs, des motoneiges. Et maintenant, cette nouvelle mine va couper cette route. Cette annonce de LKAB a été un choc pour nous. La manière de présenter la chose aussi, comme une solution pour la transition énergétique de l'Union européenne, alors que l'extraction de fer et de terres rares n'a rien de vert. Ça contribue fortement au changement climatique, vu la pollution que ça génère et les quantités d'énergie nécessaires. On a été déplacés de nos terres, de force, depuis des années. Ça n'affecte pas que les reines, ça impacte aussi notre mode de vie, notre culture et notre langue, qui est très liée à la nature. Si on ne peut plus aller dans ces endroits, les enfants n'auront pas la possibilité d'apprendre. C'est une violation des droits de l'homme qui a lieu en ce moment. Nous sommes le dernier peuple autochtone d'Europe.
0: Nous quittons la ville de Kiruna avec l'étrange sentiment que si nous revenons dans quelques années, elle sera totalement transformée par le boom minier en cours. Nous prenons le train qui emprunte les mêmes rails que les wagons de minerais de fer qui sortent des entrailles de la mine, direction Luleå, 300 km de forêt plus au sud, au bord de la mer Baltique. C'est dans cette ville de 80 000 habitants qu'est installée depuis 1943 l'aciérie de SSAB. Ces hauts fourneaux dans lesquels le fer est transformé en acier se voient de loin. Casque sur la tête et sur les oreilles, masque sur les yeux, bottes de sécurité aux pieds, nous pénétrons dans ces immenses hangars.
4: Ah oui, c'est incroyable, on voit les flammes, on voit l'acier tout rouge qui sort de l'acierie. Ce sont des grandes plaques rectangulaires de plusieurs mètres de long et d'à peu près 1 mètre de large et de 30 à 40 cm d'épaisseur qui là sont refroidies devant nous par l'eau qui est injectée à forte puissance. Ça dégage une vapeur et une chaleur étouffante. Nous sommes montés à l'étage du dessus. Plus nous montons, plus il fait chaud pour voir un énorme contenant qui contient des quantités énormes d'acier liquide chauffé à 1500 degrés. Et juste avant, il y a une étape qui précède où on voit comme une énorme, un énorme saladier, j'ai envie de dire, dans lequel on mélange des alliages pour fabriquer l'acier que l'on souhaite en fonction de s'il est destiné à l'automobile, à l'électroménager ou au bâtiment. Il fait tellement chaud, donc là, la visite s'arrête. On va ressortir.
0: Des hauts fourneaux de ce type, le monde en compte des centaines. Mais un peu plus loin, une construction plus modeste attire notre regard. C'est l'usine pilote de la société Hybrite, créée par la compagnie minière suédoise LKAB, le sidérurgiste SSAB et Vattenfall, le principal énergéticien scandinave. Cette usine fabrique de l'acier sans utiliser de charbon. Pas de CO2 à la sortie des cheminées, mais de la vapeur d'eau. Le monde entier vient visiter cette innovation. Nous avons rendez-vous avec la personne en charge de la développer chez SSAB, dans un lieu d'exposition aménagé pour accueillir justement les curieux.
5: Jag heter Lotta Jakobsson och jobbar här på SSAB.
6: Mon nom est Lotta Jakobsson, je travaille à SSAB ici à Luleå et je travaille comme directrice de transition.
0: Quelle est la quantité d'acier que vous produisez aujourd'hui par jour?
6: Nous produisons à peu près 2 millions de tonnes d'acier par an, ce qui équivaut à peu près à 6 000 tonnes par jour.
0: Et pour produire cet acier, vous émettez beaucoup de CO2, donc qui est un puissant gaz à effet de serre. Dans quelle partie du process?
5: CO2-utsläppen kommer från masugnen.
6: Alors, les émissions de CO2 proviennent du haut fourneau. C'est dans ce haut fourneau que le minerai de fer est réduit pour qu'on en obtienne du fer pur. Et c'est à cette étape de la production que le dioxyde de carbone est émis.
0: Et pour cette production, il y a plusieurs phases qui créent des émissions de gaz à effet de serre et particulièrement du dioxyde de carbone. Il y a tout d'abord le fait d'importer le charbon qui est nécessaire à la fabrication de cet acier. Le charbon vient ici d'Australie et du nord des États-Unis, donc il vient par bateau. Déjà ça émet évidemment des gaz à effet de serre. Et durant la fabrication même de l'acier, quels sont les stades où ça émet du dioxyde de carbone?
6: On mélange donc le minerai de fer avec le coke et ce mélange est réchauffé. Et par ce procédé, le carbone présent dans le minerai de fer est remplacé par de l'oxygène.
0: Pour parvenir à ce résultat, il faut chauffer à très haute température le fourneau.
6: Effectivement, quand le fer sort de ce haut fourneau, il est à peu près à 1500 degrés et à l'état liquide.
0: Donc tout cela émet beaucoup de CO2, que ce soit le fait d'extraire le CO2 du minerai ou faire brûler du charbon pour chauffer tout cela. Du coup, quelle quantité de tonnes de CO2 émettez-vous pour une tonne d'acier?
5: Le haut
6: fourneau ici à Luleå, il est un des plus performants du monde. Mais pour autant, il y a des émissions qui sont occasionnées ici et nous sommes au niveau à Luleå de 1,6 tonnes de CO2 par tonne d'acier.
0: Alors comment est-ce que vous allez vous y prendre pour réduire ces émissions?
6: Par le projet hybride qui rejoint SSAB, LKAB et Vattenfall, nous passons d'un procédé basé sur le charbon vers un procédé électrique avec de l'électricité produite sans énergie fossile.
0: Alors comment fonctionne ce procédé dans la mesure où on peut l'expliquer à la radio ?
6: Dans ce nouveau procédé, on continue d'utiliser toujours le même minerai de fer, mais la différence sera que, au lieu d'utiliser du charbon, eh bien, nous utiliserons de l'hydrogène qu'on produit avec de l'eau.

0: changer aussi. Ce ne sera pas le même minerai que celui d'aujourd'hui.
1: Oui, pour SSAB, ce sera un nouveau type de minerai, parce qu'actuellement, il ne contient pas que du fer, mais à l'avenir, ce sera quasiment du fer pur. Actuellement, ce minerai contient du fer et de l'oxygène.
0: Alors aujourd'hui, Hybride, c'est un démonstrateur. Quand est-ce que vous allez vraiment vous mettre à produire 100% de l'acier vert ici à Luleå?
1: Nous allons commencer par produire l'acier vert à la fin 2028 et nous passerons à une production 100% acier vert en 2029.
0: Et ce procédé de production d'acier à partir de l'hydrogène vert nécessite énormément d'énergie. Vous avez des concurrents qui sont en train de pousser un peu partout ici. Je pense à H2 Green Steel qui va produire aussi de l'acier vert à quelques kilomètres d'ici. Comment est-ce que vous allez faire pour vous partager l'énergie? Est-ce qu'il y en aura assez pour tout le monde?
2: Alors
1: ici, au nord de la Suède, nous avons beaucoup d'électricité. Et nous avons beaucoup d'électricité qui est sans ingrédients fossiles. Pour l'instant, il y a un excédent. Et donc, l'électricité suffit pour les projets qui sont déjà entamés actuellement.
0: Qui sont vos clients aujourd'hui?
1: Nous avons plusieurs segments de clients. Avant tout, il s'agit de l'industrie automobile, la construction et en l'occurrence aussi les véhicules lourds.
0: On utilise de l'acier dans énormément de produits de la vie quotidienne aujourd'hui.
1: Oui, effectivement, l'acier est omniprésent par le monde entier. Nous ne pourrions pas vivre sans cet acier. Actuellement, on produit 1,8 milliard de tonnes d'acier par an dans le monde.
0: Et est-ce qu'on ne pourrait pas... au-delà de verdir la production, augmenter le recyclage?
1: Dans le monde, nous allons continuer de recycler l'acier à l'avenir, mais il faudra aussi augmenter la production. Les estimations disent que dans 30 ans, nous aurons besoin de 2,8 milliards de tonnes d'acier par an.
0: Combien d'acier est recyclé aujourd'hui dans le monde?
1: Actuellement, on recycle 25% de l'acier mondial. À l'avenir, on sera à 50%.
0: Si le monde de la sidérurgie s'inquiète aujourd'hui de ses émissions de CO2, c'est aussi parce que le marché européen, qui donne des obligations de réduction d'émissions à toutes les entreprises, jusqu'ici avait permis au secteur de la sidérurgie de ne pas être contraint par le système des crédits carbone. À partir de 2035, la sidérurgie va être soumise au crédit carbone. Donc ça veut dire que chaque entreprise qui produit l'acier devra payer pour compenser les tonnes de CO2 émises. Est-ce que c'est l'une des raisons pour lesquelles votre entreprise se verdit ?
1: Absolument, c'est un facteur important, mais ce n'est pas la raison principale de cette transition. C'est parce que ce sont nos clients qui ont un très grand besoin de ce produit. Donc ça fait que cet investissement pour nous est facile, c'est un pas facile pour nous à prendre.
0: Oui, parce que chaque client a lui aussi désormais des contraintes de réduction d'émissions, c'est ce que vous recevez comme message?
2: Exact.
1: Effectivement, et ce n'est pas qu'en Europe. La même chose s'applique aussi aux États-Unis et à l'Asie.

0: Nous avons donc quitté le lieu de fabrication de l'acier. Nous sommes désormais dans les bureaux des syndicats, juste à côté de l'entrée du site, pour essayer de comprendre si cette fabrication de l'acier vert va avoir des conséquences sur les emplois. Et nous sommes avec Thomas Carlson, qui est le chef du syndicat IF Metal, qui est le syndicat principal des ouvriers ici. Sur les 1100 employés, il y a quand même 900 ouvriers qui sont syndiqués. Donc Thomas Carlson joue un rôle très important. Et nous allons lui demander cette transition vers l'acier vert l'inquiète et si elle va avoir des conséquences sur les emplois. Bonjour Thomas Carlson.
1: Allô.
0: Qu'est-ce que vous pensez de cette ambition de l'entreprise de se lancer dans l'acier vert ?
2: Pour nous, c'est un très bon investissement. Nous sommes très contents que l'entreprise soit en train de faire ces changements à Luleå. Parce que nous sommes les premiers au monde à faire cette transition vers l'acier vert, et c'est très important de pouvoir montrer au monde

0: que c'est possible de produire de l'acier autrement.
1: Vous me disiez, quand on parlait juste avant de faire cette interview, qu'en 2016, ça semblait insensé de révolutionner les méthodes de production de l'acier.
0: Effectivement, personne, pas même nos concurrents, ne pensait qu'il puisse y avoir de nouvelles techniques pour produire de l'acier.
1: Cela va donc très vite. La conversion va se faire ici sur le site en 2028. Il y a 3 sites de production en Suède, 2 sites en Finlande, qui donc appartiennent à SSAB. Quelles vont être les conséquences sur l'emploi de cette transition vers l'acier vert?
0: Oui, cela signifie qu'il va y avoir de nouvelles tâches dans le travail et il va falloir donc prévoir de nombreuses formations.
1: SSAB a décidé, en fait, de, pour aller vers la transition écologique, de totalement repenser la manière de produire de l'acier en Suède sur ces 3 sites.
0: Oui, effectivement. À l'usine de Luleå, jusqu'à présent, nous faisons un produit semi-fini que nous envoyons ensuite à l'usine de Borlänge. Et c'est là qu'il est transformé en tôle. Mais à l'avenir, cette dernière phase va être faite ici, à Luleå.
1: Le 3e site va être, à partir de 2026, 100% sur le recyclage. Cela aussi, c'est nouveau.
0: Oui, c'est nouveau là-bas. Il va y avoir de gros investissements qui vont être faits à Oxelösund également. Là-bas, on va supprimer le haut fourneau et on va produire de l'acier à partir de ferraille.
1: La production avec de la ferraille, c'est du recyclage. Donc là aussi, c'est de l'innovation.
0: Oui, on peut dire qu'à peu près 30% de l'acier mondial est produit à partir de ferraille. Et c'est une très bonne chose pour l'environnement. Mais la ferraille ne suffit pas pour l'instant et on a encore besoin d'extraire le minerai de fer.
1: Et sur le site de Luleå, où nous sommes, il y a donc 1100 employés, dont 900 ouvriers. Sur ces 900 ouvriers, est-ce que tout le monde va devoir modifier son travail ?
0: Oui, effectivement. Le système de production entier va être modifié et nous allons avoir une toute nouvelle usine.
1: Ça veut dire qu'il va y avoir un grand plan de formation pour tout le monde ?
0: On a déjà commencé par établir une école de formation ici même. Nous étudions aussi la possibilité d'utiliser des simulateurs de production pour apprendre les nouveaux métiers.
1: Est-ce que cette perspective vous enthousiasme ou ça vous inquiète ?
0: Je suis plutôt enthousiaste. Je pense que c'est vraiment très important de franchir ce cap. Je suis très fier qu'on soit en train de faire ces investissements. Ça va être bon pour l'environnement, pas seulement en Suède, mais également de par le monde. Et j'espère que nous ouvrons la marche pour les autres acteurs mondiaux.
1: Est-ce que l'impact de votre activité sur le changement climatique, c'est quelque chose qui vous inquiète, qui vous travaille, auquel vous pensez souvent ?
0: Ça l'a été, mais désormais, nous regardons vers le futur et nous voyons les possibilités qui s'offrent à nous. En Suède, nous sommes le plus grand producteur d'émissions de CO2 et 10% des émissions de toute la Suède proviennent de l'acier. Si on songe à ce qu'a été la production auparavant, c'est désolant, compte tenu des effets que cela a sur l'environnement. On a eu un espoir, une vision de trouver d'autres méthodes et qu'il y ait un changement. Et maintenant, même les organisations environnementales sont contentes de ce que nous faisons et pensent que notre travail est important. Avant, il y avait beaucoup de critiques à notre égard.
2: Thank you.
1: Si le syndicaliste Thomas Carlson est enthousiaste, les gestionnaires de la ville de Luleå, eux, sont inquiets. Dans le contexte de la transition écologique, l'énergie hydroélectrique pas chère, couplée aux multiples minerais présents dans les sous-sols de la région, attire de nombreuses entreprises. Il va falloir recruter massivement du personnel dans tous les secteurs, comme la santé, l'éducation, la restauration. Il va falloir adapter les routes pour éviter les embouteillages, construire rapidement des milliers de logements et faire en sorte que la vie à Luleå reste paisible pour chacun.
3: Nu, hör ni mig? 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
1: Mais ce soir, les habitants de Luleå, en costume traditionnel, fêtent la Midsummer, le solstice d'été. La bière coule à flot, les couples se forment sur la piste de danse en bois improvisée au bord de la Baltique, sous un soleil qui va briller toute la nuit.

0: Merci à Béatrice Nordine pour la préparation de ce reportage, à François Porcheron pour sa réalisation. Prenez soin de vous, des vôtres et du monde. Nous nous retrouvons la semaine prochaine, même planète, même heure. Et c'est l'heure des infos sur RFI.
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6: Jérôme Bastion.
5: Au sommaire de cette édition, c'est cette fois en plein jour que la Russie a frappé à l'aide de drones un centre commercial, et ce en deux temps. Une première frappe visant les civils faisant leurs courses, la seconde ciblant les secouristes. Le président Zelensky a qualifié cette attaque d'ignoble. En Algérie, une longue enquête étalée sur plusieurs mois et menée sur plusieurs pays et continents a mené au démantèlement d'un vaste réseau criminel et à une saisie record de produits stupéfiants et de substances psychotropes. Les œufs, toujours plus prisés par les consommateurs européens, viennent à manquer dans les rayons des supermarchés, les poules n'arrivant pas à suivre la demande. Aussi, c'est vers l'Ukraine que l'on se tourne désormais pour se nourrir. Et puis en fin de journal, nous parlerons théâtre de rue avec le Festival international d'Aurillac, dont le thème cette année est le sud de la Méditerranée. Ce vendredi après-midi, la Russie a frappé à plusieurs reprises un centre commercial du centre du pays avec plusieurs drones et le bilan ne cesse de s'alourdir. On compte pour l'instant quelques 19 morts et plus de 130 blessés, parmi lesquels plus d'une vingtaine d'enfants. À l'heure où nous nous parlons, les secouristes sont toujours à la recherche de survivants dans les débris du centre commercial. À Kiev, les explications d'Emmanuel Chaz.
7: À Kriviri, dans le centre de l'Ukraine, un premier drone russe a frappé en milieu d'après-midi le plus grand centre commercial de la ville. Une demi-heure plus tard, une seconde frappe a touché le site alors que les secours étaient déjà sur place. Une double frappe, donc un procédé dont la Russie est coutumière et qui est contraire au droit international. Les recherches se poursuivent dans les décombres pour retrouver d'éventuelles victimes. Devant le centre commercial, des familles attendent des nouvelles de leurs proches. La situation est telle que des secouristes des régions voisines de Zaporizhia, Kirovohrad, Kharkiv et Donetsk ont été dépêchés sur place. Oleksandr Hanja, le gouverneur de Dnipropetrovsk, dénonce un coup méprisable et cynique contre des civils. Quant à Volodymyr Zelensky, natif de Kryvyi Rih, il condamne un acte absolu de barbarie et promet une réponse ukrainienne. Emmanuel Chaz, Kiev, RFI.
5: De telles attaques ne sont rien moins que des actes terroristes. Le monde doit réagir en conséquence avec une réelle pression sur l'agresseur, a insisté Volodymyr Zelensky. C'est une terreur planifiée, a renchéri la chef de la diplomatie de l'Union européenne, Kaya Kallas. La Russie veut rendre